0: Donald Trump annonce qu'il fera un discours à la nation jeudi lors d'une allocution solennelle. Interrogé tout à l'heure dans le bureau ovale, le président américain a répondu qu'un accord était encore tout à fait possible malgré le lancement de nouvelles frappes américaines. Les Émirats arabes unis ont eux fait état d'attaque de missiles iraniens contre deux de leurs tankers dans le détroit d'Ormuz, tuant un membre d'équipage. En sport, la France va devoir sortir le bleu de chauffe en affrontant ce soir l'Espagne en demi-finale du Mondial 2026 de football. Kylian Mbappé, ménagé avec sa cheville, sera bien présent et Désiré Doué devrait être titulaire sur l'aile gauche. Et puis après une journée de repos dans le Cantal hier, le peloton retrouve les routes du Tour de France pour la 10e étape entre Aurillac et le Lioran. 166 km avec de sérieux cols au programme au sein du parc naturel régional des volcans d'Auvergne. Il est 2h02 sur le 107.7. Prochain rendez-vous avec l'actualité dans une heure. En attendant, retour au trafic après quelques mots de météo.
1: Merci Clément. Sur la route des vacances, au programme du soleil et quelques nuages le long de la vallée du Rhône. Il y aura tout de même quelques affaires à prévoir dans l'après-midi à Vichy et Roanne. Côté température, Météo France place 50 départements en vigilance canicule, dont une grande partie dans le quart sud-est où nous roulons ensemble. Ce matin, il fait 28 degrés à Perpignan, Montpellier et Nice. Et pour l'après-midi, comptez 34 degrés à Gap, 36 à Montélimar et 37 degrés à Lyon. Notez également que les départements de la vallée du Rhône ainsi que le Var et l'Aude sont placés en vigilance pour risque au feu de forêt. Vous retrouvez tous les bons réflexes à adopter sur le site feu-forêt.gouv.fr.
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1: Et à 2h03 sur le 107.7, on repart pour faire un nouveau point complet sur vos conditions de circulation. Un point qui sera globalement assez court parce que la circulation va pour le mieux dans ce quart sud-est du pays. Que vous circuliez le long de la vallée du Rhône, du côté de la région Provence-Alpes-Côte d'Azur ou encore de l'Occitanie, aucun événement à vous faire part. Je vais évoquer avec vous tout de même du côté de Marseille, pour vous qui vous dirigez en direction de Marseille justement. L'autoroute A55 est actuellement fermée en raison des festivités du 14 juillet en cours. Conséquence, la circulation est reportée sur les axes alternatifs. Pour rejoindre la cité phocéenne, il faudra privilégier l'autoroute A7. Une fois que j'ai évoqué ce petit conseil avec vous, c'est la seule information actuellement en temps réel pour vous dans ce quart sud-est du pays. Néanmoins, si vous comptez reprendre la route aujourd'hui, vous serez nombreux sur la route 1 car c'est la demi-finale de la Coupe du Monde. Coup d'envoi qui sera à 21h pour ce match entre la France et l'Espagne. La circulation s'annonce donc chargée dans les sens des retours, notamment entre l'Espagne et l'île de France. Le trafic devrait également être dense sur l'A7 en direction de Lyon ainsi qu'autour de la Méditerranée sur les autoroutes A9 et A61. Notre conseil, circuler de préférence le matin. Et une fois que je vous ai indiqué tout ça, on a fait le tour de vos conditions de circulation.
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1: 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Une nouvelle information qui me parvient en studio pour vous qui circulez sur l'A8 en direction d'Aix et de Marseille. Notez qu'il y a un véhicule en panne dans l'entrée numéro 40, Mantes-de-Lieu. C'est pour vous qui cherchez à rejoindre cette autoroute A8.

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1: Nouveau tour d'horizon dans le quart sud-est du pays côté trafic. Alors je peux déjà vous rassurer, le trafic est particulièrement calme ce matin. Pas d'événement qui impacterait votre circulation le long de la vallée du Rhône, du côté de l'Occitanie ou de la région Provence-Alpes-Côte d'Azur. Une seule information à vous transmettre, ça vous concerne vous qui circulez dans le département des Alpes-Maritimes. Vous cherchez à rejoindre l'autoroute A8 en direction d'Aix et de Marseille. Notez qu'un véhicule est en panne dans la bretelle d'entrée. Entrée Mandelieu qui porte le numéro 40. Une fois que j'ai évoqué cet événement avec vous, on a fait le tour de vos conditions de circulation. Comme je vous le disais, c'est plutôt calme ce matin. Je ne vous oublie pas, vous qui roulez sur l'A61 dans le secteur de Carcassonne, c'est que je n'ai aucune information à vous faire part. Je regarde bien évidemment le trafic. Pareil pour vous qui circulez sur l'autoroute A89, A72. Pas d'événement qui impacte vos conditions de circulation. Tout au long de l'été, sur le 107.7, nous vous proposons un voyage à travers les lieux mythiques où les Français ont dansé d'hier à aujourd'hui. Dans un instant, troisième épisode de notre saga, ce soir on danse. Direction Saint-Tropez et les mythiques caves du roi. Rendez-vous incontournable de la jet set depuis les années 60. Rendez-vous juste après John Newman.

0: Love Me Again, John Newman, pour vous accompagner à l'instant sur les ondes du 107.7 avec un trafic qui reste calme dans ce quart sud-est du pays. Je vous le rappelle tout de même, si vous vous dirigez en direction de Marseille, notez que l'autoroute A55 est actuellement fermée en raison des festivités du 14 juillet qui sont en cours. Conséquence, vous devez rejoindre la cité phocéenne grâce à l'autoroute A7 qui reste l'itinéraire de substitution. On aura l'occasion d'y revenir dans le prochain point trafic.
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0: Et cet été sur le 107.7, nous vous racontons l'histoire des lieux mythiques où les Français ont dansé. Voici le troisième épisode de Ce soir, on danse avec Francine Thomas, direction Saint-Tropez et les légendaires caves du roi.
2: Ce nouvel épisode de notre saga estivale nous emmène de nouveau à Saint-Tropez, dans les pas de celle qui a rendu le village célèbre dans le monde entier.
3: Sur la plage abandonnée.
2: Il s'agit bien sûr de Brigitte Bardot.
3: Coquillages et crustacés.
2: Devenue dans les années 60 une véritable légende, elle inspire bien des passions. Et parmi tous ceux qui sont littéralement amoureux d'elle, il y a Jean-Prosper Guépara, un milliardaire libanais propriétaire de deux hôtels à Beyrouth, qui décide de faire construire avenue Paul Signac, un établissement hors norme dédié à son idole, dans l'espoir peut-être de l'y voir.
4: Au soleil.
2: Le Byblos, en référence à la cité antique qui aurait abrité les amours taurides d'Adonis et Aphrodite, est inauguré à partir du 27 mai 1967. Les festivités durent 3 jours. Tous les playboys du moment sont là pour admirer Brigitte Bardot, bien sûr, mais aussi Mireille Darc, Juliette Gréco ou encore François Sagan. Les invités se pressent autour de la magnifique piscine avant de descendre dans la boîte de nuit de l'établissement baptisé les Caves du Roi. Au fil des années, cette discothèque voit défiler les plus grandes stars du monde entier. Mick Jagger, venu passer au Byblos sa lune de miel avec la mannequin Bianca Perez. Eddie Barclay, qui est un habitué. Lisa Minnelli, qui aurait improvisé un bœuf inattendu avec Charles Aznavour au piano. Michel Polnareff, dans ses combinaisons psychédéliques. Ou encore Grace Jones, chevauchant une Harley Davidson. Les années passent et la notoriété des caves du roi demeure intacte. Et ce qui rend ce lieu mythique, c'est sa déco, toujours rénovée mais jamais dénaturée. Les palmiers en néon sont toujours là presque 60 ans plus tard. La moquette continue d'amortir les talons des clubbeurs. Au platine, depuis plusieurs décennies, on trouve également DJ Jackie. Et ce club est l'un des rares à ne pas avoir été touché par la crise qui a balayé de très nombreuses boîtes de nuit. 45 employés y accueillent tous les soirs de l'été 800 personnes jusqu'à 5h du matin.
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0: Diana Ross, My Old Piano, pour vous accompagner sur les ondes de Radio Vinci Autoroute, avec un trafic qui reste calme. Et justement, l'information trafic, on y revient dans quelques instants.
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0: Et les kilomètres défilent sans difficulté majeure à 2 heures passées de 30 minutes globalement, voilà, dans le quart sud-est du pays. Je n'ai pas d'événement à vous faire part, tous les voyants sont en vert, vous qui circulez dans la région Provence-Alpes-Côte d'Azur, du côté de l'Occitanie ou le long de la vallée du Rhône. Le trajet des vacances peut-être se passe sans difficulté majeure. Néanmoins, un petit mot par rapport à la canicule. Vous savez, plusieurs départements sont placés en vigilance orange, dont des départements que vous traversez actuellement au volant de votre véhicule. Donc bien sûr, nous vous invitons régulièrement à vous hydrater, comme le souligne le lieutenant, le colonel Pierre Augier, sapeur-pompier dans le Vaucluse, mais il ne faut pas attendre d'avoir soif pour boire.
4: Je pense que le fait effectivement de cette recommandation est très importante, de boire avant d'avoir soif, parce que lorsqu'on a soif, le sentiment de soif est déjà un signal d'alerte, ça veut dire déjà que le corps souffre et qu'on est déjà dans une phase qui commence à rentrer dans la déshydratation. Donc l'idée, c'est de boire tout au long de la journée environ 1,5 litre d'eau de manière régulière pour justement ne pas entraîner son corps avec ce sentiment de soif.
0: Pierre Augier, sapeur-pompier dans le Vaucluse, il faut partir avec une bouteille d'eau par personne et jusqu'à 2 litres pour un trajet long. Voilà, on a fait le tour d'horizon de vos conditions de circulation et si jamais il y a de nouveaux événements, je n'hésiterai pas à vous en faire part.
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Feder et Amy pour vous accompagner sur le 107.7 avec un trafic qui reste calme dans ce quart sud-est du pays. Tout va pour le mieux. On aura l'occasion de reparler trafic dans à peu près 7 minutes sur le 107.7. Et pour nous amener jusque-là, on va retrouver de la musique. Et pour commencer, Avril Delmar sur le 107.7.

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1: De retour sur vos conditions de circulation à 2h45 et je peux vous rassurer, il n'y a aucun événement à vous faire part dans ce quart sud-est du pays. La circulation se fait au mieux du côté de la région Occitanie, le long de la vallée du Rhône ou encore en région Provence-Alpes-Côte d'Azur. Tous les voyants sont au vert. Néanmoins, quand le trafic est calme, eh bien votre attention se relâche et c'est justement à partir de ce moment-là que les accidents peuvent parvenir. Donc pensez bien, si jamais vous avez la moindre fatigue, la moindre petite faiblesse, pensez à vous arrêter sur autoroute. Il est conseillé de s'arrêter toutes les 2 heures, mais si vous en avez besoin, vous pouvez réduire ce temps à 1 heure, 1/2 heure en fonction de votre ressenti. On a fait le tour de vos conditions de circulation. Et si vous profitiez de l'été pour vous replonger dans un bon roman, avec Marc Page, nous vous proposons des idées de lecture à emporter partout avec vous. Dans un instant, Francine Thomas vous dévoilera sa sélection de la semaine. Rendez-vous juste après Peps.

0: Merci d'avoir choisi Radio Vinci Autoroute comme copilote. On venait d'écouter Peps avec le titre Liberta à l'instant. Globalement, trafic qui reste fluide dans ce quart sud-est du pays. Je vous le rappelle, avec cette canicule, il faut porter attention à nos forêts. Donc si vous voyez un départ de feu, appelez tout de suite le 18 ou le 112 et indiquez précisément votre position grâce à la géolocalisation de votre téléphone. 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Et c'est l'heure de marque-page, votre rendez-vous lecture de l'été sur le 107.7. Cette semaine, Francine Thomas vous propose trois romans à dévorer sur la plage.
1: Ah, la plage, le soleil, les embruns, notre corps dans un maillot de bain et les complexes qui vont avec. Que tous ceux qui redoutent le summer body parce que leur silhouette ne correspond pas à celle des mannequins ou parce qu'ils imaginent qu'elle ne correspond pas se ruent sur le dernier roman de Raphaël Giordano. Dans Les miroirs sourient à ceux qui s'aiment, l'autrice qui adore titiller notre psychologie tente ici de déconstruire notre jugement sur nous-mêmes à travers l'histoire d'un photographe obnubilé par les corps qui racontent une histoire. Raconter de grandes histoires qui ont un souffle fou, c'est ce que sait parfaitement faire Adélaïde de Clermont-Tonnerre. Et elle le démontre dans Je voulais vivre en s'attaquant à la Milady des Trois Mousquetaires.
2: Tout ce que j'ai fait, que je vais faire, je l'ai fait pour la grandeur de la France.
1: Pourquoi cette femme est-elle aussi machiavélique? A-t-elle seulement eu le choix? Et s'il avait fallu attendre le 21e siècle pour découvrir la vérité sur Milady, c'est en tout cas en relisant ce livre aujourd'hui que la romancière a eu une révélation.
3: Le déclic, c'est d'entendre une phrase qui la concerne et qui dit ceci exactement. Milady, cette perverse qui a 15 ans à peine, a détourné un prêtre du droit chemin. On est à notre époque, on sait maintenant ce qu'est le consentement. Évidemment, je ne juge pas d'une époque révolue avec nos valeurs d'aujourd'hui. Néanmoins, cette héroïne, cette jeune femme qui n'a pas 15 ans, qui est encore une enfant, est-ce que c'est vraiment elle qui détourne le prêtre? Est-ce que c'est vraiment elle la criminelle ou on pourrait voir les choses différemment? Et je crois que nous l'avons mal jugée.
1: Je voulais vivre, s'est vu décerner en fin d'année dernière le prix Renaudot. Enfin, si vous adorez les sagas familiales, les histoires d'héritage et de vengeance et les rivieras et les hôtels de luxe, ne manquez pas le pacte des héritières de Lucie Castel. Les deux premiers tomes sont sortis ce printemps. C'est un page-turner sans romance grossière. Comment des héritières ignorées ou oubliées vont-elles réussir à prendre le pouvoir face à des hommes prêts à tout pour ne pas leur céder? Réponse d'ici fin 2027 quand les 5 volumes seront publiés. On rembobine. Si vous cherchez 3 livres à dévorer sur la plage, ne manquez pas Les miroirs sourient à ceux qui s'aiment de Raphaël Giordano chez Récamier, Je voulais vivre d'Adélaïde de Clermont-Tonnerre chez Grasset et Le pacte des héritières de Lucie Castel chez Talent Édition.
0: Merci Francine. D'autres idées de lecture avec les marque-pages de Francine Thomas à retrouver en replay sur toutes les plateformes d'écoute et sur notre site internet Radio Vinci Autoroute. Direction 3h du matin et côté trafic, ça reste calme, donc on profite de la musique avec Another pour commencer sur le 107.7.

Another pour vous accompagner sur les ondes du 107.7 avec un trafic qui reste calme dans le quart sud-est du pays. On aura l'occasion de revenir sur un nouveau point complet sur vos conditions de circulation après le flash de l'actualité de la rédaction du 107.7 à 3h du matin. Et pour nous emmener jusque-là, le dernier titre qu'on écoutera ensemble, ce sera Zawi et Stéphane. Et tout de suite, Sugar Hill Gang pour vous sur le 107.7.

0: Louis et Stéphane, Love Noir pour vous accompagner sur le 107.7. Il est tout pile 3h du matin. Très belle route à vous.
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2: Bonsoir à tous. La troisième vague de chaleur déjà commence à reculer. 26 départements sont en vigilance rouge, canicule contre 37 hier, principalement dans le centre, le Limousin et l'Île-de-France. Et à partir de mercredi, tout le monde devrait rebasculer dans l'orange, même si le mercure restera tout de même élevé jusqu'en fin de semaine. Des pluies généralisées sont, elles, attendues à partir de vendredi. On a l'habitude d'en entendre parler dans le sud et pourtant les feux peuvent aussi ravager la portion nord du pays. Signe de cet été extraordinairement chaud, preuve en est donc dans la forêt de Fontainebleau où 1300 hectares ont déjà été parcourus par les flammes et selon le ministre de l'Intérieur Laurent Nunez, 500 sapeurs-pompiers travaillent d'arrache-pied nuit et jour en Seine-et-Marne pour tenter de limiter un maximum les dégâts et dans le même temps l'enquête criminelle suit son cours et deux personnes ont été interpellées pour des mises à feu volontaires ou accidentelles. Emmanuel Macron risque de profiter un peu plus du moment que d'habitude. Le défilé du 14 juillet se prépare, l'ultime fête nationale pour le chef de l'État. Dans ce rôle, le président est attendu un petit peu avant 10h sur les Champs-Élysées pour passer les troupes en revue, comme le veut la tradition avant le début de la cérémonie. Entre les paroles et les actes, Donald Trump souffle comme il en a l'habitude sur le chaud et le froid. Malgré le lancement de nouvelles frappes américaines et le rétablissement du blocus des ports iraniens, le président américain a estimé depuis le bureau ovale qu'un accord était encore possible avec l'Iran. Une allocution solennelle aura lieu auprès du peuple américain jeudi. Et puis bien sûr, la page sport avec du football. Et la France va devoir sortir le bleu de chauffe ce soir en affrontant l'Espagne en demi-finale du mondial de football en Amérique du Nord. Kylian Mbappé, qui était sorti légèrement touché contre le Maroc, sera bien présent même s'il est ménagé à l'entraînement. Désiré Doué devrait lui démarrer sur l'aile gauche au profit de Bradley Barcola. Et puis, après la journée de repos dans le Cantal hier, le peloton retrouve les routes du Tour de France avec une 10e étape entre Aurillac et le Lioran. Il y aura 166 km au programme avec de sérieux cols au sein du parc naturel régional des volcans d'Auvergne. Mais Tadej Pogacar fait encore une fois figure de grand favori. Il est 3h02 sur le 107.7. Prochain rendez-vous avec l'actualité dans une heure. Retour au trafic après la météo.
0: Merci Clément. Sur la route des vacances, au programme du soleil et quelques nuages le long de la vallée du Rhône. Il y aura tout de même quelques averses à prévoir dans l'après-midi à Vichy et Roanne. Côté température, Météo France place 50 départements en vigilance canicule, dont une grande partie dans le quart sud-est où nous roulons ensemble. Ce matin, il fait 28 degrés à Perpignan, Montpellier et Nice. Et pour l'après-midi, comptez 34 degrés à Gap, 36 degrés à Montélimar et 37 degrés à Lyon. Notez également que les départements de la vallée du Rhône ainsi que le Var et l'Aude sont placés en vigilance pour risque aux feux de forêt. Vous retrouvez tous les beaux réflexes à adopter sur le site feu-forêt.gouv.fr.
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0: Et on est parti pour faire ensemble un nouveau tour d'horizon de vos conditions de circulation dans ce quart sud-est du pays. Et ça se passe plutôt bien en ce moment. Pas de difficultés à vous faire part pour vous qui circulez dans la région Occitanie, dans la région Provence-Alpes-Côte d'Azur ou encore en région Auvergne-Rhône-Alpes. Tous les voyants sont au vert. Néanmoins, si vous comptez reprendre la route aujourd'hui, eh bien vous serez nombreux car c'est la demi-finale de la Coupe du Monde. Coup d'envoi à 21h pour ce match entre la France et l'Espagne et la circulation s'annonce donc très chargée dans les sens des retours, notamment entre l'Espagne et l'Île-de-France. Le trafic devrait également être dense sur l'A7 en direction de Lyon ainsi qu'autour de la Méditerranée sur les autoroutes A9 et A61. Notre conseil, il faut préférer circuler le matin comme vous le faites peut-être déjà actuellement. Vous avez fait le bon choix en tout cas. Comme je vous l'ai dit, trafic qui reste calme. Donc avant de vous laisser avec la suite du programme, j'aimerais évoquer concernant la canicule que j'ai évoquée déjà dans la météo. Pensez à boire régulièrement de l'eau et avoir de l'eau en quantité suffisante dans votre véhicule car sur l'autoroute, vous pouvez à tout moment vous retrouver à l'arrêt de façon indéterminée. Il faut donc avoir de l'eau en quantité suffisante.
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Billy Crawford pour vous accompagner sur les ondes du 107.7 et des conditions de circulation particulièrement calmes en ce moment. On aura l'occasion d'en reparler dans le prochain point trafic qui arrive. Et juste après un peu de musique, il y aura Prince avec Peach. Et pour commencer, Pascal Obispo et Icar. Voici Viens sur Radio Vinci Autoroute.

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1: Et comme chaque quart d'heure sur cette antenne, retour sur vos conditions de circulation sur Radio Vinci Autoroute. Et avec toujours une bonne nouvelle, hein, pas d'événement à vous faire part dans ce quart sud-est du pays. Les voyants sont au vert pour vous qui circulez le long de la vallée du Rhône, du côté de la région Occitanie ou de la région Provence-Alpes-Côte d'Azur. Tout se passe pour le mieux. Avant de vous laisser avec la suite du programme, j'aimerais évoquer avec vous quelques petits conseils d'autoroute que j'aimerais vous faire part. En France, on roule sur la voie de droite. Les voies les plus à gauche servent à faire les dépassements. Mais une fois que le dépassement est terminé, s'il n'y a personne sur la droite, rabattez-vous. Cela fluidifie le trafic et c'est quelque chose à ne pas oublier. Sur la route des vacances, il y a les kilomètres et puis il y a toutes ces expressions qu'on utilise sans y penser. Roule ma poule, tomber en rade, péter une durite. Mais savez-vous vraiment d'où viennent ces expressions? Cet été, nous vous emmenons au cœur de leurs histoires. Coup de projecteur sur l'une d'entre elles, juste après Thérapie Taxi avec Roméo Elvis sur le titre « It's Sale ».

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1: Thérapie Taxi et Roméo Elvis à l'instant sur le 107.7. Côté trafic, nouvelle information à vous faire part qui vous concerne pour vous qui circulez dans la région de Nîmes. Et quel que soit votre sens de circulation sur cette autoroute A9, il y a un sanglier qui a été aperçu à proximité des voies de l'autoroute. Vos points de repère sont la sortie numéro 25 Nîmes-Ouest et la sortie 26 Galargues-Aigues-Mortes. Et on en reviendra dans le prochain point trafic.
2: En voiture, Simon, les lagomes.
3: Roule ma poule,
4: pétez une durite.
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1: Sur la route des vacances, il y a les kilomètres et puis il y a aussi toutes ces expressions qu'on utilise sans y penser. Tiens, avez-vous déjà dit péter une durite? Vous, Loïc Alsac, nous en parle.
6: Les enfants qui s'impatientent dans la voiture, une file au péage qui n'avance pas. Vous avez l'image? De quoi péter une durite, non? Cette expression bien connue trouve son origine dans la mécanique. Les durites, ce sont ces fameux tuyaux en caoutchouc qui acheminent l'eau ou l'huile dans le moteur. À l'origine de l'automobile, ils étaient plus fragiles qu'aujourd'hui, provoquant des pannes spectaculaires et souvent inattendues. Aujourd'hui, l'expression est entrée dans le langage courant pour illustrer une perte de sang-froid ou une façon excessive de réagir sous la pression.
7: On est plus près de ta gueule ou tout bas?
8: Pareil.
7: Oh, fais chier!
9: N'énerve pas, le Turc, il va nous péter une durite, ce serait dommage.
7: Putain, tu crois pas si bien dire, Maltese. Je te donne rendez-vous demain. À tout bas, à midi.
6: Et au sens figuré comme au sens propre, péter une durite peut être souvent la conséquence d'être tombé en rade. Mais ça, c'est une autre expression.
1: Une autre expression que vous aurez l'occasion de découvrir sur nos ondes du 107.7 côté trafic. Je vous l'ai dit il y a quelques minutes, il y a toujours ce sanglier à proximité des voies de l'autoroute dans la région de Nîmes, mais on y reviendra dans le prochain point trafic qui arrive vers 3h30 du matin. Et pour nous amener jusque là, on va retrouver de la musique avec Sting. Et pour commencer, on retrouve Joy Jonathan, comme d'hab sur le 107.7. Très belle route à vous.

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1: Et de retour sur vos conditions de circulation, et ça se passe plutôt bien à cette heure-ci, pas de grandes difficultés, mais une information à vous rappeler tout de même. Et pour commencer, je vous rejoins dans le Gard, plus précisément dans la région de Nîmes. Pour vous qui circulez en direction d'Orange et en direction de Barcelone, un sanglier a été aperçu entre Nîmes-Ouest, la sortie numéro 25, et la sortie 26 Galargues-Aigues-Mortes. Un sanglier qui pourrait à tout moment traverser les voies de l'autoroute. L'homme en jaune, Sébastien, est parti à sa rencontre. Une fois que j'ai évoqué cet événement avec vous, c'est le seul événement que j'ai à vous transmettre dans ce large quart sud-est du pays. Si j'évoque pas votre cas, du côté de Perpignan, de Carcassonne, d'Aix-en-Provence ou encore de Lyon et Clermont-Ferrand, c'est qu'il n'y a pas d'événement à vous faire part. Je surveille tout de même le trafic dans ces secteurs-là. Et avant de vous laisser avec la suite du programme, je vous le rappelle, un mégot de cigarette peut faire de nombreux dégâts. Je vous propose d'écouter Luc Langon, chargé des opérations de prévention des incendies à l'Entente pour la forêt méditerranéenne.
2: Il est très facile de constater que sur l'autoroute, on a des départ de feu au milieu de l'autoroute. C'est pas un pyromane, ça c'est un mégot qui a rencontré des broussailles ou des herbes qui ont été malgré tout coupées, mais qui sont, avec le vent fort du souffle des voitures, avec l'incandescence de 1000 degrés du mégot, et surtout cette hygrométrie très basse près du goudron, eh bien là on a une équation qui, sur la diversité, la quantité énormissime de mégots qui sont jetés, eh bien on a toutes les probabilités pour avoir un départ de feu.
1: Luc Langon, chargé des opérations de prévention des incendies à l'Entente pour la forêt méditerranéenne. Une fois qu'on a évoqué ensemble la difficulté et ce petit conseil, on a fait le tour de vos conditions de circulation.
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Et les kilomètres défilent sans difficulté sur le 107.7. On vient d'écouter Music de Madonna à l'instant. Et côté trafic, la seule information que j'ai à vous transmettre vous concerne pour vous qui circulez sur l'autoroute A9 dans la région de Nîmes. Et quel que soit votre sens de circulation, notez qu'il y a un sanglier qui se trouve à proximité des voies de l'autoroute. Vos points de repère, la sortie 25 Nîmes-Ouest et la sortie 26 Galargues-Aigues-Mortes. On aura l'occasion d'y reparler dans le prochain point trafic qui arrive dans quelques minutes. Et pour nous amener jusque là, on retrouve pour commencer de la musique. Ça continue avec Naika, One Track Mind sur le 107.7. 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

0: Mickaël Miro, l'horloge tourne. Et oui, effectivement, l'horloge tourne dans quelques instants. Votre rendez-vous de l'été, les danses de l'été, ces tubes qui nous ont fait danser aux quatre coins du monde et que nous connaissons encore par cœur. Aujourd'hui, retour en 1997 avec Wes et son immense succès à l'année, une chanson en langue bantou devenue l'un des plus grands tubes de l'été en France. Préparez-vous à la fredonner, ça arrive juste après vos conditions de circulation.
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0: Et côté trafic, à 3h44, tous les voyants sont au vert, que vous circuliez le long de la vallée du Rhône, du côté de la région Occitanie ou encore de la région Provence-Alpes-Côte d'Azur. Pas de difficultés majeures à vous faire part. La seule information de ce matin nous emmène dans la région de Nîmes pour vous qui circulez sur l'autoroute A9. Et quel que soit votre sens de circulation, un sanglier a été aperçu et est présent à proximité des voies de l'autoroute. Vos points de repère, la sortie 25 Nîmes-Ouest et la sortie 26 Galargues-Aigues-Mortes. Un sanglier qui pourrait à tout moment traverser les voies de l'autoroute. L'homme en jaune, Sébastien, est sur place. Et une fois que j'ai évoqué cet événement avec vous, on a fait le tour de vos conditions de circulation dans ce quart sud-est du pays qui sont plutôt correctes. Et comme promis, retour sur l'une de ces chansons de l'été qui traverse les générations sans prendre une ride. En 1997, Wes faisait danser toute la France avec à l'année un tube venu du Cameroun qui continue encore aujourd'hui de faire bouger les foules, Christelle Molon.
2: En 1997, cette voix envahit les radios françaises. Elle ne parle ni anglais ni français et pourtant tout le monde danse. Ce morceau, c'est à l'année de Wes, chanteur camerounais installé dans le nord de la France. À l'époque, le pari est fou. Une chanson chantée en langue bantoue, l'une des langues du Cameroun, sans refrain explicatif, sans histoire claire. Mais Wes et son producteur, Michel Sanchez du groupe Deep Forest, misent sur autre chose. Le rythme, la répétition, la transe. Résultat, à l'année devient numéro 1 du top 50, tube de l'été, matraqué en radio et à la télé, et porté aussi par une chorégraphie signée Mia Fry, comme pour la Macarena un an plus tôt. Mais ce qui est frappant, c'est que à l'année ne vieillit pas. Pas de paroles datées, pas de références d'époque. Le morceau parle directement encore. C'est pour ça qu'il revient, plus de 20 ans après, sur TikTok et dans les clubs. En 2020, un remix du DJ Robin Schulz relance le titre. Et une nouvelle génération découvre qu'à l'année n'est pas un vieux tube. C'est un morceau hors du temps. À l'année, ce n'est pas seulement un souvenir des années 90. C'est la preuve qu'une chanson peut traverser les décennies quand elle fait simplement ce qu'elle promet, rassembler et faire danser.

C'était à l'année de Wes, l'une de vos danses de l'été sur le 107.7. Un rendez-vous à découvrir sur la route de vos vacances, mais aussi sur notre site et notre application Radio Vinci Autoroute. Et côté trafic, tous les voyants sont au vert. On aura l'occasion de reparler trafic dans le prochain point qui arrive dans une dizaine de minutes. Voici Imagine Dragons sur le 107.7.

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Black Streak, Dr. Dre et Queen à l'instant sur Radio Vinci Autoroute. Très belle route à vous avec un trafic qui reste calme dans ce quart sud-est du pays. Pas d'événement majeur à vous faire part. On aura l'occasion de revenir en détail sur vos conditions de circulation dans le prochain point trafic qui arrive après le flash de l'actualité de la rédaction du 107.7 à 4h du matin. Et pour nous emmener jusqu'à 4h du matin, voici tout de suite le duo Angèle et Justice, What You Want sur Radio Vinci Autoroute.

0: Angèle et Justice, What You Want à l'instant pour vous accompagner sur les ondes du 107.7. Il est tout pile 4h du matin. Voici le flash de l'actualité de la rédaction du 107.7.
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2: Bonjour à tous. La troisième vague de chaleur commence à reculer. 26 départements sont en vigilance rouge, canicule contre 37 hier. Principalement dans le centre, le Limousin et l'Île-de-France. Et à partir de mercredi, tout le monde devrait rebasculer dans le orange, même si le mercure restera tout de même élevé jusqu'en fin de semaine. Les pluies, elles, sont attendues à partir de vendredi. La forêt de Fontainebleau brûle toujours dans la Seine-et-Marne, où deux personnes ont été interpellées pour des mises à feu volontaires ou accidentelles. 500 sapeurs-pompiers travaillent d'arrache-pied nuit et jour pour dompter les flammes d'un incendie jugé exceptionnel. Au moins 1300 hectares ont été déjà parcourus par les flammes. Une mesure qui n'est pas sans rappeler le Covid-19. En cette nuit, à quelques heures seulement du défilé du 14 juillet, le Conseil d'État a décidé de rétablir le QR code obligatoire pour le défilé. Emmanuel Macron, pour sa dernière parade en tant que chef de l'État, est attendu peu avant 10h sur les Champs-Élysées pour passer les troupes en revue. L'Élysée évoque une édition 2026 massive, mettant à l'honneur l'Ukraine et ses alliés principalement européens. Un ancien mania de la mode, à nouveau reconnu coupable d'agression sexuelle, Peter Nygaard, qui purge déjà une peine de 11 ans de prison à Toronto, pourrait voir sa peine rallongé et est surtout dans l'attente d'une éventuelle extradition aux États-Unis, où il fait face à 9 chefs d'accusation, dont ceux de raquettes et de trafic sexuel. Entre les paroles et les actes, Donald Trump souffle comme d'habitude entre le chaud et le froid. Malgré le lancement de nouvelles frappes tôt ce mardi et le rétablissement des blocus des ports iraniens, le président américain a estimé depuis le bureau ovale qu'un accord était encore possible avec l'Iran. Une allocution solennelle au peuple américain aura lieu jeudi. La France va-t-elle faire une troisième finale de Coupe du Monde consécutive? Les Bleus affrontent en tout cas ce soir un gros morceau, l'Espagne, à partir de 21h, et pourront compter sur leur capitaine Kylian Mbappé, ménagé après avoir été sorti contre le Maroc parce que touché à une cheville. Et puis après une journée de repos hier dans le Cantal, le peloton retrouve les routes du Tour de France. 10e étape aujourd'hui entre Aurillac et le Lioran, 166 km, avec de nombreux cols au programme, et une étape pour les baroudeurs. 4h02 sur le 107.7. Prochain rendez-vous avec l'actualité dans une heure. Retour au trafic après la météo.
0: Merci Clément. Sur la route des vacances, au programme du soleil et quelques nuages le long de la vallée du Rhône. Il y aura tout de même quelques averses à prévoir dans l'après-midi à Vichy et Roanne. Côté température, Météo France place 50 départements en vigilance canicule, dont une grande partie dans le quart sud-est où nous roulons ensemble. Ce matin, il fait 28 degrés à Perpignan, Montpellier et Nice, et cet après-midi, comptez 34 degrés à Gap, 36 à Montélimar et 37 degrés à Lyon. Notez qu'également que les départements de la vallée du Rhône, ainsi que le Var et l'Aude, sont placés en vigilance pour risque aux feux de forêt. Vous retrouvez tous les bons réflexes à adopter sur le site feu-forêt.gouv.fr.
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0: Et on est de retour sur vos conditions de circulation à 4h03. Et globalement, les conditions de circulation sont plutôt fluides dans ce large quart sud-est du pays, du côté de l'Occitanie, de la région Provence-Alpes-Côte d'Azur ou de la vallée du Rhône. Deux événements à vous faire part. Et pour commencer, je vous retrouve dans la région lyonnaise. Pour vous qui circulez sur l'autoroute A46, information qui vous concerne, quel que soit votre sens de circulation, un départ de feu aurait démarré proche des voies de l'autoroute entre Communet de Charvat, numéro 17, c'est le numéro de la sortie, et la sortie 16, Communet. Des possibles dégagements de fumée qui pourraient gêner votre circulation dans ce secteur. Une fois que j'ai évoqué cet événement avec vous en région lyonnaise, on va la quitter et on va se diriger beaucoup plus au sud, et nous allons nous arrêter dans le Gard et plus précisément dans la région de Nîmes. Pour vous qui circulez sur l'autoroute A9, quel que soit votre sens de circulation, un sanglier est à proximité des voies de l'autoroute. Donc vos points de repère sont la sortie 25 Nîmes Ouest et la sortie 26 Galargues Aigues Mortes. Un sanglier qui pourrait à tout moment traverser les voies de l'autoroute et vous mettre vous en danger. Une fois que j'ai évoqué ces deux événements avec vous, on a fait le tour globalement de vos conditions de circulation dans ce quart sud-est du pays, qui sont très fiables, et vous savez tout désormais.
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0: Un titre coup de boost, Coldplay, Him for the Weekend, à l'instant sur les ondes du 107.7. Trafic toujours fluide dans le quart sud-est du pays. On aura l'occasion de parler dans le prochain point trafic de cet incendie qui est maintenant confirmé sur l'autoroute A46. Des dégagements de fumée qui peuvent vous gêner pour vous qui circulez en direction de Paris et en direction de Marseille, entre la sortie numéro 17 de Comunet de Charva et la sortie 16 Comunet. Actuellement, Emilien, l'homme en jaune, est en route et les secours sont arrivés sur place à l'instant, au moment où je vous parle. Pour se rejoindre ce point trafic, on aura de la musique avec The Cure et tout de suite, on retrouve Soprano DJ.
1: Oh, DJ, envoie le son, papy.
0: Très belle route à vous sur le 107.7.

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1: Et de retour sur vos conditions de circulation, et globalement ça se passe très bien à 16h-ci dans ce quart sud-est du pays. Pas de grandes difficultés du côté de la région Occitanie, de la région Provence-Alpes-Côte d'Azur et en Vallée du Rhône. J'ai uniquement deux informations à vous faire part. Et pour commencer, je vais vous retrouver en région lyonnaise. Pour vous qui circulez en direction de Paris ou de Marseille et de Saint-Étienne sur l'autoroute A46, notez qu'un incendie est en cours à proximité des voies de l'autoroute, avec des dégagements de fumée qui peuvent occasionner de la gêne. Ça vous concerne dans le secteur entre la bifurcation de l'A7 et de cette autoroute A46 et la sortie communée numéro 16. Soyez vigilants dans ce secteur, car actuellement les pompiers sont sur place, ainsi que les forces de l'ordre et le patrouilleur émilien. Une fois que j'ai évoqué cet événement dans la région lyonnaise, on va la quitter et on va continuer notre trajet le long de l'autoroute A7. Nous allons bifurquer sur l'autoroute A9 et nous allons nous arrêter dans le Gard, et plus précisément dans la région de Nîmes sur l'autoroute A9, pour vous qui circulez en direction d'Orange ou en direction de Barcelone, car un sanglier serait près des voies de l'autoroute entre la sortie 25 Nîmes-Ouest et la sortie 26 Galargues-Aigues-Mortes. Un sanglier qui pourrait traverser à tout moment les voies de l'autoroute. Soyez donc vigilants dans ce secteur. Et une fois que j'ai évoqué ce sanglier dans la région de Nîmes, on a fait le tour de vos conditions de circulation dans ce quart sud-est du pays. Pas d'événement à vous transmettre du côté de Nice sur l'autoroute A8. Ce n'est pas que je ne regarde pas le trafic, mais c'est que globalement, il n'y a aucun événement à vous faire part. De même pour l'autoroute A61 dans la région de Carcassonne. Et vous savez tout. Cet été, votre rendez-vous Play Replay se met en mode vacances. Certaines séries transforment les villes en véritables cartes postales et donnent envie de partir sur le champ. Dans un instant, direction Saint-Tropez avec une série culte des années 90. Sous le soleil, ça arrive juste après Benabar.
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0: Benabar à l'instant sur le 107.7. Côté trafic, pas d'évolution sur vos conditions de circulation. On aura l'occasion d'y revenir en détail dans le prochain point trafic qui arrive dans moins de 10 minutes. Et comme promis, direction Saint-Tropez, Mathilde Ferrière nous emmène dans l'univers de Sous le Soleil, une série qui a fait de la Riviera une véritable carte postale d'été.
1: Sous le soleil, c'est l'histoire de trois amis, Laure, Jessica et Caroline, qui grandissent entre amitié, histoire d'amour et choix de vie dans l'un des lieux les plus emblématiques de la Côte d'Azur.
2: Il veut vraiment que je chante.
3: Mais attends, tu fonces, Jessica, bien sûr. Mais y a pas quelque chose qui te plairait? Je sais pas, moi.
2: Ouais, un truc intéressant.
1: Bienvenue à Saint-Tropez, entre Port Saint-Illan, yacht à marée sous le soleil, terrasse animée et plage de sable fin.
4: C'est sans alcool, j'espère.
5: Des fruits, rien que des fruits blandis. C'est mon cocktail maison.
1: Entre coucher de soleil sur le port, soirée d'été et eau turquoise, la série transforme Saint-Tropez en véritable décor de vacances. Une carte postale vivante qui a fait rêver toute une génération.
6: Tu vas où, là? Laisse-moi te changer.
7: Mais arrête de me prendre pour une conne, Sam. Tu vas pas, tu viens de tout perdre. Ta femme, ton fils, c'est terminé. Mais t'entends,
6: non.
7: Terminé.
6: Non.
8: Ça te dirait une mine dans le port de Gênes?
7: Où tu veux, je m'en fous.
1: Diffusée pendant plus de 10 ans, elle a installé l'image d'un été éternel entre plages mythiques et ambiance chic et décontractée de la Riviera, sous le soleil, à retrouver encore et encore sur TF1.
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0: Merci Mathilde Ferrière. Côté trafic, je vous rassure, pas d'évolution. Tous les voyants sont au vert, on y reviendra dans quelques minutes. Et pour nous accompagner jusque-là, on va repartir en musique avec Jack Savoretti et Philippine Lavray, ceux qui s'aimaient.

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1: Et les kilomètres défilent avec aucune difficulté dans ce quart sud-est du pays. Globalement, les voyants sont au vert pour vous qui circulez le long de la vallée du Rhône, du côté de la région Provence-Alpes-Côte d'Azur ou de l'Occitanie. Une seule et unique information à vous faire part et nous prenons la direction du département du Gard et plus précisément, nous nous arrêtons sur la 9 au niveau de Nîmes. Une information qui vous concerne pour vous qui circule en direction d'Orange ou en direction de Barcelone. Un sanglier a été aperçu à proximité des voies de l'autoroute. Cela vous concerne entre la sortie 25 Nîmes-Ouest et la sortie 26 Galargues-Aigues-Mortes. Soyez donc vigilants à l'approche de ce secteur car ce sanglier pourrait à tout moment traverser les voies de l'autoroute. Une fois que j'ai évoqué cet événement avec vous, on a déjà fait le tour de vos conditions de circulation qui sont plutôt calmes à 4h30. Néanmoins, si vous comptez prendre ou reprendre plutôt la voiture aujourd'hui, vous serez nombreux sur la route, car oui, c'est la demi-finale de Coupe du Monde. Coup d'envoi à 21h pour ce match entre la France et l'Espagne. Et la circulation s'annonce donc chargée dans les sens des retours, notamment entre l'Espagne et l'Île-de-France. Le trafic devrait également être dense hein, sur l'A7 en direction de Lyon, ainsi qu'autour de la Méditerranée, sur les autoroutes A9 et A61. Le conseil, c'est de circuler de préférence le matin, chose que vous êtes en train de faire. Donc, globalement, on a déjà fait le tour de vos conditions de circulation. Et on y reviendra dans un prochain point trafic d'ici une bonne grosse dizaine de minutes.
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Barbie Girl, à quoi pour vous accompagner sur le 107.7. Nouveau point sur vos conditions de circulation d'ici 5 bonnes minutes. On aura l'occasion de parler de cet événement qui vous concerne pour vous qui circulez sur l'A57 dans le Var, piéton qui serait à proximité des voies de l'autoroute. Ça vous concerne dans les deux sens de circulation entre la sortie 7 Solliès-Toucas et la sortie 6 La Farallède. On y reviendra en détail dans le prochain point trafic. On va écouter côté musique Big Flo et Oli avec Papa. Et pour commencer, Teddy Swims, Mr. Know It All. Très très bon titre à écouter sur le 107.7.

0: Le duo de frères toulousains Big Flo et Oli avec leur titre Papa à l'instant sur le 107.7 et dans un instant, nous prendrons la direction du stade Vélodrome de Marseille pour revivre un concert survitaminé de Soprano. Retour en octobre 2017 dans Absolument Live, juste après vos conditions de circulation.
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0: Et à 4h45, de retour sur vos conditions de circulation dans ce quart sud-est du pays. Et je vais commencer par vous retrouver en région lyonnaise pour vous indiquer que tous les voyants sont au vert, aucune difficulté à vous faire part. Votre trajet se passe pour le mieux, y compris, c'est la même chose, hein, du côté de la région Occitanie, tous les voyants sont au vert. Néanmoins, deux informations à vous faire part. La première, je vous rejoins dans le Var pour vous qui circulez sur l'autoroute A57. Un piéton serait à proximité des voies de l'autoroute. Ça vous concerne pour vous qui circulez en direction de Nice et pour vous qui circulez en direction de Toulon. Vos points de repère sont la sortie 7 Solliès-Toucas et la sortie 6 La Farlède. Un piéton qui se trouverait dans ce secteur et qui pourrait se mettre en danger en traversant à tout moment les voies de l'autoroute. Patrice, l'homme en jaune, est en route. Une fois que j'évoquais cet événement dans le Var, on va quitter ce département et puis nous allons remonter en direction d'Avignon. On va continuer sur l'autoroute A7 en vallée du Rhône et nous allons nous arrêter dans la région de Montélimar pour évoquer avec vous un chevreuil qui se trouverait à proximité des voies de l'autoroute, de cette autoroute A7. Ça vous concerne dans les deux sens de circulation entre la sortie 17 Montélimar-Nord-Sols et la sortie numéro 18 Montélimar Sud de Pierre-Latte, un chevreuil qui pourrait également traverser les voies de l'autoroute. Et une fois que j'ai évoqué cet événement avec vous, on a fait le tour de vos conditions de circulation dans le quart sud-est du pays, car sinon tout va pour le mieux. Avant de vous laisser avec la suite du programme, un petit rappel concernant la météo, épisode caniculaire, et qui dit canicule, il faut boire régulièrement de l'eau, avoir de l'eau en quantité suffisante dans son véhicule. Une fois que je vous ai passé ce petit message, on peut retourner à la suite du programme. Et la suite du programme, ça démarre tout de suite.
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0: Nouvel épisode d'Absolument Live. Marie Codemo nous fait revivre une soirée au stade Vélodrome. À découvrir tout de suite, c'était Soprano.
2: Ça, il y a la mer, le soleil, le Mistral, de grands noms du rap français et un stade mythique, le Vélodrome. Et quand on mêle le tout, ça donne une soirée au sommet, comme le 7 octobre 2017 où Soprano a investi les lieux. C'est avec son 5e album Everest et après une tournée triomphale qu'il réalise son rêve de gosse et remplit le stade.
3: Ce soir, nous étions entre 55 000 personnes et 60 000 personnes. C'est un truc de fou ce soir.
2: Des psychiatres de la rime, groupe de ses débuts à sa carrière solo, Soprano a fait un long chemin, mais il n'oublie pas ses amis et ils sont presque tous là avec lui sur scène. C'est une soirée qui restera dans les mémoires.
3: Pour tout le staff, Vélodrome, s'il vous plaît.
2: L'album s'appelle Everest, donc il faut déplacer des montagnes et c'est ce qu'ils font depuis le début de la tournée. 40 techniciens transportent de ville en ville une imposante structure de 9 mètres sur 24 avec effet de lumière qui évolue en fonction de la chanson interprétée. De gros ballons survolent alors le public en liesse du Vélodrome et l'ambiance est familiale parce qu'il est devenu l'un des artistes préférés des enfants. Soprano est dans Absolument Live.
3: Ce soir, nous sommes à Marseille et nous...

Soprano dans Absolument Live pour revivre d'autres concerts emblématiques. Rendez-vous sur les plateformes de podcast. Dans les prochains kilomètres, nouveau point complet sur vos conditions de circulation, nouveau point météo, les informations de la rédaction du 107.7 à 5h du matin. Et d'ici là, Michael Jackson arrive côté musique. Et pour démarrer, voici l'aimant, on est plein.

0: Le roi de la pop, Michael Jackson, pour vous accompagner sur le 107.7. Il est tout pile 5h du matin.
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2: Bonjour à tous. La lente baisse des températures se profile. Après un troisième épisode caniculaire en cet été 2026, des millions de Français sont toujours concernés par la vigilance rouge à la canicule, avec tout de même un recul. Avec 26 départements au niveau d'alerte maximale contre 37 hier, on attend une amélioration plus sensible demain ou plutôt jeudi. Plus d'infos après ce flash. La forêt de Fontainebleau brûle toujours dans la Seine-et-Marne, où deux personnes ont été interpellées pour des mises à feu volontaires ou accidentelles. 500 sapeurs-pompiers travaillent toujours d'arrache-pied pour dompter les flammes d'un incendie jugé exceptionnel. Au moins 1300 hectares ont été déjà parcourus par les flammes. Les fumées et les odeurs de brûlé ont été poussées par les vents jusque dans le Loiret. Une mesure qui n'est pas sans rappeler le Covid-19, et en cette nuit, à seulement quelques heures du défilé du 14 juillet, le Conseil d'État a décidé de rétablir le QR code obligatoire pour le défilé. Emmanuel Macron, qui pour sa dernière parade en tant que chef d'État, est attendu peu avant 10h sur les Champs-Élysées pour passer les troupes en revue. L'Élysée évoque une édition 2026 massive, mettant à l'honneur l'Ukraine et ses alliés. Entre les paroles et les actes, Donald Trump souffle comme il en a l'habitude entre le chaud et le froid. Malgré le lancement de nouvelles frappes américaines et le rétablissement du blocus des ports iraniens, le président américain a estimé depuis le bureau ovale qu'un accord était encore possible avec l'Iran. Une allocution solennelle au peuple américain aura, elle, lieu jeudi. La France va-t-elle faire une troisième finale de Coupe du Monde consécutive? Les Bleus affrontent en tout cas ce soir un gros morceau, l'Espagne, qui ne la réussit pas trop ces dernières années. Un match à partir de 21h. Les Bleus pourront compter sur leur capitaine Kylian Mbappé, ménagé après avoir été sorti contre le Maroc en cause une blessure à la cheville. Après une journée de repos dans le Cantal hier, le peloton retrouve les routes du Tour de France pour la 10e étape entre Aurillac et le Lioran. On attend 166 km avec son lot de difficultés, une étape parfaite pour les baroudeurs. 5h02 sur le 107.7, prochain rendez-vous avec l'actualité dans une heure. Retour au trafic après la météo.
0: Merci Clément. Sur la route des vacances, au programme du soleil et quelques nuages le long de la vallée du Rhône. Il y aura tout de même quelques averses à prévoir dans l'après-midi à Vichy et Roanne. Côté température, Météo France place 50 départements en vigilance canicule, dont une grande partie dans le quart sud-est où nous roulons ensemble. Ce matin, il fait 28 degrés à Perpignan, Montpellier et Nice. Et pour l'après-midi, comptez 34 degrés à Gap, 36 degrés à Montélimar et 37 degrés à Lyon. Notez qu'également les départements de la vallée du Rhône ainsi que le Var et l'Aude sont placés en vigilance risque feu de forêt. Vous retrouvez tous les bons réflexes à adopter sur le site feu-forêt.gouv.fr.
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0: Et on est de retour sur vos conditions de circulation dans ce quart sud-est du pays à 5h passées de 3 minutes. Et la bonne nouvelle, c'est que tout rentre dans l'ordre. Le trafic est totalement fluide. Aucun événement à vous faire part. Pour vous qui circulez du côté de la région Auvergne-Rhône-Alpes, la région Occitanie ou Provence-Alpes-Côte d'Azur, tous les voyants sont au vert de ce côté-là. Si jamais vous comptez reprendre la voiture aujourd'hui tout de même, vous serez nombreux sur la route, car comme cela a été dit dans le flash d'actualité, finale, demi-finale de Coupe du Monde, coup d'envoi à 21h, le match France et l'Espagne. Donc la circulation s'annonce chargée dans les sens des retours, notamment entre l'Espagne et l'Île-de-France. Le trafic devrait également être dense sur l'A7 en direction de Lyon, ainsi qu'autour de la Méditerranée sur les autoroutes A9 et A61. Le conseil, c'est de circuler de préférence le matin, chose que vous êtes peut-être déjà en train de faire. Et une fois que j'ai évoqué ceci avec vous, on a déjà fait le tour de vos conditions de circulation.

Dans la peau, Camélia Camélia Jordana pour vous accompagner sur le 107.7 avec un trafic qui est particulièrement calme en ce moment. Pas d'événements à vous faire part. On y reviendra en détail dans le prochain point trafic. Et pour nous y amener jusqu'à ce prochain point trafic, il y aura entre autres Tina Turner et pour commencer T.Y.O. sur Radio.

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1: Et on est parti pour faire un nouveau tour d'horizon de vos conditions de circulation dans ce grand quart sud-est du pays. Et globalement, un trafic qui reste totalement calme du côté de l'Occitanie. Aucun événement à vous faire part, y compris en région lyonnaise. Un trafic qui est totalement calme. Néanmoins, une information à vous faire part. Et je vous rejoins dans le Var sur l'autoroute A8. Événement qui vous concerne pour vous qui circulez en direction de l'Italie ou en direction d'Aix et de Marseille. Un piéton aurait été aperçu à proximité des voies de l'autoroute entre la bifurcation de l'autoroute A8 avec l'autoroute A57 et la sortie 35 Brignoles. Un piéton qui pourrait à tout moment traverser les voies de l'autoroute et se mettre en danger. Soyez donc vigilants dans ce secteur. Une fois que j'ai évoqué cet événement avec vous, c'est le seul événement de ce matin à vous faire part globalement. Comme je l'ai dit précédemment, les voyants sont au vert dans ce quart sud-est du pays. Avant de vous laisser avec la suite du programme, j'aimerais évoquer avec vous quelques bons conseils d'autoroute à vous transmettre. Lorsque vous circulez en voiture ou en camion, n'oubliez pas de conserver une distance de sécurité suffisante entre le véhicule qui vous précède sur autoroute. La règle est simple, laissez au minimum l'équivalent de deux grandes bandes blanches entre votre véhicule et celui de devant. Cette distance vous permet de réagir rapidement en cas de freinage brusque et d'éviter l'accrochage bête qui pourrait vite gâcher le trajet des vacances. Et vous savez tout maintenant de vos conditions de circulation. Ça vous dit de partager quelques kilomètres avec un prix Goncourt? Restez à l'écoute, Hervé Le Tellier nous rejoindra dans un instant, l'auteur de L'Anomalie et le parrain d'une opération originale qui invite à faire une pause lecture sur certaines aires d'autoroute. Oui, oui, vous avez bien entendu. Rencontre juste après, regard sur le 107.7.

0: Ride It, regard pour vous accompagner sur le 107.7. Côté trafic, pas de nouvelles informations à vous transmettre. Dans le prochain point complet, on aura l'occasion d'évoquer ce piéton qui se mettrait en danger sur l'autoroute A8 dans le Var, entre la bifurcation de cette autoroute A8 avec la 57 et la sortie 35 Brignoles. On y reviendra dans le prochain point trafic. Notre invité à présent dans Sur la route avec est le parrain d'une opération qui crée un pont entre lecture et voyage. Hervé Le Tellier, prix Goncourt 2020, au micro du 107.7 d'Yvan Mouton.
1: Bonjour Hervé Le Tellier.
2: Bonjour.
1: Vous êtes le parrain de la 8e édition de Lire c'est voyager, voyager c'est lire. Ça veut dire que vous avez sélectionné 14 livres, 12 pour adultes et 2 pour jeunes publics qui sont offerts aux vacanciers tout au long de cet été. Première question, qu'est-ce qui vous a poussé à accepter cette opération ?
2: Ça correspond à un projet qui est à la fois éducatif et en même temps un projet qui vise à distribuer des livres. Et donner des livres, ça veut dire qu'on va toucher des gens qui parfois ne rentrent jamais en librairie. Et c'est évidemment une opportunité rare de faire rencontrer des auteurs à des lecteurs et à des non-lecteurs.
1: Alors l'idée de cette opération, c'est évidemment d'inciter nos auditeurs à s'arrêter pour choisir un livre et faire une pause. Et puis l'autre idée, c'est de favoriser l'ouverture d'esprit.
2: Absolument. D'ailleurs, la diversité des choix permet de prendre aussi bien un livre classique du XVIIIe siècle. J'ai choisi par exemple un livre comme Les Voyages de Gulliver, qui reste un classique formidable parce que c'est un livre qui parle d'aujourd'hui. Quand on le lit, on comprend que ça parle aussi de la bêtise, ça parle de l'aristocratie financière, ça parle de la bourgeoisie, ça parle de beaucoup de choses qui nous concernent directement, jusqu'à des livres beaucoup plus contemporains, comme par exemple un livre de Gary qui nous parle des années 60-70, ou un livre encore plus récent qui parle de Nirlit, qui est une petite bourgade au nord du Canada, dans la partie de ce qu'on appelle le Nunavut, donc le pays inuit.
1: Il y en a un aussi qui va intéresser nos auditeurs automobilistes, puisque ça évoque une sorte de tour de France en automobile par une écrivaine voyageuse qui s'appelle Edith Wharton. On est au début du XXe siècle.
2: Oui, alors c'est un livre étonnant parce qu'elle fait ce tour de France en 1908. Donc il n'y a pas d'autoroute, il y a des routes qui ne sont pas goudronnées. Et elle a une vieille Panhard Levasseur, enfin une vieille. Elle a 10 ans, c'est une voiture d'occasion pour elle. Mais c'est une des premières Panhard Levasseur qu'elle a achetée à Londres. Donc elle a pris le ferry avec sa Panhard Levasseur et elle débarque en Normandie. Et elle va faire le tour de la France, en Normandie, en Bretagne. Elle va descendre la vallée du Rhône, elle va aller à Paris. Et c'est l'occasion pour elle de découvrir, et pour nous, de découvrir une France qui est celle du début du XXe siècle.
1: Hervé Le Tellier, nous enregistrons cet entretien sur une aire d'autoroute au milieu des livres que vous avez sélectionnés pour nos auditeurs automobilistes vacanciers. Les gens viennent, ils sont détendus, ça va être le moment de parler route, voyage, vacances. On revient dans quelques instants.
0: L'opération Lire c'est voyager, voyager c'est lire est proposée sur les aires qui accueillent les animations bien arrivées les vendredis et samedis de l'été. Messieurs, nous vous retrouvons juste après le point trafic de 5h30. Et pour nous amener jusqu'à ce point trafic, on va retrouver Barry White et pour commencer Christophe Maé, La Lune, un titre clin d'œil pour les mamans à l'écoute du 107.7.

0: C'était Barry White pour vous accompagner sur le 107.7 et durant tout l'été, des personnalités du monde de la musique, du cinéma, de la télévision et de la littérature nous racontent leur rapport à la route. Juste après vos conditions de circulation, nous retrouverons l'écrivain Hervé Le Tellier.
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0: Et les kilomètres défilent globalement dans le quart sud-est du pays sans grande difficulté. Je vous retrouve en vallée du Rhône pour vous indiquer que tous les voyants sont au vert, y compris du côté de la région Occitanie. Pas d'événement qui impacte votre circulation. Néanmoins, une information à vous transmettre pour vous qui circulez dans le département du Var sur l'autoroute A8. Que vous circuliez en direction d'Aix-en-Provence ou de Marseille. Un piéton serait à proximité des voies de l'autoroute entre la sortie numéro 35 Brignoles et la bifurcation de cette autoroute A8 avec l'autoroute A57. Un piéton qui pourrait à tout moment traverser les voies de l'autoroute et donc se mettre en danger. Soyez donc vigilants dans ce secteur. Une fois que j'ai évoqué cet événement avec vous, on a déjà fait le tour de vos conditions de circulation. Je ne vous oublie pas, vous qui circulez sur l'autoroute A51 en direction de Gap. Je surveille le trafic pour vous, mais aucun événement à vous faire part pour le moment. En cette période de très forte chaleur et de canicule, quels sont les bons réflexes à adopter pour ne pas déclencher d'incendie alors que la végétation est de plus en plus sèche autour de vous? Réponse du lieutenant-colonel Pierre Augier, pompier dans le Vaucluse.
4: Alors ce qu'il ne faut pas faire, bien évidemment, ça serait idéalement de ne pas fumer, mais ça dépasse mon rôle. Mais c'est vraiment si les gens qui fument, de ne pas jeter les mégots, surtout ne pas jeter les mégots dans la fenêtre. Ne pas jeter les mégots lorsqu'il y a de la végétation au bord et d'utiliser des cendriers portables pour ne pas justement que ces mégots partent dans la nature. Et en plus de polluer, risque de créer des incendies. Et c'est pas un mythe, hein, un mégot peut réellement créer un départ de feu qui malheureusement peut se propager soit de la broussaille d'un premier temps et puis après à de la forêt. Ça peut aussi entraîner des grosses perturbations de trafic et ça pourrait aussi gêner vos déplacements.
0: Pierre Augier, sapeur-pompier dans le Vaucluse. Et vous savez désormais tout de vos conditions de circulation.
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0: Sans plus tarder, retrouvons notre invité au micro d'Yvan Mouton. Il s'agit de l'écrivain Hervé Le Tellier, prix Goncourt 2020 et parrain de l'opération Lire, c'est voyager, voyager, c'est lire.
5: Hervé Le Tellier, nous sommes sur une aire d'autoroute, c'est l'été, nos auditeurs automobilistes sont en vacances. Vous avez sélectionné 14 livres que la Fondation Vinci Autoroute offre aux vacanciers. Vous rencontrez actuellement des lecteurs qui sont parfois surpris de vous voir ici. Comment ça se passe ?
6: Ben ça se passe très bien. Il y a cette surprise parfois pour des non-lecteurs, justement, de voir un auteur, ce qui n'arrive pas toujours. Et c'est l'occasion de voir aussi la diversité des livres qui existent dans l'univers littéraire.
5: Mais votre relation avec le public, là, sont des gens qui découvrent parfois les livres et qui vous découvrent. Qu'est-ce que vous ressentez, là? Je vous vois dédicacer, discuter.
6: Il y a un grand plaisir. Il faut se souvenir que le métier d'auteur, c'est un métier solitaire. On passe des mois, des années, parfois, à écrire un livre face à un ordinateur, face à une feuille blanche. Ça dépend de comment on travaille. Moi, c'est plutôt face à un clavier. Donc, le moment où on croise son lecteur ou le moment où on croise quelqu'un qui va vous lire, c'est un moment relativement unique. C'est pas la peine de le bouder ou de faire sa mijaurée, c'est un moment de plaisir, quoi.
5: Nos auditeurs sont des automobilistes, ils aiment bien en savoir un peu plus sur nos invités par rapport à la route. Quel rapport vous avez à la route? Est-ce que vous conseillez par exemple un voyage particulier ou un trajet?
6: J'ai deux souvenirs d'enfance sur la voiture, mais ils sont pas forcément très agréables. Le premier, c'est que mon grand-père avait une DS. Et cette voiture était très inhabituelle pour beaucoup de gens. Et donc cette voiture sentait toujours un peu le vomi. Parce qu'il y avait toujours quelqu'un qui était malade à cause des sphères qui montaient et qui descendaient. Mais c'est un très bon souvenir,
7: cette voiture. Suspension hydraulique, effectivement.
6: Et suspension hydraulique avec les sphères.
7: Ouais.
6: Et le deuxième souvenir que j'ai, c'était les longs voyages qu'on faisait pour aller dans une maison qui se trouvait dans le sud de la France, dans une Amicis. Et mon souvenir, c'est moins finalement la voiture que le bruit la nuit du roulement. Sur l'autoroute, j'étais quasiment endormi.
7: Ouais, c'est
6: Et
7: ça.
6: C'est un souvenir fœtal quasiment, de plutôt un fond sonore, un bruit blanc, comme on dit, où on s'endort.
5: 14 livres à votre disposition, mesdames et messieurs. Ils sont offerts par la Fondation Vinci Autoroute sur 12 aires d'autoroute. L'opération s'appelle Lire, c'est voyager, voyager, c'est lire jusqu'au 8 août. Renseignements sur fondation.vinci-autoroute.com. Hervé Letellier, merci pour cet entretien.
6: Merci
5: et bel
6: vous.
5: Été à vous.
6: Merci beaucoup.
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C'était Roots pour vous accompagner sur les ondes de radio Vinci Autoroute. Pour vous accompagner vers le prochain point trafic qui arrive d'ici quelques minutes, on aura l'occasion d'évoquer ces informations qui vous concernent majoritairement du côté de la région Provence-Alpes-Côte d'Azur avec des obstacles dans la région de Toulon. On en reparle juste après Hélène Sio. Bye bye.

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1: Et à 5h45, retour sur vos conditions de circulation dans ce quart sud-est du pays, avec un trafic qui reste fluide du côté de la région Occitanie ou bien le long de la vallée du Rhône, les voyants sont au vert. Toutefois, je vous retrouve du côté de la région Provence-Alpes-Côte d'Azur pour évoquer avec vous deux informations. La première, on se retrouve dans le Var pour vous qui circulez sur l'autoroute A8. Quel que soit votre sens de direction, un piéton serait à proximité des voies de l'autoroute, ça vous concerne entre la bifurcation de l'autoroute A8 avec l'autoroute A57 et la sortie 35 Brignoles. Un piéton qui pourrait à tout moment traverser les voies de l'autoroute et se mettre en danger. Une fois que j'évoquais ce piéton, on se retrouve du côté de Toulon sur l'autoroute A50. Pour vous qui circulez en direction de Nice et de l'A8, il y aurait des obstacles sur les voies de l'autoroute. Votre point de repère, le kilomètre 72. Voilà, nous avons fait le tour de vos conditions de circulation à 5h46. Ce que je vous propose, c'est de continuer le programme. Et le prochain point trafic sera présenté par une nouvelle copilote, Marie Codemo, qui prend la suite à partir de 6h du matin. D'ici là, on retrouve Texas pour la musique sur le 107.7.

Radio Vinci Autoroute, priorité à votre sécurité. Vous circulez sur l'autoroute A8 dans la région de Cannes en direction de l'Italie. Notez que 4 km après la sortie 39 Les Adrets, un véhicule est arrêté sur voie de droite. Vous ne circulez que sur les deux voies les plus à gauche au kilomètre numéro 149.

Merci d'avoir choisi Radio Vinci Autoroute comme copilote à 5h passées de 56 minutes. Trafic qui reste calme le long de la vallée du Rhône du côté de la région Occitanie. Les seules informations qui vous concernent, c'est du côté de la région Provence-Alpes-Côte d'Azur avec ce véhicule arrêté dans la région de Cannes. Ça vous concerne, vous qui circulez sur l'autoroute A8 en direction de l'Italie, 4 km après la sortie 39 Les Adrets. Ce véhicule est arrêté sur la bande d'arrêt d'urgence, mais conséquence de ce véhicule arrêté, le patrouilleur Mohamed qui s'est placé en amont vous conseille de circuler sur les voies les plus à gauche, donc à l'approche du kilomètre numéro 149. Pensez bien à vous décaler sur les voies les plus à gauche. En France, je vais parler un peu de canicule. Il y a un nouvel épisode qui est en cours, des températures qui montent jusqu'à 40 degrés. Il faut penser à boire régulièrement de l'eau et avoir de l'eau en quantité suffisante dans votre véhicule, même pour un trajet court sur l'autoroute. À tout moment, vous pouvez vous retrouver à l'arrêt en cas d'événement. Mieux vaut prévoir de l'eau en quantité suffisante, surtout si vous voyagez avec des enfants ou des personnes âgées. Direction 6h du matin, et pour nous accompagner, voici Vernis Rouge, la fille sur Radio Vinci Autoroute.

0: Vernis Rouge, la fille pour vous accompagner sur le 107.7. Il est tout pile 6h du matin. Voici le flash de l'actualité de la rédaction du 107.7.
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2: Bonjour à tous, la météo reste au cœur de l'actualité. Ce troisième épisode caniculaire de l'été nous montre ses premiers signes de recul. Météo France a placé 26 départements en vigilance rouge contre 37 hier. Aujourd'hui, les températures devraient encore graviter entre 33 et 37 degrés dans les zones les plus touchées. Le vrai recul est lui plutôt attendu jeudi. Plus d'informations après ce flash. Les incendies de la forêt de Fontainebleau sont eux jugés exceptionnels. Ce grand espace forestier de la Seine-et-Marne est toujours en proie aux flammes où au moins 13 000 hectares sont déjà partis en fumée. Des odeurs de brûlé poussées par les vents ont été jusqu'à atteindre le Loiret. Deux personnes suspectées ont été arrêtées. Une mesure qui n'est pas sans rappeler le Covid-19. En cette nuit, à quelques heures du défilé du 14 juillet, le Conseil d'État a décidé de rétablir le QR code obligatoire pour le défilé. Emmanuel Macron, pour sa dernière parade en tant que chef de l'État, est attendu peu avant 10h sur les Champs-Élysées pour passer les troupes en revue. L'Élysée évoque une édition 2026 massive mettant à l'honneur l'Ukraine et ses alliés essentiellement européens. Pour la troisième nuit de suite, les États-Unis frappent l'Iran avant le rétablissement prévu ce mardi du blocus naval des ports iraniens. Malgré ces attaques très impopulaires au sein de son pays, Donald Trump estime qu'un accord avec Téhéran est encore possible. Le président va d'ailleurs s'adresser à ses citoyens dans une allocution télé jeudi. Les gardiens de la révolution iranienne ont eux annoncé cette nuit avoir frappé plusieurs installations à Bahreïn, dont un bâtiment hébergeant des forces américaines. Espagne, France, Angleterre ou Argentine, qui sera le grand vainqueur de cette Coupe du Monde 2026 en Amérique du Nord? Eh bien, la première affiche, c'est ce soir, et nous concerne nous, Français, puisque, c'est France-Espagne à 21h. En cas de succès, la France ferait sa troisième finale consécutive lors d'un mondial. Et puis, c'est une étape pour les baroudeurs et les grimpeurs. 10e étape du Tour de France 2026 aujourd'hui, avec 166 km de tracé entre Aurillac et le Lioran, au sein du parc naturel régional des volcans d'Auvergne. Tadej Pogacar, sur une dynamique impressionnante, reste le maillot jaune. 6h02 sur le 107.7, prochain rendez-vous avec l'actualité dans une heure avec Julien Cognon, retour au trafic après la météo.
3: Merci Clément, on vous retrouve très bientôt sur cette antenne et attention si vous êtes dans la région de Toulon. Après Brégaillon, la sortie 15B de l'autoroute A50, il y a des obstacles vers le kilomètre 68 signalés. Donc dans le tunnel, les services de sécurité se rendent sur place. La météo pour cette fête nationale, c'est encore de la chaleur, des nuages ce matin sur le golfe du Lion, puis petit à petit ils laisseront leur place au soleil qui va briller pour la fin de la journée. Le vent d'autant se lève en Occitanie pour atteindre encore 40-50 km/h. Et puis en fin d'après-midi, quelques averses orageuses concerneront les reliefs des Pyrénées et des Alpes. Les températures continuent de baisser, alors très lentement à l'ouest, alors qu'on attend encore des pointes à 40 dans la vallée du Rhône et la Provence, 28 à 33 autour de la Méditerranée. Toujours des chiffres impressionnants en ce qui concerne les départements qui sont en vigilance. Il y en a 26 du centre-ouest et du sud-ouest qui restent en vigilance rouge canicule. Il y en a 50 en vigilance orange canicule. Et puis il y a aussi des départements, 30 en tout, qui sont en vigilance orange pour un risque d'incendie extrêmement présent encore aujourd'hui.
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3: Il est 6h03 en ce tout début de journée entre Provence-Alpes-Côte d'Azur, Occitanie, Auvergne-Rhône-Alpes. Ça roule dans l'ensemble assez bien pour vous. J'ai cela dit pas mal d'obstacles à vous signaler. Ça veut dire à chaque fois l'intervention des services de sécurité. C'est le cas du côté de Perpignan sur l'autoroute A9 en direction de Montpellier et de Lyon. Attention à des morceaux de pneus. 9 km après Perpignan-Nord, la sortie numéro 41. C'est vers le kilomètre 233. Des obstacles, il y en a aussi dans la région de Toulon sur la 50, avec des obstacles dans le tunnel situé après la sortie 15B vers le kilomètre 68, et puis obstacles également vers le kilomètre 72, toujours dans ce secteur de Toulon, avec les patrouilleurs qui sont en train de se rendre sur place. Sur l'autoroute A8, vous êtes en direction de l'Italie, après les Adrets, la sortie numéro 39. Il y a une voiture qui est arrêtée, une voie de droite neutralisée vers le kilomètre 149, avec l'intervention des services de sécurité. sécurité hein, sur cette partie de l'autoroute A8 et vous allez passer sur les voies les plus à gauche. Et puis je terminerai ce point trafic pour vous qui êtes sur la vallée du Rhône. Vous allez quitter le Vaucluse, vous passez Bolène à la sortie numéro 19 de la 7 en direction de Valençay de Lyon. Il y a des obstacles sur les voies, différents obstacles hein, qui sont signalés à la hauteur du kilomètre 137. Côté météo, pour l'instant il fait bon, mais la chaleur sera à nouveau de la partie tout au long de ce mardi 14 juillet. 26 départements en vigilance rouge canicule, 50 en vigilance orange. Bonne route à tous et bon début de journée.
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Et allez, la France, évidemment, pour la demi-finale ce soir. Shakira et Burna Boy à l'instant sur Radio Vinci Autoroute en ce mardi. Aujourd'hui, 14 juillet, il est 6h11. Dans l'ensemble, ça roule plutôt bien, ça reste assez fluide, quelle que soit votre destination. Il y a des interventions au niveau de différents obstacles ou de véhicules en difficulté. Je vous en reparle dans le détail d'ici quelques minutes. Dès que vous voyez un véhicule en difficulté ou du monde, justement, en intervention, respectez bien le corridor de sécurité. Vous ralentissez et vous vous écartez un maximum pour ne pas passer trop près de l'intervention ou du véhicule qui est en difficulté. On revient à tout cela dans le détail après Michel Berger. Voici en souvenir Mademoiselle Cheng sur Radio Vinci Autoroute.

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1: 16 en ce mardi matin aujourd'hui, 14 juillet. Dans l'ensemble, ça roule bien. Vous avez pris la route tôt pour éviter la chaleur. Vous avez bien fait. Circulation dans l'ensemble assez fluide. Quelques interventions toutefois en cours à vous signaler, notamment sur l'autoroute A8 en direction de l'Italie où une voiture est arrêtée sur la bande d'arrêt d'urgence et la voie de droite est neutralisée. L'intervention est en cours 4 km après les adrets. La sortie numéro 39 à l'approche de Mont-de-Lieu, c'est vers le kilomètre 149 et vous allez vous décaler et passer sur les voies les plus à gauche. Même configuration après Brignoles, la sortie 35 un petit peu plus à l'est avec une voie de droite neutralisée. Intervention au niveau d'un véhicule arrêté sur l'autoroute A8. Intervention des services de sécurité de Vinci Autoroute. Les pompiers, les gendarmes sont également sur les lieux vers ce kilomètre 86 et vous passez sur les voies les plus à gauche. Voilà pour l'essentiel en ce début de journée, hein, partout ailleurs sur le reste de la région Provence-Alpes-Côte d'Azur, ça va bien en Occitanie, en Auvergne-Rhône-Alpes également, pas de difficultés particulières. Restez sur la voie du milieu, notamment sur les autoroutes à 3 ou à 4 voies, c'est dangereux. Cela perturbe la circulation, agace les autres usagers. Je peux vous dire qu'on reçoit beaucoup de messages par rapport à ça. Rappel sur l'autoroute, comme partout ailleurs en France, on roule à droite. Un mot sur les départements en vigilance toujours face à la canicule. 26 départements du sud-ouest et du centre-ouest sont toujours en vigilance rouge canicule. Demain, à partir de demain matin, 6h mercredi, donc ils repasseront en orange. Mais pour l'instant, la journée s'annonce chaude. Et puis 50 autres départements sont toujours en vigilance orange. Voici Taïk avec Girlfriend sur Radio Vinci Autoroute. Bon début.

David Guetta et la voix de Usher, Without You, sur Radio Vinci Autoroute. En ce mardi matin, 6h24, circulation assez fluide pour vous, pas de grosses difficultés. Vous restez attentifs, bien sûr, à tout ce qui peut se passer autour de vous, notamment au sud de Lyon, dans le secteur de Chasse-sur-Rhône, où des obstacles sont signalés sur les voies de l'autoroute A7 en direction de Valence et de Marseille. Un patrouilleur, évidemment, se rend sur place. Nous ferons une petite pause ciné avec Thierry Chaise du magazine Première. Ça sera aux alentours de 6h35. Je reviens à l'infotrafic dès que nécessaire et puis point complet. Après Lisa Stansfield dans un instant et Clan tout de suite, le remix d'une chanson de Bad Bunny. Voici Café Conron sur

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1: Ça va plutôt bien pour vous en ce mardi matin, il est 6h31. Des interventions, cela dit, en cours, et notamment sur l'autoroute A8 pour vous qui êtes en direction de Nice et de l'Italie. Il y a une voiture arrêtée sur la bande d'arrêt d'urgence et la voie de droite. Les patrouilleurs et dépanneurs sont sur place, 4 km après les adrets, la sortie numéro 39. Vous allez passer sur les voies les plus à gauche vers ce kilomètre 149 donc de l'autoroute A8. Je quitte maintenant la Provence-Alpes-Côte d'Azur pour aller beaucoup plus au nord en Auvergne, Rhône-Alpes et dans la région lyonnaise, du côté de Chasse-sur-Rhône, donc sud de Lyon. Il y a d'abord un obstacle qui a été signalé vers le kilomètre 20. Et puis dans ce même secteur, il y a un chevreuil qui a été aperçu. Là, c'est une alerte qui va vous concerner dans les deux sens, autour de Chasse-sur-Rhône, hein, entre la sortie numéro 8 et la jonction A7 à 46 à 47. Alerte donc en direction de Valence de Marseille, comme en direction de Lyon et de Paris. Partout ailleurs, ça roule bien, pas d'autres difficultés à vous signaler en ce début de journée. La chaleur qui va monter progressivement avec aujourd'hui 26 départements qui restent en vigilance rouge canicule. Centre-ouest et sud-ouest sont concernés. Il y a 50 autres départements qui sont en vigilance orange, dont certains où vous vous trouvez actuellement. Et puis on note aussi la vigilance orange sur certains départements en ce qui concerne les incendies. 30 sont concernés, notamment du côté de la Provence et de l'Occitanie.
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1: Dans un instant, la sélection du rédacteur en chef du magazine Première, le magazine Ciné, en partenariat avec Radio Vinci Autoroute. Et tout au long de cet été, Thierry Chaise nous conseille la sortie de la semaine, mais aussi un film à voir ou à revoir en famille. Au programme aujourd'hui, un film d'animation et un classique de 1988. Vous aurez tous les détails après les Black Eyed Peas.

0: début de journée avec nous, Radio Vinci Autoroute est dans l'ensemble un trafic normal. Ce matin, tout va bien, ça reste fluide. Je reviens à l'infotrafic dès que nécessaire, puis dans un point complet, dans une dizaine de minutes maintenant. Très bel été avec nous et au cinéma, c'est à voir, c'est notre rendez-vous ciné. Yvan Mouton retrouve Thierry Chaise, rédacteur en chef du magazine Première, notre partenaire. Voici son coup de cœur de la semaine.
1: La sortie de la semaine est un grand classique à voir ou à revoir en famille, c'est ce qu'on vous propose durant cet été. On commence par donc la sortie de la semaine, c'est en fait un film sorti la semaine dernière. Thierry, ça s'appelle Inouye, vous nous expliquez?
2: Ah, il ne faut pas le rater, j'ai pas eu l'occasion, on a parlé de De Gaulle la semaine dernière. Je voulais vous parler d'Inouye, ce qui a ouvert à Cannes la semaine de la critique, qui est un film d'animation, un premier long métrage absolument merveilleux. C'est adapté d'un roman graphique dans lequel l'auteur racontait son histoire d'amour avec une jeune passionnée de surf, un coup de foudre et donc une love story percutée par la très grave maladie de cette dernière.
3: On l'a vu à temps et c'est encore très localisé.
4: J'ai tellement peur.
3: Vous êtes très forte, Kristen.
4: Je suis là, où tu veux, quand tu veux.
2: Ça porte une histoire très glauque. Pas du tout. Le travail sur l'animation, le mélange des styles d'animation, la manière aussi de raconter à travers ça l'histoire du surf, de revenir au passé, fait que ce patchwork fonctionne et qu'on est toujours, toujours guidé par une émotion jamais lacrymale. C'est vraiment un des plus beaux films d'animation que vous verrez cette année.
1: Et Thierry Chaise a des étoiles dans les yeux. Et maintenant, le film donc à voir ou à revoir cet été, le plus gros succès en France, Thierry, en 1989 avec 6,5 millions de spectateurs. Il s'agit de Rain Man, évidemment, avec Dustin Hoffman.
2: Et Tom Cruise.
1: Ah, et Tom Cruise,
2: voilà,
1: bien sûr.
2: Tom Cruise, c'est cet homme qui découvre à la mort de son père qu'il avait un frère et ce frère était caché car ce frère souffrait de troubles autistiques et donc avait été mis dans une maison spéciale. Et ça va être la manière dont il va d'abord découvrir cet enfant devenu homme puisqu'il est joué par Dustin Hoffman et puis comment les deux finalement vont réussir à s'approcher, à s'aimer malgré leurs différences. Là encore, comme dans In Waves, la sensibilité est là et pas la sensiblerie. C'est évidemment émouvant, mais il y a toujours une drôlerie. Tom Cruise, Dustin Hoffman, c'est un duo magnifique. Il y a aussi Valeria Golino qui est dans le film et qui est formidable. Et voilà, c'est un film de 89 à une époque où on parlait assez peu de ces sujets-là. Et je pense que ce film, par-delà sa qualité, a aussi fait avancer les choses.
1: Rain Man, donc, deuxième Oscar pour Dustin Hoffman. Et donc, à voir sur toutes les bonnes plateformes, vous nous le confirmez. Et puis, In Waves, film d'animation, grande histoire d'amour et de résilience. Ce film est encore en salle cette semaine, à retrouver également dans le magazine Première et sur première.fr.
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1: 6h46, nouveau point trafic en ce qui concerne la circulation sur le sud-est du pays. Ça sera assez rapide parce que ça va plutôt bien. J'ai pas grand-chose à vous signaler et c'est tant mieux. Restez attentifs, hein, cela dit bien sûr, à tout ce qui peut se passer autour de vous. Pensez à faire des pauses plus régulièrement parce qu'il fait déjà chaud ce matin, à toujours avoir de l'eau dans votre véhicule. Je vous rappelle que 26 départements sont en vigilance rouge canicule, 26 départements du sud-ouest et du centre-ouest. Et puis il y a 50 autres départements qui sont concernés par une vigilance orange canicule, donc encore beaucoup de chaleur au menu de ce mardi 14 juillet. Au sud de Lyon, un chevreuil a été vu le long des voies de l'autoroute A7 autour du secteur de Chasse-sur-Rhône vers le kilomètre 21. Alerte qui vous concerne dans les deux sens sur ce secteur-là du sud lyonnais. Un patrouilleur est en train de sillonner cette zone partout ailleurs, donc ça va bien. Pas de difficultés particulières. Bonne route à tous. Et une route qui se poursuit en musique avec Gaëtan Roussel. Voici Tout s'en va. Il y aura également Chris Isaac dans les prochaines minutes.
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début de journée, très bel été avec nous sur Radio Vinci Autoroute. 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Côté trafic, ça se passe bien pour vous ce matin. On poursuit donc en musique. Avec le bruit de l'autre, voici King Kong.

0: de journée. Bonne route avec nous sur Radio Vinci Autoroute. Et à l'instant, Jax Jones, You Don't Know Me. Il est 7h.
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2: Bonjour à tous. À la une, la forêt de Fontainebleau, toujours en proie aux flammes ce matin. Plus de 1900 hectares de végétation déjà ravagés, 600 pompiers mobilisés hier soir et l'autoroute A6 toujours coupée dans les deux sens entre Nemours et Soisy-sur-École. Deux personnes ont été interpellées, soupçonnées d'être à l'origine de l'incendie, selon Laurent Nunez. Le ministre de l'Intérieur, invité hier soir du 20h de France 2, a fait aussi part de 59 interpellations en France pour départ de feux volontaires ou accidentels. Des incendies accentués par la canicule, toujours bien ancrés dans l'Hexagone. Ce mardi, 26 départements restent en vigilance rouge météo France, 50 sont colorés orange. L'Institut météorologique prévoit malgré tout une amélioration demain avec la fin intégrale de la vigilance rouge. Les détails dans votre météo locale juste après ce flash. L'actualité est marquée cette nuit aussi par la décision du Conseil d'État de rétablir le QR code obligatoire pour le public souhaitant assister au défilé du 14 juillet sur les Champs-Élysées. Une décision motivée par la présence de nombreux chefs d'État étrangers aux côtés d'Emmanuel Macron, dont Volodymyr Zelensky. Hier, le tribunal administratif de Paris avait annulé cette obligation après avoir été saisi en urgence par l'association Vigiliberté. À l'étranger, la situation s'est encore aggravée cette nuit au Moyen-Orient. Les États-Unis ont mené une nouvelle salve de frappe sur l'Iran après la promesse de Donald Trump de frapper fort le pays. Le président américain affirme pourtant qu'un accord est toujours possible avec Téhéran après avoir rétabli hier le blocus naval américain. En représailles, les gardiens de la révolution iranien ont revendiqué cette nuit avoir frappé des installations militaires basées à Bahreïn. Enfin, en football, immense défi pour l'équipe de France ce soir à Dallas contre l'Espagne en demi-finale de la Coupe du Monde. Les Bleus emmenés par Kylian Mbappé visent une troisième finale consécutive. Le coup d'envoi prévu à 21h sera précédé d'une minute de silence en hommage aux victimes de l'attentat de Nice il y a 10 ans, jour pour jour. 7h, passé de 2 minutes, excellent réveil à l'écoute du 107.7. Vous restez avec nous, l'actualité revient dans une heure. Pour l'heure, ce sont vos conditions de circulation et c'est à suivre juste après votre météo.
0: Merci Julien, on vous retrouve tout à l'heure avec vous. Les avez donné ces chiffres toujours impressionnants face à la canicule. Météo France maintient aujourd'hui 26 départements du centre-ouest et du sud-ouest en vigilance rouge. 50 autres sont en vigilance orange canicule. Il y a de nombreux départements, toute la France est concernée par le risque incendie, mais une trentaine en vigilance orange encore aujourd'hui, en partie en Occitanie et en Provence. De la chaleur donc au menu de ce 14 juillet, des nuages installés ce matin sur le golfe du Lion, puis petit à petit ils laissent leur place au soleil qui va briller. Le vent d'autant qui va se lever en Occitanie pour atteindre 40-50 km/h. Quelques averses orageuses très locales vont concerner dans l'après-midi, fin d'après-midi, les reliefs des Pyrénées et des Alpes. Les températures continuent de baisser très lentement à l'ouest, alors qu'on attend encore des pointes à 40 degrés entre la vallée du Rhône et la Provence, et puis 28 à 33 autour de la Méditerranée.
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0: L'infotrafic pour vous en ce tout début de journée, il est 7h03 et si vous êtes dans les Bouches-du-Rhône sur l'autoroute A7 en direction d'Aix ou de Marseille, un accident se serait produit. Accident signalé après Salon Nord, la sortie numéro 27 à l'approche du péage de Lançon de Provence sur l'autoroute A7. C'est à la hauteur du kilomètre 233. La circulation serait restreinte. Accident signalé sur la voie de droite. Il a été signalé il y a quelques minutes à peine avec les services de sécurité qui sont en train de se rendre sur place en ce moment même sur cette partie de l'autoroute A7, donc en direction d'Aix et de Marseille. C'est la seule difficulté que j'ai actuellement à vous signaler. Partout ailleurs, ça roule bien sur le reste de la Provence-Alpes-Côte d'Azur en Occitanie et puis sur la région Auvergne-Rhône-Alpes. Circulation fluide pour vous ce matin. Restez attentifs évidemment à tout ce qui peut se passer autour de vous. La vigilance canicule, toujours d'actualité. C'est du rouge sur 26 départements du centre-ouest et du sud-ouest. C'est du orange sur 50 autres départements, notamment en Auvergne-Rhône-Alpes et puis du côté du Vaucluse aussi. Il fera encore très très chaud aujourd'hui. Attention également au risque incendie. Et le jet de mégots depuis les véhicules est responsable de nombreux départs de feu poussés par le vent à une température avoisinant les 800 degrés. Le mégot peut atteindre très vite le bas-côté et les herbes sèches. Écoutez Luc Langeron, il est chargé des opérations de prévention des incendies à l'entente pour la forêt méditerranéenne.
3: On sait que ces enquêtes post-incendie nous montrent que souvent il y a un mégot et qu'un incendie, ça part d'une zone urbanisée ou d'une route. C'est bien le signe qu'on a là ce mégot qui est un des premiers responsables. Mais c'est pas le mégot tout seul, c'est le fumeur qui va faire ce geste de se débarrasser d'un mégot qui est une combustion lente qui va se retrouver en forêt dans des éclosions quasi facilitées.
0: Un incendie sur deux est dû à une imprudence. Ne jetez jamais votre mégot de cigarette par la fenêtre de votre véhicule.
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0: Bon début de journée avec Youssoundour à l'instant sur Radio Vinci Autoroute et j'aimerais vous parler de la journée de demain. 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Je reviens à vos conditions de circulation dans une minute, à tout de suite.
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Lance Orange, dont certains où vous vous trouvez peut-être ce matin. Voici le nouveau titre d'Angèle en attendant son nouvel album. C'est Dis-le sur Radio Vinci Autoroute.

0: un bon début de journée avec nous sur Radio Vinci Autoroute. Et si vous quittez la région d'Aix-en-Provence en direction de Nice, de l'Italie, il y a des obstacles sur les voies de l'autoroute A8. Après la jonction A8 à 52, à l'approche de Traits, hein, c'est vers le kilomètre 39. Un patrouilleur se rend sur place, évidemment, comme ils le font régulièrement. Dès que vous les voyez en intervention, pensez à leur sécurité, pensez à bien lever le pied, évidemment. Et puis, il y a aussi, beaucoup plus au nord, dans la région lyonnaise, après Vienne-Sud, la sortie numéro 11 en direction de Lyon-Centre et de Paris, des obstacles sur les voies de l'autoroute A7. C'est vers le kilomètre 27. Jusqu'à la fin de ce mois de septembre, Vinci Autoroute fête les 50 ans de la fondation Vasarely sur l'aire de service de Rousset sur l'A8 en direction de Lyon, près d'Aix-en-Provence. Figure majeure de l'art moderne et contemporain, Victor Vasarely est considéré comme l'un des plus grands artistes du XXe siècle. Pour Sébastien Nourian de la ville d'Aix-en-Provence, cette expo est une autre façon de faire découvrir son œuvre.
1: L'intérêt premier que j'y vois, c'est qu'on a l'habitude de voir

0: l'art, de consommer l'art dans des lieux, on va dire, classiques, les musées, les salles de spectacle, les cinémas. Et puis là, de mettre l'art au milieu d'une aire d'autoroute, eh bien, c'est lui permettre de remplir sa fonction, une de ses fonctions les plus fondamentales, du moins pour moi, c'est de parler à tout le monde et d'aller vers tout le monde. Et c'est vrai que l'aire d'autoroute est un lieu anodin pour une exposition d'art. Et en même temps, est-ce que peut-être ça n'est pas aussi le lieu à privilégier, du moins, puisque c'est là où passent les gens et s'y arrêtent, et tout type de personnes. Et je pense que ça, c'est quelque chose de fort. L'art parle à tout le monde, au milieu de tout le monde.
1: Sébastien Norian de la ville d'Aix-en-Provence, expo qui est une belle occasion de faire une pause culturelle sur l'aire de Rousset près d'Aix-en-Provence jusqu'à la fin du mois de septembre. Earth, Wind and Fire, voici Boogie Wonderland sur Radio Vinci Autoroute, il est 7h22.

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0: Benabar, quoi qu'on dise sur Radio Vinci Autoroute en ce début de journée. Retour de l'infotrafic dans moins de 2 minutes.
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3: 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Bonne route.
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0: Bon début de journée et bienvenue si vous nous rejoignez sur Radio Vinci Autoroute. Des interventions sont en cours, mais dans l'ensemble, ça roule plutôt bien sur un large quart sud-est du pays. Ce matin, il y a dans la région de Valence, sur l'autoroute A7, un bus qui est arrêté sur la bande d'arrêt d'urgence avec des passagers à bord. L'intervention est en cours sur cette bande d'arrêt d'urgence. Ralentissez, décalez-vous un maximum, ne passez pas trop près de ce véhicule en difficulté. Patrouilleurs sur place vers le kilomètre 70, c'est 6 km après Bourg-les-Valence, sortie 14 de l'A7 en direction de Montélimar et de Marseille. Dans les Bouches-du-Rhône, une voiture est accidentée sur la bande d'arrêt d'urgence et la voie de droite avec une circulation qui là aussi est restreinte. L'intervention a débuté vers le kilomètre 233, 6 km après Salon-Nord, la sortie 27 en direction d'Aix et de Marseille. Intervention donc des patrouilleurs et des panneaux à ce niveau-là. Partout ailleurs, donc ça roule plutôt bien pour vous ce matin. Pas d'autres difficultés à vous signaler. Un mot bien sûr sur la chaleur. Ayez toujours de l'eau avec vous dans votre véhicule. Il fera encore très chaud aujourd'hui. 26 départements restent en vigilance rouge canicule dans le sud-ouest et le centre-ouest du pays. 50 autres départements restent en vigilance orange.
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0: Il est 7h33 et vive l'été sur Radio Vinci Autoroute. Retour de bon matin sur l'une des chansons de l'été qui traverse les générations sans prendre une ride. En 1997, Wes faisait danser toute la France avec à l'année un tube venu du Cameroun qui continue aujourd'hui de faire bouger les foules. Écoutez Christelle Mollon.
7: En 1997, cette voix envahit les radios françaises. Elle ne parle ni anglais ni français et pourtant tout le monde danse. Ce morceau, c'est « À l'année » de Wes, chanteur camerounais installé dans le nord de la France. À l'époque, le pari est fou. Une chanson chantée en langue bantoue, l'une des langues du Cameroun, sans refrain explicatif, sans histoire claire. Mais Wes et son producteur, Michel Sanchez du groupe Deep Forest, misent sur autre chose. Le rythme, la répétition, la transe. Résultat, à l'année devient numéro 1 du top 50, tube de l'été, matraqué en radio et à la télé, et porté aussi par une chorégraphie signée Mia Fry, comme pour la Macarena un an plus tôt. Mais ce qui est frappant, c'est que Alanet ne vieillit pas. Pas de paroles datées, pas de références d'époque. Le morceau parle directement encore. C'est pour ça qu'il revient plus de 20 ans après sur TikTok et dans les clubs. En 2020, un remix du DJ Robin Schulz relance le titre et une nouvelle génération découvre qu'Alanet n'est pas un vieux tube, c'est un morceau hors du temps. Alanet, ce n'est pas seulement un souvenir des années 90, c'est la preuve qu'une chanson peut traverser les décennies quand elle fait simplement ce qu'elle promet, rassembler et faire danser.

Les danses de l'été avec Alané à l'instant, Wes, titre signé Wes, hein, en 1997 sur Radio Vinci Autoroute, et retrouvez d'autres épisodes sur notre site radiovinciautoroute.com où notre appli, elle est totalement gratuite. Notre route ce matin se poursuit avec Thomas Dutronc, voici Demain, et puis je reviens à l'infotrafic dès que nécessaire. Des interventions sont en cours actuellement, mais dans l'ensemble, le trafic reste assez fluide en ce mardi matin. Bonne route.

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0: Cœur de la Vega avec Aimé les gens sur Radio Vinci Autoroute en ce tout début de journée. Retour de l'infotrafic dans moins de 2 minutes.
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0: Les interventions sont en cours ce matin au niveau de véhicules en difficulté à 7h45 sur l'autoroute A7 en direction de Marseille. Donc pour aller vers le sud, il y a un minibus qui est arrêté sur la bande d'arrêt d'urgence. L'intervention est en cours 6 km après Bourg-lès-Valence, sortie numéro 14. Vous ralentissez, vous vous écartez un maximum de cette intervention sur l'autoroute A7. Donc c'est vers le kilomètre 70 pour votre point de repère. Les équipes de Vinci Autoroute sont actuellement sur place, passées sur les voies les plus à gauche. Direction maintenant beaucoup plus au sud de les Bouches-du-Rhône avec l'accident d'une voiture sur la voie de droite. Celle-ci est neutralisée vers le kilomètre 233, 6 km après Salon-Nord. La sortie numéro 27. Vous allez passer sur les voies les plus à gauche et là aussi l'intervention des services de sécurité est en cours. Partout ailleurs, ça roule plutôt bien. Pas d'autres difficultés à vous signaler en ce tout début de journée. Vous ne restez pas sur la voie du milieu, hein, sur les autoroutes à 3 ou à 4 voies. C'est dangereux. Cela perturbe la circulation. Ça agace les autres usagers. Sur l'autoroute, on roule à droite. Respectez bien les règles de conduite et ce, en toutes circonstances. La météo, c'est la canicule toujours qui nous concerne. Sur certains départements, la vigilance reste rouge dans le sud-ouest et dans le centre-ouest, 26 départements toujours en vigilance rouge, 50 départements sont en vigilance orange. Et puisque je suis dans les chiffres, vous notez qu'il y a aussi 30 départements, dont certains où vous êtes actuellement en Occitanie et en Provence, concernés par une vigilance orange pour le risque incendie. Lazara, souvenez-vous, il y a quelques années de Tu t'en iras sur Radio Vinci Autoroute, il est 7h47.

quelques minutes avec Mika sur Radio Vinci Autoroute en ce mardi matin 14 juillet. Il est 7h53. Des interventions sont en cours. Le trafic prend un petit peu d'ampleur ce matin, mais pour l'instant, ça roule plutôt bien. Je reviens à l'infotrafic, évidemment, dès que nécessaire. Et puis, dans un point complet après les infos de 8h. Côté musique, j'ai pour vous Oria tout de suite avec Soirée mondaine. Il y aura aussi Hanson pour les souvenirs.

0: de journée, bon 14 juillet, fête nationale française, Radio Vinci Autoroute et vos conditions de circulation de retour dans un instant. Il est 8h.
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2: Bonjour à tous. Près de 2000 hectares de végétation ravagés par les flammes. Le dernier bilan des deux incendies en cours dans la forêt de Fontainebleau, communiqué ce matin par le porte-parole des pompiers de Seine-et-Marne. L'autoroute A6 reste coupée dans les deux sens entre Nemours et Soisy-sur-École. Un feu potentiellement d'origine volontaire, selon Laurent Nouniez. Deux personnes ont été interpellées hier, soupçonnées d'avoir déclenché l'incendie, selon le ministère de l'Intérieur. Autre incendie toujours en cours dans la Drôme, où près de 4400 hectares ont brûlé en l'espace de 9 jours. Sur place, le feu n'est pas fixé, mais la situation évolue favorablement, nous relate la préfète. Toujours en France, la canicule continue de lentement décroître sur l'Hexagone. 26 départements restent en vigilance rouge ce mardi, mais Météo France prévoit une sortie totale de l'alerte maximale demain matin à 6h. 50 autres départements sont en alerte orange ce mardi. Vos prévisions météo dans un instant sur le 107.7. À la une également, le traditionnel défilé du 14 juillet sur les Champs-Élysées, le dernier pour Emmanuel Macron. Un événement restreint au public suite à la décision cette nuit du Conseil d'État d'imposer un QR code pour assister aux festivités. Une décision motivée par le renforcement de la sécurité autour de la présence de très nombreux chefs d'État, dont Volodymyr Zelensky. Au Moyen-Orient, le ciel s'est de nouveau embrasé cette nuit à la suite de frappes américaines sur des villes portuaires du sud de l'Iran. Donald Trump a promis hier soir de rétablir le blocus naval américain dans le détroit d'Ormuz et affirme qu'un accord avec Téhéran reste possible. En représailles, les gardiens de la révolution iranienne ont frappé cette nuit des installations militaires américaines basées à Bahreïn. Enfin, France-Espagne, première demi-finale de la Coupe du Monde de football, c'est ce soir à 21h à Dallas. En jeu pour les Bleus de Didier Deschamps, une troisième finale consécutive avant une éventuelle finale contre l'Angleterre ou l'Argentine qui s'affrontent demain. Il est 8h, tout juste passé de 2 minutes, vous êtes bien sur le 107.7, vous restez avec nous, le retour au trafic c'est dans un tout petit instant, à suivre juste après votre météo.
0: Merci Julien, à tout à l'heure et avec de la chaleur hein, encore au menu de cette fête nationale. 50 départements en vigilance orange canicule, 26 en vigilance rouge dans le sud-ouest, dans le centre-ouest. Il y a aussi 30 départements qui sont en vigilance orange pour incendie. L'Occitanie et la Provence en font notamment partie. Le risque incendie qui concerne de toute façon toute la France. Ne jetez jamais vos mégots par la fenêtre. Un seul mégot peut déclencher un incendie et ravager des hectares et ce en quelques minutes. D'autant plus que le vent va se lever en Occitanie, le vent d'autant entre 40 et 50 km/h. Puis en fin d'après-midi, quelques averses orageuses vont concerner le relief des Pyrénées et des Alpes. Les températures qui continuent de baisser très lentement à l'ouest, alors qu'on attend encore des pointes à 40 degrés entre la vallée du Rhône et la Provence. 28 à 33 autour de la Méditerranée aujourd'hui.
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0: Il est 8h03, ça roule plutôt bien pour vous en ce début de journée, même si j'ai quelques infos à vous donner, notamment une intervention en cours dans la région de Valence sur l'autoroute A7 en direction de Montélimar et de la Méditerranée. C'est un minibus qui est arrêté sur la bande d'arrêt d'urgence. Patrouilleurs et dépanneurs interviennent vers le kilomètre 70. C'est 6 km après Bourg-les-Valence, la sortie numéro 14. Ralentissez, décalez-vous sur la gauche pour ne pas passer trop près de cette intervention qui se poursuit donc sur l'autoroute A7. D'autres informations, une autre information qui va vous concerner, celle-ci du côté de l'autoroute A8. Vous êtes en direction d'Aix-en-Provence. Il y a, après la jonction A8 à 57, dans le secteur de Brignoles, des obstacles sur les voies. C'est à la hauteur du kilomètre 84 avec un patrouilleur qui est en train de se rendre sur place. Partout ailleurs, donc trafic parfaitement fluide hein, ce matin. Pas d'autres difficultés. Je vous rappelle que sur l'autoroute route, comme partout ailleurs en France, on roule à droite. Il est interdit par le code de la route de rester constamment sur la voie du milieu ou sur les voies les plus à gauche. Ces voies sont faites pour dépasser. Une fois que c'est fait, vous devez vous rabattre sur la voie de droite et tout cela, bien sûr, en utilisant les clignotants. Un rappel de ces départements en vigilance canicule. Il y en a 26 en vigilance rouge encore dans le sud-ouest et le centre-ouest du pays et 50 qui sont en vigilance orange.
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Lion, Bob Marley sur Radio Vinci Autoroute en ce mardi matin. Et si vous êtes dans la région de Montpellier, la circulation se passe bien, pas de difficultés particulières. Attention si vous comptez passer le péage de Saint-Jean-de-Védas, vous qui entrez sur la 709 en direction de Montpellier et de Nîmes. Il y a un véhicule accidenté juste après la barrière de péage de Saint-Jean-de-Védas avec l'intervention des services de sécurité. Je reviens à vos conditions de circulation dès qu'il le faut, bien sûr. Et puis on repart en musique avec Kelly Joyce dans un instant, Vivre la vie, et Bruno Mars, I Just Might.

0: très bel été, excellente route avec nous, Radio Vinci Autoroute et vos conditions de circulation qui arrivent dans moins de 2 minutes.
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0: Il est 8h16, ça roule plutôt bien pour vous ce matin, pas de grandes difficultés à vous signaler. Le trafic reste assez fluide dans l'ensemble. Si vous êtes en Occitanie, dans la région de Béziers, en direction de Montpellier et de Lyon, attention à une voiture arrêtée sur la bande d'arrêt d'urgence et la voie de droite, elle est vers le kilomètre 161. Elle a été signalée il y a quelques minutes sur cette partie de l'autoroute A9 en direction du nord, avec une circulation qui se ferait donc sur les voies les plus à gauche. Patrouilleur est en train de se rendre sur place. Nous sommes au niveau de la jonction de la séparation entre l'A9 et l'A75. Direction maintenant la Provence, dans le département du Var, sur l'autoroute A8, en direction d'Aix et de Marseille. 115. Direction maintenant la Provence, dans le département du Var, sur l'autoroute A8, en direction d'Aix et de Marseille. Il y a dans le secteur de Brignoles un

Des vigilances et des départements en vigilance orange, il y en a aujourd'hui hein, sur Auvergne-Rhône-Alpes, une partie de la Provence, le Vaucluse hein, notamment. En tout, 50 départements sont en vigilance orange canicule. La recette de Jack et Carla sur Radio Vinci Autoroute. Bon début de journée.

Il est 8h20, nous irons nous balader en Auvergne, du côté de Vulcania tout à l'heure. Tous au parc, ça sera aux alentours de 8h35 sur Radio Vinci Autoroute. Et en cette matinée de mardi, aujourd'hui 14 juillet, ça se passe plutôt bien sur la route, pas de grosses difficultés. Vous avez choisi de rouler tôt pour éviter la chaleur, vous avez bien fait. Mais ayez toujours, toujours de l'eau dans votre véhicule, une bouteille par personne, c'est le mieux. Et n'hésitez pas à profiter des aires de repos et de grandes aires de service qui sont à votre disposition, avec en plus des bâtiments climatisés. On repart en musique avec Stardust tout de suite sur Radio Vinci Autoroute. 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

0: Impala avec Jenny et Dracula sur Radio Vinci Autoroute en cette matinée de mardi 14 juillet. Je reviens à vos conditions de circulation dans moins de 2 minutes.
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0: 8h30, l'infotrafic pour vous en cette matinée assez calme, hein, ça se passe vraiment bien le long de votre route si vous êtes en Auvergne, Rhône-Alpes, en Provence-Alpes, Côte d'Azur, même si c'est un petit peu chargé du côté de Toulon, hein, et de son tunnel ce matin sur la 50, ça roule plutôt bien. Il faut à peine quelques minutes, hein, pour traverser cette zone. Ça commence à être un peu chargé également aux portes de Marseille, du côté de Montpellier également si vous êtes en Occitanie. Et d'ailleurs dans l'Hérault, en Occitanie, sur l'autoroute A9, il y a une voiture qui est en difficulté après Béziers-Ouest, la sortie 36. On est vraiment au niveau de la séparation entre l'A9 et l'A75. L'A9 qui continue direction Montpellier et Lyon et l'A75 qui vous mène direction Clermont-Ferrand avec l'intervention du patrouilleur et du dépanneur. Intervention qui se poursuit vers le kilomètre 161. Si vous comptez quitter l'A9 et rejoindre l'A75, il faudra le faire un tout petit peu plus loin puisqu'une partie de la voie qui permet de changer d'axe a été neutralisé par le patrouilleur qui est sur place. Vous allez passer, cela dit, sans grande difficulté à ce niveau-là. Intervention qui se poursuit donc sur l'autoroute A9. La vigilance canicule, toujours d'actualité sur la France. Il y a sur le centre-ouest et le sud-ouest 26 départements en vigilance rouge. Il y a 50 départements, dont le Vaucluse et une partie d'Auvergne-Rhône-Alpes en vigilance orange. En tout, 50 départements, hein, en vigilance orange face à cette canicule. Et puis le risque incendie également très présent. Attention notamment à ne pas jeter les mégots de cigarettes par la fenêtre de votre véhicule. Ayez un cendrier portable ou alors profitez des cendriers installés sur les aires de repos et les aires de service. Je termine ce point trafic dans le Gard après Remoulin à la sortie 23 de l'autoroute A9 en direction de Montpellier et de Barcelone. Il y a des obstacles en plein milieu des voies vers le kilomètre 45 avant d'arriver au niveau de Nîmes, donc sur l'A9.
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0: Dans un instant, tous au parc, l'un de nos rendez-vous de l'été. Chaque semaine, nous vous faisons découvrir un parc à thème. Aujourd'hui, direction l'Auvergne, près de Clermont-Ferrand, pour visiter Vulcania, un parc de culture scientifique qui nous emmène au cœur des volcans. Visite guidée juste après Ariana Grande et The Weeknd. Voici Die For You sur Radio Vinci Autoroute.

8h35, Radio Vinci Autoroute, priorité à l'info trafic dans la région d'Antibes. Un piéton a été signalé entre le péage d'Antibes Nord et Mougins, échangeur numéro 42. Attention donc à la hauteur du kilomètre 170, une alerte qui vous concerne dans les deux sens de circulation.

0: Bel été, bonnes vacances, bon courage à tous ceux qui travaillent en ce mardi matin, aujourd'hui 14 juillet. Ça se passe dans l'ensemble plutôt bien pour vous sur un large quart sud-est du pays. Je reviens à l'infotrafic dès qu'il le faut, puis un point complet vous attend dans une dizaine de minutes maintenant.
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0: Et direction Clermont-Ferrand dans le Puy-de-Dôme pour notre série consacrée au parc à thème. Nous allons visiter Vulcania au cœur de la chaîne des Puys et le reportage est signé Hélène Daly.
2: À la fois immersif et ludique, Vulcania est un parc d'exploration qui permet d'en savoir plus sur le fonctionnement des volcans et de notre planète. Sophie Rognon est la directrice de Vulcania.
3: Un volcan, c'est la traduction de ce qui se passe sous nos pieds à grande profondeur avec les volcans effusifs, ceux dont on voit la lave qui s'écoule le long des parois, et puis ceux qui au contraire sont très explosifs avec des ce qu'on appelle des bombes. Donc on va apprendre comment ça se passe, la tectonique des plaques.
4: Les plaques tectoniques, c'est des morceaux de l'enveloppe de la Terre et elles bougent et on dit que le volcan y rentre en éruption.
5: Ils prennent la température des volcans un peu tous les jours comme un patient, comme les médecins.
3: Alors on apprend en s'amusant. Des phénomènes naturels extrêmes, les séismes, les ouragans, les tempêtes, les tsunamis et également la Terre dans l'espace.
2: Parmi les différentes animations, partez à la découverte des séismes et embarquez à bord du Namazu, une sorte de grand huit.
3: Qui simule donc un séisme et qui nous permet de pouvoir aller éprouver de belles sensations.
6: En fait, on apprend qu'il y a beaucoup de séismes, par exemple au Japon. Et donc, on a le sol qui bouge, on a du vent, de la chaleur et de la pluie.
2: Vulcania, c'est aussi un voyage au-dessus des volcans d'Auvergne à travers le regard d'un aigle royal.
3: Vous allez monter sur une plateforme qui vous amènera à faire le survol des volcans de la chaîne des Puys.
7: Le principe, c'est d'être à la place un peu de l'aigle et de redécouvrir les paysages d'Auvergne.
2: Vulcania, ce sont aussi des animations avec des scientifiques, des films sur écran géant et des voyages dans l'univers dans le plus grand planétarium de France avec son dôme immersif de 22 mètres de diamètre. Retrouvez toutes les infos sur le site vulcania.com.
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0: Girl avec Carry On sur Radio Vinci Autoroute en cette matinée de mardi. Aujourd'hui, 14 juillet, retour de l'info trafic dans un instant.
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0: 8h46, quelques infos à vous donner en cette matinée, mais dans l'ensemble, le trafic reste assez calme, même si vous êtes évidemment de plus en plus nombreux à circuler en cette matinée, ce mardi 14 juillet. Je débute ce point trafic dans les Alpes-Maritimes, dans le secteur de Mougins, où un piéton a été signalé entre Antibes et Mougins, sortie numéro 42, à la hauteur du kilomètre 169, avec un patrouilleur qui est actuellement sur place. Attention, et dans les deux sens de circulation, c'est une personne qui est en train de marcher le long de la bande d'arrêt d'urgence. On est sur une situation bien délicate. Ne vous laissez pas surprendre. Donc vers ce kilomètre 169, une personne en train de marcher le long de l'autoroute A8 en direction d'Aix et de Marseille. Je reste près de la Méditerranée, mais cette fois-ci côté Occitanie, avec la région de Béziers, l'autoroute A9 en direction de Montpellier et de Lyon, une voiture qui est arrêtée au niveau de la séparation des axes A9 à 75. Pour vous qui allez direction Montpellier, pas de difficulté, vous passez sur les trois voies. Si vous comptez quitter l'A9 et rejoindre la 75, une partie de la voie qui permet de quitter l'A9 est neutralisée pendant l'intervention des services de sécurité. Patrouilleurs donc sur place, gendarmes et dépanneurs au niveau de cette voiture arrêtée entre la bande d'arrêt d'urgence et donc la voie la plus à droite. Direction maintenant le Gard, vous passez Romoulin, la sortie numéro 23 de l'A9 en direction de Montpellier, de Barcelone. Il y a des obstacles sur les voies, c'est à la hauteur du kilomètre 45 à l'approche de Nîmes Est, sortie 24. Un patrouilleur se rend sur place. Et puis j'ai une toute nouvelle info également à vous donner sur la 50, vous circulez entre Toulon et Marseille, direction Marseille. Il y a un pare-choc, obstacle conséquent, qui se trouve sur les voies de la 50. Après la Cadière, c'est la sortie numéro 11 à l'approche de Saint-Cyr. C'est vers le kilomètre 48. Un patrouilleur se rend sur place. Je terminerai ce point trafic à la frontière italienne, le secteur de la Turbie, juste après le péage de la Turbie, en direction donc de l'Italie. Il y a une voiture qui est en difficulté sur l'autoroute A8. Voici Dizzy avec Try, Try, Try sur Radio Vinci Autoroute. Belle matinée à tous.

What's Love Got To Do With It, Tina Turner sur Radio Vinci Autoroute en cette matinée de mardi 14 juillet. Ça roule plutôt bien, pas de grosses difficultés à vous signaler. Je reviens évidemment à l'infotrafic dès que nécessaire, puis dans un point complet, ça sera après les infos de 9h. 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Et voici Marguerite, la bosse sur Radio Vinci Autoroute.

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1: Avenir, Fade Out Lines sur Radio Vinci Autoroute en cette matinée de mardi. Nous sommes aujourd'hui le 14 juillet. Bienvenue à vous. Il est 9h.
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3: Bonjour à tous. À la une, les flammes poursuivent leur progression dans la forêt de Fontainebleau. Les deux incendies ont désormais ravagé près de 2000 hectares, selon le porte-parole des pompiers de Seine-et-Marne. 850 pompiers sont toujours en intervention. L'autoroute A6 reste fermée dans les deux sens, entre Nemours et Soisy-sur-École. Deux personnes soupçonnées d'avoir déclenché les incendies ont été interpellées. Et puis dans la Drôme, ce sont près de 4400 hectares qui ont été brûlés en 9 jours par l'incendie dans le massif de Justin. La préfète affirme que la situation évolue favorablement, mais que le feu n'est pas encore fixé. La canicule, toujours d'actualité en France, 26 départements restent en alerte maximale ce mardi, avant la levée totale de la vigilance rouge dès demain 6h selon Météo France. Les températures pourraient encore atteindre les 40 degrés localement. Votre bulletin météo après ce flash. Toujours en France, le défilé du 14 juillet sous haute surveillance sur les Champs-Élysées. Le Conseil d'État a rétabli cette nuit l'obligation pour le public de présenter un QR code pour assister aux festivités. Une obligation levée dans un premier temps par le tribunal administratif de Paris. En cause, la sécurité renforcée autour de la présence d'une vingtaine de chefs d'État, dont Volodymyr Zelensky. Au Moyen-Orient, Donald Trump l'avait annoncé, les États-Unis ont de nouveau frappé l'Iran cette nuit, quelques heures avant la reprise du blocus américain des ports iraniens. Le président américain menace également de prendre le contrôle du détroit d'Ormuz et y imposer une taxe de 20% sur le fret maritime. En cyclisme, feu d'artifice en prévision pour la 10e étape du Tour de France cet après-midi en Auvergne. Pas moins de 7 ascensions au programme des 166 km entre Aurillac et Le Lioran au lendemain d'une journée de repos. Et puis en football, première demi-finale de la Coupe du Monde ce soir à Dallas entre la France et l'Espagne. Les joueurs observeront une minute de silence avant le coup d'envoi en hommage aux victimes de l'attentat de Nice il y a 10 ans, jour pour jour. Il est 9h, passé de 2 minutes, excellent réveil à l'écoute du 107.7. Dans un instant, vos conditions de circulation à suivre juste après votre météo.
1: Merci Julien Cognon, on vous retrouve tout à l'heure à 10h avec, vous l'avez dit, 26 départements qui aujourd'hui encore sont en vigilance rouge canicule, 50 en vigilance orange. Il y a de nombreux départements qui sont aussi en vigilance orange face au risque incendie. Tout le pays est concerné, hein, mais il y a 30 départements surveillés de très près et donc en vigilance orange, dont l'Occitanie et une partie de la Provence, avec encore de la chaleur au menu de la fête nationale. Des nuages installés ce matin sur le golfe du Lyon, mais ils laissent rapidement leur place. Et puis le vent d'automne qui va se lever en Occitanie pour atteindre 40 à 50 km/h. Quelques averses orageuses sont attendues sur les reliefs des Pyrénées et des Alpes en fin d'après-midi. Les températures continuent de baisser lentement à l'ouest, alors qu'on attend encore des pointes à 40 degrés entre la vallée du Rhône et la Provence, 28 à 33 autour de la Méditerranée.
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1: Et un trafic parfois un petit peu chargé en cette matinée de mardi, mais à 9h03 dans l'ensemble, ça roule plutôt bien pour vous. Pas de grosses difficultés à vous signaler. Des interventions en cours ou à venir au niveau d'obstacles, au niveau d'un véhicule en difficulté dans la région de Béziers sur l'autoroute A9 en direction de Montpellier et de Lyon. Il y a une voiture qui est arrêtée sur la bande d'arrêt d'urgence et la voie de droite qui est la voie aussi qui permet de quitter l'A9 pour entrer sur l'A75. Une partie est neutralisée par le patrouilleur. Le dépanneur à charger la voiture, mais pour l'instant ces véhicules sont toujours sur place. Les gendarmes sont également sur les lieux. Après Béziers Ouest, sortie 36 de la 9, votre point de repère c'est le kilomètre 161. Partout ailleurs en Occitanie et autour de la Méditerranée en général, ça roule plutôt bien, pas de difficultés particulières à vous signaler. Ça roule bien également sur la vallée du Rhône dans la descente ou la remontée de l'autoroute A7 autour de Lyon et sur l'est du massif central, je n'ai rien à vous signaler. Vous restez attentifs bien sûr sûr à tout ce qui peut se passer autour de vous. Rouler à droite, c'est la voie principale sur l'autoroute. Il est en effet interdit par le code de la route de rester constamment sur les voies les plus à gauche. Ces voies sont faites pour dépasser, donc vous dépassez, puis une fois que c'est terminé, et dès que vous le pouvez, vous devez vous rabattre sur la voie de droite. Un mot bien sûr, et des chiffres surtout sur les départements qui sont en vigilance canicule, vigilance rouge sur 26 départements dans le sud-ouest, dans le centre-ouest, et puis 50 qui sont en vigilance orange.
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0: Jean-Louis Aubert, qu'allons-nous leur laisser sur Radio Vinci Autoroute en cette matinée de mardi? Je reviens à vos conditions de circulation dans 2 minutes et vous l'entendrez, ça roule plutôt bien ce matin.
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0: Il est 9h15, la matinée est plutôt calme pour vous. Si vous avez choisi de rouler tôt ce matin, vous avez bien fait parce qu'il fera encore très très chaud aujourd'hui et ça se passe plutôt bien pour vous autour de la Méditerranée, sur la vallée du Rhône, à l'est du Massif central. Zoom sur la région lyonnaise où un chien a été repéré il y a quelques minutes autour du secteur de Saint-Symphorien-d'Ozon. C'est une alerte qui va vous concerner dans les deux sens de circulation autour de cet échangeur numéro 15 vers le kilomètre 50, donc en direction de Marseille et de Saint-Étienne. Comme en direction de Paris et des Alpes sur ce contournement est de Lyon, la 46. Partout d'ailleurs, donc ça roule bien, je vous l'ai dit, pas de difficultés particulières. Si vous tombez en panne, parce que ça peut arriver à tout le monde sur l'autoroute, et si l'état de votre véhicule vous le permet, rejoignez un refuge à cet endroit. La bande d'arrêt d'urgence est plus large. Écoutez Pascal Auffan, il est dépanneur sur l'autoroute, il nous explique la marche à suivre avant l'arrivée des services de sécurité.
14: Si des fois vous avez une panne, vous arrêtez au début du refuge ou au milieu, ça nous permet de se positionner à l'avant du véhicule pour éviter de se mettre en danger. Donc en fait, on a des dépannages plateaux qui sont deux fois plus grands que votre véhicule, donc on doit se positionner à l'avant, déplier le plateau pour pouvoir charger votre véhicule en panne. Donc il nous faut plus de place afin de se mettre devant.
0: Pascal Auffan est dépanneur sur l'autoroute et pour prévenir les services de sécurité, utilisez de préférence une borne orange, il y en a tous les 2 km environ. Bonne route et belle matinée. Le petit pêcheur, voici Manon Lisa sur Radio Vinci Autoroute.

Ambassadors, Renegades sur Radio Vinci Autoroute en cette matinée de 14 juillet. Nous sommes mardi, il est 9h22 et dans l'ensemble ça roule plutôt bien pour vous, quelle que soit votre destination. 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Et en musique, j'ai pour vous Madonna.

0: belle matinée, bienvenue si vous nous rejoignez sur Radio Vinci Autoroute sur un large quart sud-est du pays. Ce matin, ça roule plutôt bien. Je vais revenir dans le détail, cela dit, à vos conditions de circulation dans moins de 3 minutes.
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7: 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Bonne route.
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0: Il est 9h32 et ça roule plutôt bien pour vous en cette matinée, même si par endroits, du côté de Cannes, de Toulon, de Marseille, de Montpellier, de Nîmes, le trafic est un petit peu chargé. Ça roule vraiment bien sur les grands axes du sud-est du pays. Pas de grosses difficultés à vous signaler. Quelques infos quand même. Dans les Bouches-du-Rhône, vous quittez Aix-en-Provence en direction de l'Italie. Attention à des morceaux de pneus sur les voies vers le kilomètre 27 au niveau de Fuveau. C'est l'échangeur numéro 32. Avec l'intervention des services de sécurité. Un patrouilleur est en train, en effet, de se rendre sur place. Eric est en charge de cette intervention. Direction maintenant, beaucoup plus au nord, Lyon, l'est de Lyon, avec un chien qui a été repéré le long des voies de l'autoroute A46. C'est plutôt, a priori, un chat qui se trouve sur les voies vers le kilomètre 49 de cet axe A46 en direction de Marseille et de Saint-Étienne. C'est au niveau de Saint-Symphorien-d'Ozon, échangeur numéro 15. Partout ailleurs, donc je vous l'ai dit, ça roule vraiment bien. Pas d'autres difficultés à vous signaler. La chaleur, déjà au rendez-vous ce matin. Vous avez choisi de rouler tôt, vous avez bien fait, parce qu'on va encore frôler les 40 degrés sur la vallée du Rhône, notamment aujourd'hui. 50 départements, dont une partie d'Auvergne-Rhône-Alpes ainsi que le Vaucluse, sont en vigilance orange canicule. Il y a aussi 26 départements du sud-ouest et du centre-ouest du pays qui sont carrément encore aujourd'hui en vigilance rouge.
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0: Roule ma poule, tomber en rade ou péter une diurite, vous les utilisez sans y penser, mais savez-vous vraiment d'où viennent ces expressions de la route? Eh bien cet été, nous vous emmenons au cœur de leur histoire. Coup de projecteur sur l'une d'entre elles, juste après Carole J et Shakira sur Radio Vinci Autoroute.

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2: 9h37, bonne matinée, bonnes vacances avec nous. Radio Vinci Autoroute et dans l'ensemble un trafic assez fluide en cette matinée de 14 juillet. Je reviens bien sûr à l'infotrafic dès que nécessaire et puis un point complet vous attend maintenant, c'est dans moins de 10 minutes.
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4: roule ma poule,
5: pété une durite,
6: allez en route, mauvaise coupe.
2: Alors sur la route des vacances, il y a les kilomètres et puis il y a toutes ces expressions qu'on utilise sans y penser. Vous avez certainement déjà dit « péter une durite ». Eh bien Loïc Alsac nous en parle.
7: Les enfants qui s'impatientent dans la voiture, une file au péage qui n'avance pas. Vous avez l'image ? De quoi péter une durite, non ? Cette expression bien connue trouve son origine dans la mécanique. Les durites, ce sont ces fameux tuyaux en caoutchouc qui acheminent l'eau ou l'huile dans le moteur. À l'origine de l'automobile, ils étaient plus fragiles qu'aujourd'hui, provoquant des pannes spectaculaires et souvent inattendues. Aujourd'hui, l'expression est entrée dans le langage courant pour illustrer une perte de sang-froid ou une façon excessive de réagir sous la pression.
8: On est plus près de ta gueule ou tout va ?
9: Pareil.
8: Oh, fais chier !
10: N'énerve pas, le Turc, tu vas nous péter une durite, ce serait dommage.
8: Putain, tu crois pas si bien dire, Maltese ? Je te donne rendez-vous demain, à tout bas, à midi.
7: Et au sens figuré comme au sens propre, péter une durite peut être souvent la conséquence d'être tombé en rade, mais ça, c'est une autre expression.
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0: En douceur avec Stéphane Achard, à l'instant, tu ne me dois rien sur Radio Vinci Autoroute. Je reviens à l'infotrafic dans un instant et j'aimerais vous signaler qu'il y a une voiture en difficulté sur l'autoroute A8 pour vous qui approchez de Saint-Maximin. Il y a, attention, en direction de Nice et de l'Italie, un véhicule arrêté vers le kilomètre 51 de cette autoroute A8 avec un patrouilleur qui se rend sur place. Et puis attention également, si vous comptez quitter l'A57 au niveau de Carnoules, dans la sortie numéro 11, il y a une voiture également qui est arrêtée. Vous ralentissez plus que d'accoutumé, ne vous laissez pas surprendre dans cette zone. Je reviens à vos conditions de circulation donc dans un instant.
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0: Il est 9h46 et ça sera assez rapide hein, parce que tout se passe bien pour vous. Alors vous êtes par endroits nombreux à circuler, hein, de plus en plus nombreux au cours de cette matinée. Mais je n'ai pas de grosses difficultés à vous signaler, quelle que soit votre destination, que vous soyez en Provence-Alpes-Côte d'Azur, du côté de l'Occitanie. Ça roule bien le long de l'autoroute A9. Attention, cela dit, à des morceaux de pneus qui viennent de m'être signalés après Roquemort, la sortie 22 de l'A9 en direction de Montpellier et de Barcelone. Obstacle à la hauteur du kilomètre 15 et un patrouilleur se rend sur place. Si vous êtes plus au nord, sur l'autoroute A7 entre Lyon, la Méditerranée, que vous descendiez ou remontez cette autoroute du soleil, circulation parfaitement fluide, tout comme sur l'est du massif central. Bonne route à tous, belle matinée, de la chaleur encore au menu de la journée, avec 50 départements, dont certains où vous vous trouvez qui sont en vigilance canicule orange aujourd'hui. Il y en a 26 également en vigilance rouge sur le sud-ouest et le centre-ouest de la France. Voici Matt Pokora avec Quand même sur Radio Vinci Autoroute.

0: 9h50, excellente route avec nous sur Radio Vinci Autoroute. Et si vous êtes entre Toulon et Marseille sur la 50, attention, après la Bedoule Nord, la sortie numéro 7, il y a des obstacles sur les voies de l'autoroute. Obstacles tombés à la hauteur du kilomètre 28 avec un patrouilleur qui est en train de se rendre sur place et qui traversera les voies s'il le faut pour ramasser cet obstacle. On revient ensemble à l'infotrafic dès que nécessaire, évidemment. Puis dans un point complet, ça sera tout à l'heure après les infos de 10h. On va poursuivre la matinée en musique et en souvenir avec Bananarama dans un instant.
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0: Usher avec You Remind Me sur Radio Vinci Autoroute en cette matinée de 14 juillet. Nous sommes aujourd'hui mardi, ça roule plutôt bien pour vous sur un large quart sud-est du pays. On va revenir à vos conditions de circulation dans un instant. Un nouveau point complet vous attend. Coup d'œil à la météo également très chaude de ce 14 juillet, ça sera après l'actu. Il est 10h.
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2: Bonjour à tous. Deux personnes interpellées, dont un jeune homme de 18 ans, soupçonné d'avoir déclenché l'incendie qui ravage la forêt de Fontainebleau. Le dernier bilan ce matin fait état de près de 2000 hectares déjà partis en fumée. Et puis en Bretagne, le feu qui a parcouru 40 hectares de landes, sur le Cap Fréhel a été fixé, apprend-on ce matin. 59 personnes au total ont été interpellées pour des mises à feu volontaires ou accidentelles. 7 d'entre elles ont été placées en détention provisoire selon Laurent Nunez. Des incendies accentués par la canicule qui touche toujours l'Hexagone. 26 départements sont placés en vigilance rouge ce mardi, 58 en orange à partir de midi. La situation va s'améliorer demain selon Météo France avec la levée de l'alerte rouge sur l'ensemble du territoire. Votre météo locale dans un instant sur le 107.7. À Paris, c'est un dispositif militaire record qui défile ce matin pour le défilé du 14 juillet sur les Champs-Élysées. Près de 6700 soldats et plus de 300 véhicules. De quoi illustrer le réveil stratégique de l'Europe selon l'Élysée. Sous les yeux d'Emmanuel Macron, Keir Starmer ou encore Volodymyr Zelensky. Cette nuit, le Conseil d'État a rétabli le QR code obligatoire pour le public souhaitant assister aux festivités. À l'étranger, le baril de pétrole Brent franchit de nouveau la barre des $85. Conséquence directe des frappes américaines en Iran pour la troisième nuit consécutive. Donald Trump estime qu'un accord avec Téhéran reste possible, mais rétablit le blocus des ports iraniens dans le détroit d'Ormuz à compter de ce soir 22h. En cyclisme, 7 ascensions au programme de la 10e étape du Tour de France, aujourd'hui entre Aurillac et Le Lioran, au lendemain d'une journée de repos. Un parcours propice aux grimpeurs. En premier lieu, Tadej Pogacar, leader au général devant Jonas Vingegaard. Enfin, feu d'artifice attendu sur le terrain ce soir entre la France et l'Espagne. Première demi-finale de la Coupe du Monde à Dallas à 21h, entre deux des favoris au titre. Les Bleus compteront évidemment sur Kylian Mbappé et sur Aurélien Tchouaméni de retour de blessure. 10h, passé de 2 minutes. Merci de votre fidélité au 107.7. L'actualité vous sera présentée dans une heure par Sébastien Ponchelet. Pour l'heure, ce sont vos conditions de circulation à suivre juste après la météo.
3: Oui, vous l'avez dit, pour la France aujourd'hui, un temps chaud, ensoleillé, 26 départements placés en vigilance rouge canicule. Effectivement, 58 en orange également pour toujours la chaleur. Dans le sud-est, beaucoup de soleil, quelques nuages. Le mercure indiquera entre 29 et 32 en bord de mer entre Marseille et Nice. 37 dans les terres, voire plus, avec aussi parfois un petit peu de vent. La qualité de l'air peut être médiocre et demain, même menu. Et toute la région sud-Provence, Alpes-Côte d'Azur en vigilance orange, sauf les Alpes-Maritimes. Notez également que la météo des forêts nous indique que le risque est élevé aujourd'hui pour le Var et le Vaucluse pour les départs de feux de forêt, donc pas d'imprudence. Feu d'artifice de tube ici en ce 14 juillet avec DNCI à suivre.
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3: Faire chaud dans la région, il fait déjà chaud, pensez à bien vous hydrater, donc quasiment toute la région en vigilance orange canicule sauf les Alpes-Maritimes et un trafic plutôt fluide. Deux événements dans ce point trafic complet à vous rappeler. D'une part, près de la Bédoule, un obstacle sur les voies sur l'A50 direction Marseille. D'autre part, un véhicule en panne à Carnoul sur l'A57 en direction de Nice et l'autoroute A8. Et c'est donc au niveau de l'échangeur Carnoul, l'échangeur numéro 11. Voilà pour les éléments les plus gênants. Il peut y avoir aussi parfois un petit peu de vent, méfiez-vous.
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0: peut y avoir un petit peu de monde autour de vous, mais le trafic est plutôt fluide actuellement aux quatre coins de la région sud, Provence, Alpes, Côte d'Azur. Mais il fait chaud et on en reparle dans quelques instants. Le point trafic complet dans 3 minutes.
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5: 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Bonne route.
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0: Le trafic s'écoule bien actuellement, pas de longs bouchons à constater, mais une partie de la région, une grande partie en vigilance orange canicule. Alors à la Bédoule, vous avez un obstacle sur les voies de circulation sur la 50 direction Marseille, 1 km après l'échangeur 7 avant Carnoux en Provence. Et à Carnoul, vous avez sur la 57 l'axe Toulon autoroute A8 en direction de Nice et l'autoroute A8, un véhicule en panne et un dépannage en cours au niveau de l'échangeur numéro 11 Carnoul. Voilà pour l'essentiel actuellement. Je vous rappelle que quasiment toute la région est en vigilance orange canicule, sauf les Alpes-Maritimes. Pensez à bien vous hydrater. Jardin, château, musée, animation, à la mer, à la campagne ou à la montagne, notre pays regorge d'endroits à visiter et de moments à partager, et dans la région aussi. Alors restez avec nous, on va parler rire, émotion pour les 30 ans des Nuits Auréliennes à Fréjus. Restez avec nous, le guide de vacances, le premier après Zaoui et Stéphane, Love Noir, sur la route des vacances en ce 14 juillet.

0: C'est calme sur la route devant vous pour l'instant. Peu de choses à vous indiquer. Nouveau point trafic complet à 10h30. On va accueillir David Guetta et Sia. Et voici la première partie de votre guide de vacances. Trois idées de sortie pour profiter pleinement de l'été dans le sud. Première étape à Mandelieu-Nanapoule avec les nuits de Robinson avant de rejoindre aussi tout à l'heure l'ambiance que vous adorez dans les Alpes-Maritimes. On ira tout à l'heure à Guillaume aussi. Et maintenant, voici rire et émotion pour les 30 ans des nuits auréliennes à Fréjus. Aurélie Mignonne.
1: Une belle édition anniversaire avec quatre soirées théâtre sous les étoiles. L'art trouve son écrin au cœur du théâtre romain de Fréjus, au son des cigales et en compagnie de comédiens ravis d'y faire escale. Le programme de cette année avec Cécile Vincenti de l'Office du Tourisme de Fréjus.
2: On a essayé de faire un condensé pour fêter 30 ans de festival qui dure et on s'attache vraiment à défendre le théâtre sous toutes ses déclinaisons. Donc il y aura à la fois des comédies contemporaines puisqu'on veut quand même garder de la légèreté mais avec du contenu. Donc avec une pièce intitulée Ménopause le 16 juillet. C'est un sujet société mais en tout cas vu un peu sous un angle comédie musicale. On aime aussi poursuivre sur d'autres propositions contemporaines autour de secret médical avec Michel Simès. Et on aime bien retrouver également et remercier nos publics avec Muchas Gracias. Comédie de boulevard avec les comédiens les plus aguerris à cet exercice. Donc là, on est vraiment sur les portes qui claquent, les quiproquos, du rythme, c'est endiablé. Ça, c'est aussi un de nos coups de cœur, c'est qu'on veut garder le lien avec ces auteurs et ces textes flamboyants comme un Cyrano de Bergerac, mené de main de maître par Édouard Baird et 20 comédiens. Une belle pièce qui vraiment mérite d'être proposée sous le ciel étoilé de Fréjus. Aux nuits auréliennes.
1: Les nuits auréliennes, les 16, 18, 21, 23 juillet, Fréjus, c'est la sortie 38 de l'autoroute A8. Pour faire rayonner la culture italienne, 6e édition du Ciao Moca Festival du 16 au 19 juillet à Marseille. Littérature, italo-disco, cirque punk, gastronomie bien sûr. Plusieurs rendez-vous entre la bibliothèque Alcazar, le parc Longchamp et la friche Belle de Mai jusqu'à dimanche. Enfin, à la nuit tombée, direction les plages cannoises pour le festival d'art pyrotechnique jusqu'au 24 août. 6 soirées les yeux vers le ciel pour ce spectacle d'étoiles éphémères où la baie de Cannes se pare de magie et couleurs. Une compétition aux côtés des plus grands maîtres artificiers au monde, venus de Serbie, Pologne, Chine, France, Finlande ou encore République tchèque.
0: À tout à l'heure Aurélie pour la suite et la deuxième partie du guide de vacances pour cet été. Et voici David Guetta et Sia avec Titanium. Bel été, 10h20, excellent mardi.

0: Toute l'info trafic à tout moment, vous tombez bien à 10h30, nouveau point trafic complet pour votre sécurité. Donc dans 3 minutes, on parlera aussi de la chaleur.
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0: C'est la bonne heure pour circuler, pas de longs bouchons, mais une grande partie de la région sud, Provence-Alpes-Côte d'Azur en vigilance orange canicule. Alors deux infos à vous indiquer, un animal et peut-être un obstacle sur les voies sur l'autoroute A8 direction Italie, 2 km après la jonction des autoroutes A8 à 52, bien avant d'arriver à Saint-Maximin dans le secteur de Trets. Et puis si vous êtes en ce moment à Carnoul, un dépannage en cours au niveau d'une voiture sur l'A57, l'axe Toulon-autoroute A8 en direction de l'autoroute A8, et bien la sortie Carnoul concernée par cette voiture en panne. Sinon, tout ce que je pouvais rajouter tout à l'heure n'est plus d'actualité. Je vous rappelle également que quasiment toute la région sud, Provence, Alpes-Côte d'Azur est en vigilance orange canicule, donc il va faire encore très chaud. C'est uniquement les Alpes-Maritimes qui restent en jaune. Voilà pour l'instant, pour votre sécurité, vous restez bien avec nous, le 107.7, on vous souhaite un bon voyage et pensez à bien vous hydrater.
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0: Restez bien avec nous, le 107.7, on est là pour votre sécurité, effectivement, et puis plein air, tout à l'heure pour la deuxième partie de votre guide de vacances. On va s'éloigner du bord de mer et de Nice pour évoquer un joli et jeune festival au cœur des Alpes. Vous allez tout entendre après Jamiroquai.

0: Belle matinée, excellent mardi 14 juillet, Radio Vinci Autoroute. Avant ce soir, France-Espagne. Restez vigilants sur la route. Il y a deux infos nouvelles. Un animal errant près d'Aix-Val-Saint-André et puis également un véhicule en panne près de Brégaillon aux portes de Toulon. Les détails à suivre tout à l'heure dans moins de 10 minutes. Pour vos vacances, on vous propose de découvrir un tout jeune festival de plein air au cœur du Colorado azuréen et puis deux autres rendez-vous où de la musique est à l'honneur. D'un côté, la chanson française rock Brune Cap-Martin et puis un néoul également de la musique actuelle. On va en parler maintenant avec Aurélie Mignonne. C'est parti.
1: Deuxième édition du festival plein air à Guillaume, près de Valberg. Festival pluridisciplinaire qui mêle cirque, visite burlesque, art visuel et vivant. Un rendez-vous joyeux et décalé où l'art est partout dans la rue. Rebecca François de l'association Entre Deux qui porte le festival plein air est notre invité.
2: Oui, tout à fait. L'idée du festival, c'est vraiment de mêler des disciplines et de rester hors du plateau, hors du musée, pour aller à la rencontre des habitants du territoire. Cette année, on aura du cirque acrobatique avec un grand portique et des rubans, des installations sensorielles qui sont réalisées par deux artistes plasticiennes, donc principalement autour des végétaux et des paysages de l'arrière-pays. On aura également des capsules théâtrales de deux vagabonds en route sur le territoire. Et bien évidemment, comme chaque année, une danse participative, une sieste musicale et un concert.
1: Pour rejoindre Guillaume, vous quittez la 8 à Nice ou Carros et vous suivez la direction d'Entrevaux et Entrônes. Autre idée, dans le cadre enchanteur au cœur du parc de Cap-Martin sur la Côte d'Azur en bord de mer, sous les oliviers centenaires, trois soirées-concerts à ciel ouvert, cette année à l'affiche du Cap sur les étoiles, un hommage à Aznavour, mais aussi concert de Charles-Élie Couture et Gilbert Montagnier. Trois emblèmes de la chanson française à Roquebrune Cap-Martin. Enfin, direction le Var, entre Cuers et Brignoles, au cœur de la Provence pour le festival de Néoul. Cette année, trois soirées, trois thèmes, reggae, hip-hop et rock, avec entre autres les Puppet Mastaz, Sniper ou encore Marcel et son orchestre. Le festival souffle cette année ses 35 bougies, pointures dans son domaine. Bel été!
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0: Merci d'avoir choisi le 107.7. Dans un instant, nouveau point de trafic complet. Vous tombez très bien, on va parler de la chaleur et de l'écoulement du trafic dans 3 minutes. Mais rassurez-vous, dans l'ensemble, ça se passe bien.
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0: Mis à part la chaleur et une grande partie de la région en vigilance orange canicule, dans l'ensemble, ça se passe bien. Deux, trois éléments quand même à vous rappeler. Alors déjà, uniquement donc les Alpes-Maritimes en jaune, le reste de la région en orange pour la canicule. Donc pensez à bien vous hydrater. Puisque je suis dans le chapitre météo, je vous rappelle aussi qu'aujourd'hui, pour le Var et le Vaucluse, eh bien, sachez que c'est une vigilance orange également, un risque élevé pour les départs de feu, donc pas d'imprudence. Et puis deux, trois éléments à vous rappeler pour votre sécurité, comme par exemple, un véhicule en panne actuellement près de Brégaillon, sur l'A50 direction Marseille, au niveau de la sortie 15B. Et puis, vous avez des obstacles et un animal errant. Alors, obstacle après le nœud A8 à 52 direction Italie, bien avant d'arriver au niveau de la Sainte-Victoire à Ventrette. Et puis un animal errant aussi aperçu. Si vous êtes entre Fuveau et Aix-en-Provence sur l'autoroute A8, méfiez-vous. Dans les deux sens de circulation, mis à part cela, tout va pour le mieux. Et on vous souhaite une très belle matinée et de bonnes vacances. 10h46.

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1: Merci d'avoir choisi le 107.7 pour votre sécurité. Pour l'instant, tout se déroule pour le mieux. Il peut y avoir un petit peu de monde, mais rien d'exceptionnel. C'est la bonne heure pour circuler. 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Si vous êtes sur la route, écoutez-nous pour 2h, la tête dans les étoiles en direct sur le 107.7. Alors on va revenir sur Terre et sur le bitume et sur l'autoroute tout à l'heure. On va s'intéresser à l'écoulement du trafic. Pour le moment, ça se passe bien. Et d'ici les prochaines infos et le prochain point trafic complet à 11h, voici Aimé Simone et Hoosiers.

Priorité à votre sécurité sur Radio Vinci Autoroute. Un obstacle vous gêne sur l'autoroute A8 direction Marseille, sur la voie de gauche, juste après la gare de péage de Fréjus-Capitou, donc bien avant Puget-sur-Argens, Radio Vinci Autoroute.

0: tous les tubes que vous aimez sur la voie de l'autoroute avec tout à l'heure Sienna Spiro en nouveauté, Inik Amosé pour un souvenir et puis surtout dans deux minutes un nouveau point trafic complet. Pour l'instant, mis à part la chaleur, dans l'ensemble ça se passe bien. Pour le moment, pas de bouchons. Belles vacances, bon mardi. 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
2: Bonjour, 6686 hommes et femmes, 315 véhicules, 98 avions, 33 hélicoptères et 193 chevaux. C'est en nombre l'un des plus importants défilés du 14 juillet actuellement en cours sur les Champs-Élysées à Paris. Le dernier d'Emmanuel Macron en tant que président de la République. Le thème cette année, le réveil stratégique de l'Europe. Et d'ailleurs, 35 chefs d'État sont présents aujourd'hui, dont une bonne partie européens. Parmi eux aussi, le président ukrainien Volodymyr Zelensky, entouré donc par la coalition des volontaires qui soutient Kiev face à la Russie. Ils défilent eux aussi, comme chaque année, les pompiers avec en toile de fond une saison des feux déjà hors norme alors qu'elle vient de commencer à Fontainebleau. Ce sont maintenant près de 2000 hectares qui sont déjà partis en fumée sur les deux brasiers en cours. Plusieurs centaines de soldats du feu sont toujours mobilisés, appuyés maintenant par quatre canadaires, des Dash et des hélicoptères bombardiers d'eau. L'autoroute A6 est toujours coupée au niveau de l'incendie. Hier soir à Lourdes, un incendie s'est déclaré sur les contreforts du château au moment du feu d'artifice maintenu dans ces communes, dans cette commune des Hautes-Pyrénées en vigilance orange canicule. Les pompiers déjà sur place ont circonscrit les flammes au bout d'un quart d'heure. Une canicule qui se poursuit encore aujourd'hui avec de nombreux départements en vigilance rouge. La météo juste après ce flash. Les États-Unis ont poursuivi la nuit dernière leur frappe sur l'Iran, une mission qui aura duré 5 heures. Téhéran qui continue de riposter en ciblant les pays du Golfe. Plusieurs explosions ont notamment été entendues ce matin à Bahreïn. Par ailleurs, un navire a été touché dans la matinée par un missile au large d'Oman. Le sport, le cyclisme avec la 10e étape du Tour de France, 166 km entre Aurillac et le Lioran dans le Cantal. En ce jour de fête nationale, y aura-t-il un vainqueur français? Ce n'est en tout cas pas arrivé depuis 2017. Et puis le choc ce soir dans le mondial de foot, demi-finale entre la France et l'Espagne, coup d'envoi à 21h, rencontre qui pourrait peut-être voir le retour d'Aurélien Tchouaméni. Il est 11h, passé de 2 minutes, c'est la fin de ce flash. L'infotrafic revient dans un instant, juste après votre météo.
0: Encore chaud et ensoleillé pour ce mardi 14 juillet. 26 départements placés en vigilance rouge, canicule. Méfiez-vous pour un long trajet. 58 en orange et une grande partie de la région sud Provence-Alpes-Côte d'Azur en vigilance orange, sauf pour l'instant les Alpes-Maritimes. Alors dans la région, beaucoup de soleil, des nuages, les températures entre 29 et 33 en bord de mer attendues, 37 voire plus dans l'intérieur des terres avec parfois un petit peu de vent. La qualité de l'air peut être médiocre et pour demain, ce sera le même menu. La météo des forêts estime le danger élevé également aujourd'hui pour les risques de départ de feu. Et en particulier, c'est orange pour le Var et pour le Vaucluse et pour beaucoup de départements près de la Méditerranée et dans le centre.
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0: Comme je viens de vous l'indiquer avec la météo, pensez à bien vous hydrater et en particulier dans la région aujourd'hui, il va faire chaud. Sinon, pour l'instant, l'écoulement du trafic est plutôt bon. Il est 11h03, nouvel aperçu de vos conditions de circulation avec une seule information désormais. Si vous êtes en ce moment, pourquoi pas, dans la région de Toulon, un dépannage en cours au niveau d'une voiture où le patrouilleur Vinci Autoroute est là pour guider votre passage. La sortie 15B, la sortie Brégaillon sur l'A50 direction Marseille. Sinon, pour l'instant, dans le reste de la région, entre la Méditerranée et les Alpes, entre Aix et Italie, tout va pour le mieux.
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Priorité à votre sécurité, pas loin de Nice, un véhicule en panne, ou plutôt un obstacle qui vous gêne sur l'autoroute A8 direction Monaco. C'est 4 km après la sortie, Villeneuve-Loubet, sortie 47, et avant d'arriver à Saint-Laurent-du-Var. Le patrouilleur Vinci Autoroute a été prévenu, il est 11h06.

0: Restez bien avec nous. Dans un instant, nouvel aperçu de vos conditions de circulation et dans un tout autre sujet, si vous voulez profiter de vos vacances et si vous avez l'intention peut-être d'aller au Futuroscope, eh bien, on vous offre une escapade en famille au Futuroscope Experience. 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On revient dans quelques instants, dans deux minutes, pour un nouvel aperçu de vos conditions de circulation dans la région Sud-Provence-Alpes-Côte d'Azur.
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0: Les conditions de circulation sont bonnes, mais il fait déjà chaud dans la région Sud-Provence-Alpes-Côte d'Azur. Alors si vous êtes amené à faire un long trajet en France, notez qu'il y a encore beaucoup de départements, un petit peu moins qu'hier, mais encore beaucoup de départements en vigilance rouge, canicule, également en orange, et une grande partie de la région Sud-Provence-Alpes-Côte d'Azur en orange pour la canicule, sauf pour l'instant les Alpes-Maritimes. Alors notez qu'il fait chaud, pensez à bien vous hydrater. Néanmoins, le trafic est parfaitement fluide entre Aix-en-Provence et Nice, entre Nice et Menton, entre Menton et Marseille, entre Toulon et la Saulce. Il y a quand même un obstacle à vous rappeler, peut-être un obstacle imposant qui pourrait vous gêner sur l'autoroute A8 direction Monaco. Si vous êtes 4 km après Villeneuve-Loubet, sortie 47 avant Saint-Laurent-du-Var, le patrouilleur Vinci Autoroute a été prévenu. Et puis souvent l'été, puisque vous allez nombreux vers les différents lieux touristiques, et si vous allez vers la Principauté, vous êtes ralenti, moins de 10 minutes de retenue sur la moyenne corniche. C'est après la 500, c'est après le tunnel de Monaco et avant d'arriver au niveau du rocher. Voilà pour les éléments les plus gênants.

Pour l'instant, ça se passe bien, mis à part la challeur. Une grande partie de la région Sud-Provence, Alpes-Côte d'Azur en vigilance orange aujourd'hui, donc avec les températures. Et sur l'ouest de la France aussi, il peut y avoir encore des départements en rouge. Pensez à prendre toutes vos précautions, buvez régulièrement, pensez à prévoir de l'eau dans votre véhicule, même pour un trajet court sur l'autoroute. Vous pouvez vous retrouver à l'arrêt à tout moment en cas d'événement. Alors mieux vaut avoir de l'eau en quantité suffisante, surtout si vous voyagez avec des enfants ou des personnes âgées. À 11h30, nouveau point trafic complet, mais pour le moment, puisque c'est plutôt calme dans l'ensemble sur la route à cette heure-ci, voici un classique des

Priorité à votre sécurité, un véhicule en panne et un piéton pas loin des voies de circulation sur l'autoroute A8 direction Italie, 5 km après le péage d'Antibes avant Villeneuve-Loubet-Plage.

0: Parfait d'avoir choisi Radio Vinci Autoroute. Belle fin de matinée, on se rapproche de 11h30. Le prochain point trafic complet arrive dans quelques instants. Rassurez-vous, pour l'instant, le trafic parfaitement fluide. Le point trafic complet dans moins de 3 minutes.
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0: Le trafic s'écoule bien, mais deux, trois éléments à vous rappeler. Il est 11h30, alors en cette fin de matinée, il fait déjà lourd, il fait déjà chaud. Notez qu'une grande partie de la région Sud-Provence-Alpes-Côte d'Azur en vigilance orange canicule, sauf pour l'instant, encore aujourd'hui, les Alpes-Maritimes. Alors on a 32 à Draguignan, 31 à Brignoles, déjà 31 à Aix-en-Provence et 30 à Manosque, alors qu'il n'est que seulement 11h30. Notez aussi qu'il peut y avoir parfois un petit peu de vent. Et donc, si nous mettons ensuite ce chapitre météo de côté, eh bien sachez que vous avez un deux roues en panne, mais également un poids lourd arrêté sur les voies de circulation, pas loin de Villeneuve-Loubet. Méfiez-vous, il peut y avoir aussi des piétons côté circulation, ne vous laissez pas surprendre. C'est donc bien après le péage d'Antibes et avant Villeneuve-Loubet plage en direction de l'Italie. Ça peut créer parfois une petite retenue. C'est aussi au niveau du panneau lumineux qui vous indique qu'il y a des piétons à ce niveau. Voilà pour l'essentiel. Ailleurs, pour l'instant, dans la région Sud-Provence-Alpes-Côte d'Azur, ça se passe plutôt bien.
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0: Comme annoncé précédemment, voici maintenant votre rendez-vous consacré au plus grand tube original, aux grandes bandes originales plutôt de films. Alors aujourd'hui, nous redécouvrons celle du film Un monstre à Paris, signé M et Vanessa Paradis. Et pour nous rafraîchir la mémoire, Aurélie Mignonne est là.
21: Oh mon Dieu, c'est le laboratoire du professeur!
22: C'est quoi ça?
21: C'est le monstre qu'on a créé!
22: Je vais pulvériser ce monstre!
3: La tour Eiffel a les pieds dans l'eau. Le décor, c'est un Paris inondé en 1910. Le pitch, c'est la traque d'un monstre mené dans toute la capitale. La Seine. Une puce qui se retrouve grandie et dotée d'une voix d'or, suite donc à un cafouillage en ce labo. On suit ce musicien hors pair, à l'image d'un certain Mathieu Chédid. M est donc Franqueur, et Vanessa Paradis Lucille, cette chanteuse de cabaret. Et c'est ici, sous les feux des projecteurs de ce cabaret, l'oiseau rare, que Franqueur trouve refuge et donne de la voix aux côtés de cette chanteuse au caractère bien trempé.
19: Et voilà, la police ne risque pas de te reconnaître comme ça. Quoi qu'il arrive, surtout pas un bruit, d'accord ? Ça s'appelle une guitare.
3: Ce qui fait la réussite de ce film, au-delà des magnifiques images de synthèse et de l'histoire inspirée du fantôme de l'opéra, c'est bien sûr la musique. La scène. En reprenant la vieille recette Disney, les producteurs d'Un monstre à Paris ont réussi à rendre le film inoubliable et dans le même temps à fabriquer un véritable hit avec La Scène. Vanessa Paradis confiait alors rêver d'une comédie musicale, d'un projet spécial, souhait exaucé entre deux tournées et des apparitions au cinéma. Les deux chanteurs signent donc La Scène, titre phare qui rythme la bande-annonce, un morceau swing, entraînant, fantaisiste, un morceau que vous avez forcément entendu même sans voir le film qui lui est sorti en 2011 et on l'écoute dans Absolument BO.

0: Belle fin de matinée avec Radio Vinci Autoroute pour l'instant devant vous. Ça peut un petit peu freiner effectivement en raison d'un deux roues tombé en panne et pensez à bien vous décaler sur les voies les plus à gauche. Ça peut un petit peu freiner donc bien après Antibes. Et avant d'arriver à Villeneuve-Loubet-Plage, un dépanneur a été prévenu. Nouveau point trafic complet après Milo et après Emma.
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0: Le 107.7 Radio Vinci Autoroute, vous tombez bien, trafic fluide, mais 2-3 éléments à vous rappeler pour votre sécurité dans 2 minutes.
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0: Alors, très peu de choses à vous rappeler puisque le trafic est parfaitement fluide. Dans ce point trafic complet, les temps de parcours satisfaisants, 1h30 Aix-en-Provence-Nice, 1h05 un petit peu plus Aix-en-Provence-La Saule. C'est si jamais vous allez à la montagne ou si vous revenez de la montagne. Il faut une bonne demi-heure entre le Luc-en-Provence et Toulon en empruntant la 57. Voilà globalement ce qu'il fallait donc vous indiquer. Donc, c'est rassurant, pas de bouchon, pas de ralentissement. Tout ce que j'ajoutais tout à l'heure entre Antibes-Nice est maintenant fini. Vous avez un petit peu de monde, mais en dehors du réseau Vinci Autoroute pour descendre vers Monaco, après donc la 500, après le tunnel de Monaco. Sinon pour l'heure, rien d'autre de particulier à mentionner. Je conclue avec la canicule, beaucoup de vigilance orange, voire même rouge pour le reste de la France et dans la région. Quasiment toute la région est en vigilance orange canicule, sauf pour l'instant les Alpes-Maritimes.
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1: À midi les infos, la météo, nouveau point trafic complet, rassurez-vous, ça roule bien, pas d'événement. La suite avec Warren G.
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Priorité à votre sécurité, à 11h58, un piéton a été aperçu pas loin de Nice-Ouest sur l'autoroute A8. Méfiez-vous dans les deux sens entre Saint-Laurent et Nice Aéroport.

0: plus belles voix sur la voie de l'autoroute avec Madonna tout à l'heure en souvenir. On aura aussi en nouveauté Clan et puis surtout le point trafic complet dans 2 minutes. Dans l'ensemble, ça roule bien, mais il fait chaud. 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
2: Bonjour, à la une à la mi-journée, le défilé du 14 juillet sur les Champs-Élysées à Paris, une démonstration de force avec un nombre inédit d'hommes et de femmes qui ont défilé, tout comme en nombre d'engins et autres avions parmi les troupes. De nombreuses proviennent de différents pays. En tout, 35 chefs d'État ont participé au dernier défilé d'Emmanuel Macron, le chef de l'État qui présidera ce soir à Nice. Une grande cérémonie mémorielle d'hommage aux victimes de l'attentat au camion Bélier. C'était il y a 10 ans. 86 personnes avaient été tuées et plus de 400 autres blessées. Par ailleurs, autre hommage aux victimes de Nice, une minute de silence sera observée avant le coup d'envoi ce soir de la demi-finale du Mondial 2026 qui opposera la France à l'Espagne. Rencontre à partir de 21h. Ce 14 juillet, date fixée par le ministre de la Justice, Gérald Darmanin, pour que l'ensemble des tribunaux du pays passent en revue 88 000 procédures de violences sexuelles sur mineurs afin d'éviter un nouveau drame comme celui de Liana, assassinée le mois dernier par Jérôme Barella, qui faisait l'objet de plusieurs plaintes et qui n'avait jamais été inquiétée ou entendue par la justice. À la suite de la reprise des dossiers, au moins plusieurs dizaines de personnes ont déjà été interpellées et placées en détention provisoire. En Thaïlande, au moins 30 personnes sont mortes dans un incendie qui a ravagé un bar de Bangkok, la capitale. Il s'agit toujours d'un bilan provisoire. 75 personnes ont été blessées, dont 24 grièvement. En France, à Fontainebleau, le feu a continué cette nuit sa propagation pour atteindre près de 2000 hectares brûlés. Ce matin, des bulldozers de l'armée vont être utilisés pour élargir une piste qui rentre dans la surface en feu. 2 personnes ont été interpellées, toujours en garde à vue. Elles sont soupçonnées d'avoir un lien avec le second feu qui a démarré hier après-midi. Le sport et le cyclisme avec la 10e étape du Tour de France aujourd'hui. 166 km entre Aurillac et le Lioran dans le Cantal. Midi 2, c'est la fin de ce flash. L'infotrafic revient dans un instant et ce sera juste après votre météo.
0: Vous l'avez dit, chaud et ensoleillé, 26 départements en vigilance rouge, canicule, 58 en orange et dans la région Sud-Provence, Alpes-Côte d'Azur, toute la région est en orange, sauf les Alpes-Maritimes, donc il va faire encore chaud et déjà entre 29 et 33 en bord de mer, 37 voire plus dans les terres, avec parfois un petit peu de vent et la qualité de l'air peut être médiocre. Demain, ce sera le même menu. La météo des forêts estime le danger aussi très élevé pour beaucoup de départements dans la région, dont le Var et le Vaucluse, donc c'est en orange également. Le risque de feux de forêt a nettement augmenté en raison du vent parfois, mais aussi de la sécheresse avec la canicule. Et n'oubliez pas que 9 incendies sur 10 sont d'origine humaine, causés la plupart du temps par une imprudence. Retrouvez les bons réflexes à tout moment sur le site feu-forêt.gouv.fr. La suite avec Clan et Madonna.
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0: Comme je viens de le dire précédemment dans le secteur météo, donc c'est vrai qu'il fait très chaud aujourd'hui, mis à part les Alpes-Maritimes en jaune, toute la région Sud-Provence, Alpes-Côte d'Azur en orange pour la canicule, donc pensez à bien vous hydrater. Alors c'est maintenant qu'il faudrait éviter de voyager, puisque c'est maintenant qu'il fait le plus chaud. Pensez-y, buvez régulièrement et pensez à prévoir aussi de l'eau dans votre véhicule, même pour un trajet court sur l'autoroute, et autant que possible donc évitez de circuler jusqu'à au moins 16 heures. La chaleur fatigue l'organisme. Il est conseillé aussi de faire des pauses fréquentes, notamment sur les aires de service où les bâtiments sont climatisés. Vous savez tout ? Mis à part cela, rien d'autre à mentionner actuellement et vu aussi le risque de départ de feux de forêt, ne jetez pas vos mégots de cigarettes par la fenêtre de votre véhicule. Maintenant, vous savez tout.
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La nouveauté cinéma de la semaine pour l'été, puis également un film à voir ou à revoir avec Thierry Chesse tout à l'heure, avec notre partenaire Première, et puis à 12h15, nouveau point trafic complet, vous restez bien avec nous. Et puis en ce mardi 14 juillet, c'est vrai que le trafic va s'intensifier en fin de journée, et au vu de la demi-finale de la Coupe du Monde qui arrive, vous serez nombreux à vouloir rentrer à temps pour le coup d'envoi à 21h, donc le trafic va se charger tout à l'heure sûrement aussi dans la région Sud-Provence, Alpes-Côte d'Azur. Pour l'instant, c'est loin d'être le cas. Carla Bruni, l'amoureuse sur la route des vacances.

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0: début d'après-midi, le point trafic complet arrive pour vous. Alors, peu de choses à vous rappeler, mais dans deux minutes, nouveau flash info trafic.
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2: La France suffoque encore et encore de la chaleur aussi dans la région. Toute la région sud d'ailleurs en vigilance orange quasiment puisque les Alpes-Maritimes pour l'instant ne sont pas en orange. Alors ceci étant dit, pensez à bien vous hydrater. Pour l'écoulement du trafic pour l'instant, peu de choses à vous indiquer. Quel que soit le département que vous traversiez en ce moment dans la région, les Alpes-Maritimes entre Cannes et Menton, le Var aussi entre Fréjus et Brignoles ou entre Luluc en Provence et Toulon. Dans les Bouches-du-Rhône, près des Calanques de Marseille, près d'Aix ou près, pourquoi pas de la Bouilladis, ça se passe bien. Et puis dans les Alpes d'Haute-Provence et les Hautes-Alpes, entre pourquoi pas Manosque et la Saulce, là aussi, trafic parfaitement fluide. Je vous tiens au courant dès que l'infotrafic évolue. Pour le moment, rien d'autre à mentionner. Bon après-midi et surtout, profitez. Bonnes vacances.

0: à voir sur toutes les bonnes plateformes, vous nous le confirmez. Et puis In Waves, film d'animation, grande histoire d'amour et de résilience. Ce film est encore en salle cette semaine, à retrouver également dans le magazine Première et sur première.fr.
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0: Tous les styles de musique sur Radio Vinci Autoroute pendant l'été, toute l'année, c'est comme ça. Il suit surtout toute l'année, toute l'infotrafic. Et pas de vacances pour l'infotrafic. Le point trafic, c'est dans moins de 2 minutes, rassurez-vous, ça roule bien.
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0: Pas de bouchons, pas de ralentissement, mais il fait chaud. Une grande partie de la région en vigilance canicule, sauf pour donc les Alpes-Maritimes, les températures élevées. Pensez à faire des pauses régulièrement pour retrouver un peu de fraîcheur aussi au niveau des bâtiments climatisés sur les aires de service. Sinon, rassurez-vous, tout va pour le mieux en ce moment entre la Méditerranée et les Alpes.

13h, les infos, la météo et un nouveau point trafic complet. Pour l'instant, ça se passe bien. Restez bien avec nous. Et en ce 14 juillet, feu d'artifice de tube avec Michael Jackson et Vanessa Paradis. Les épines du cœur. 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Bonnes vacances.

Sur Radio Vinci Autoroute, priorité à votre sécurité. Une voiture en panne, pas loin de la voie de droite. Une fois passé Cannes-la-Bocca en direction de Nice, avant d'arriver à Mougins-Cannes-Centre, une voiture pas loin de la voie de droite. Méfiez-vous.

0: Bel après-midi avec Radio Vinci Autoroute. Bruno Mars se prépare. Également Phil Collins avec Philippe Bailey. Et puis surtout le point de trafic complet. On parlera d'une voiture en panne entre Cannes-la-Bocca et Mougins depuis peu en direction de Nice, 20e mille. 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Les infos de ce 14 juillet. Il est 13h.
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2: Sébastien Ponchelet au micro, bonjour. À la une à la mi-journée, le défilé du 14 juillet qui s'apparente à une démonstration de force avec un nombre inédit de troupes, d'engins aériens et terrestres. C'est le dernier d'Emmanuel Macron en tant que président de la République. Il était entouré de 35 chefs d'État, ce qui forme la coalition des volontaires et qui soutient l'Ukraine. Le président ukrainien Volodymyr Zelensky était également présent. Kiev, qui va notamment acquérir 16 avions Rafale, annonce à la suite d'un sommet hier soir à Fontainebleau. Ce sont maintenant 2050 hectares de forêt qui ont été détruits depuis dimanche par un double incendie qui n'est toujours pas fixé. Annonce ce midi du préfet de Seine-et-Marne. Jusqu'à 850 pompiers sont mobilisés avec 4 canadaires, des Dash et autres hélicoptères bombardiers d'eau. L'autoroute A6 est toujours coupée dans les deux sens. Hier soir à Lourdes, un incendie s'est déclaré sur les contreforts du château au moment du feu d'artifice maintenu dans cette commune des Hautes-Pyrénées en vigilance orange canicule. La sécheresse et les fortes chaleur qui reste très présente. La vigilance rouge canicule est toujours active dans plusieurs départements entre l'Île-de-France et le Sud-Ouest en passant par le centre. La météo région par région juste après ce flash. Américains et Iraniens continuent de se rendre coup pour coup ce midi. Les États-Unis viennent de frapper le Sud-Ouest iranien. Les gardiens de la révolution ont eux visé Bahreïn. Un navire a été visé par un missile dans le détroit d'Ormuz et Téhéran qui vient d'affirmer que l'armée américaine aurait frappé à la frontière entre le Koweït et l'Irak. Donald Trump qui annonce un nouveau blocus de la mer d'Arabie à partir de ce soir. Le sport et le cyclisme avec la 10e étape du Tour de France. 166 km entre Aurillac et le Lioran dans le Cantal cet après-midi. Et puis le choc ce soir dans le mondial de foot. Demi-finale entre la France et l'Espagne. Coup d'envoi à 21h. Rencontre qui pourrait voir le retour d'Aurélien Tchouaméni. 13h02, c'est la fin de ce flash. Bon appétit si vous faites la pause ou si vous apprêtez à la faire. Dans une heure pour l'actualité, Charles Dodon. L'infotrafic revient dans un instant, juste après votre météo.
0: Chaud et ensoleillé. 26 départements sont placés toujours en vigilance canicule. Il y en aura moins normalement pour demain. 58 en orange en ce moment, dont la région Sud-Provence, Alpes-Côte d'Azur. Toute la région en orange, sauf les Alpes-Maritimes. Beaucoup de soleil, des nuages. Le mercure entre 29 et 33 en bord de mer entre Marseille et Menton. 37 voire plus dans les terres, avec aussi parfois un petit peu de vent. La qualité de l'air peut être médiocre et demain ce sera le même menu. Notez que la météo des forêts estime le danger élevé pour beaucoup de départements dans le sud, dans le centre et dans le grand est pour les risques de départ de feux de forêt. Et pour la région en orange aujourd'hui, le Var et le Vaucluse, pas d'imprudence.
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0: Il fait chaud, ça je viens de vous le dire avec la météo. Pensez à bien vous hydrater, c'est important. Et puis pour l'écoulement du trafic, pour le moment, le trafic s'écoule très bien entre Aix et Nice, entre Nice et Monaco, entre Toulon et La Saulce, puisque tout le monde ne part pas près de la mer pendant les vacances. Vous êtes nombreux aussi à partir à la montagne, où il va faire chaud également. Alors pensez-y aussi si vous passez vous plutôt vers Cannes et si vous allez peut-être vous balader vers Monaco, en direction de Monaco, en direction de Vintimille, vous avez une voiture en panne entre Mandelieu-Est et Mougins-Cannes-Centre, 2 km après l'échangeur, 40 en direction de l'Italie, pas loin des voies de circulation. Sinon, pour l'instant, rien d'autre de particulier à mentionner. Bon après-midi.
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0: Non, je reste là. Le point trafic complet, en plus, il arrive et je suis là pour vous rassurer. Dans une minute, je peux déjà vous dire que le trafic est fluide.
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0: Le trafic s'écoule plutôt bien actuellement. Peu de choses à vous indiquer dans l'ensemble. Trafic parfaitement fluide, quel que soit votre itinéraire. Alors, des temps de parcours, il vous faut 1 heure entre Aix-en-Provence et Fréjus, 1 heure et demie entre Aix et Nice. Il vous faut 1h15 pour aller d'Aubagne à Fréjus en passant par Toulon. Ça veut dire donc que le trafic est parfaitement fluide. Pas d'événement particulier. Alors, vous le savez, mais on vous le répète, il fait chaud, la canicule encore au-dessus de la France. Beaucoup de départements en vigilance rouge si vous faites un long trajet. Et une grande partie de la région Sud-Provence-Alpes-Côte d'Azur en vigilance orange en ce moment, sauf les Alpes-Maritimes.

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le bord de mer, sous le soleil. Nous, on sera comme vous, mais on ira tout à l'heure à Saint-Tropez. Vous allez comprendre pourquoi avec notre rendez-vous Play Replay. Pour l'heure, voici Tam Impala et le point trafic complet à 13h30. Rassurez-vous, pour l'instant, le trafic est fluide.

0: Après Dracula, ne vous faites pas de mauvais sang puisque pour l'instant, devant vous, ça roule bien. Nouveau point trafic complet, ça arrive dans moins de 2 minutes.
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0: Je vous rassure, je ne prends pas beaucoup de votre temps puisque dans l'ensemble, ça se passe bien devant vous. Alors la météo, il fait très chaud. Une grande partie de la région en vigilance orange canicule, sauf les Alpes-Maritimes. Tous les autres départements sont en orange. Le risque de départ de feux de forêt aussi est très élevé. Donc méfiez-vous, surtout pour le Var et le Vaucluse. Et puis sinon, pour l'écoulement du trafic, pas de bouchons, pas de ralentissement. Vous avez quand même un véhicule en panne, un poids lourd en ce moment, en panne sur l'A52, direction Aix-Lyon, après la Bouilladis et avant Belcodet. Et puis un autre véhicule en panne au niveau de la sortie, la Ciotat, sur la 50 direction Marseille. Et pour l'instant, c'est tout.
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0: Toute l'infotrafic à tout moment, on est là pour votre sécurité durant tout l'été, c'est comme ça évidemment toute l'année. Et cet été, votre rendez-vous Play Replay se met en mode vacances. Certaines séries transforment les villes en véritables cartes postales et donnent envie de partir sur le champ. Dans un instant, direction Saint-Tropez avec une série culte que je regardais des années 90, Sous le soleil. C'est juste après Sef Dalisa, Pablo Vittar et Isolde.

0: J'ai hâte d'être au mois d'août parce que mi-août sort le nouvel album de Jungle. On va écouter le premier extrait, c'est Carry On. C'est génial, ça arrive juste après votre rendez-vous Play Replay. Juste le temps pour moi de vous rappeler que vous avez des véhicules en panne près de La Ciotat et également près de la Bouilladis. C'est un poids lourd et les dépanneurs ont été prévenus. Et les patrouilleurs Vinci Autoroute aussi, sinon ça roule bien. Comme promis, direction Saint-Tropez, Mathilde Ferrière nous emmène dans l'univers de Sous le Soleil, une série qui a fait de la Riviera une véritable carte postale d'été.
1: Sous le soleil, c'est l'histoire de trois amis, Laure, Jessica et Caroline, qui grandissent entre amitié, histoire d'amour et choix de vie dans l'un des lieux les plus emblématiques de la Côte d'Azur.
2: Il veut vraiment que je chante.
3: Mais attends, tu fonces, Jessica, bien sûr.
4: Mais il n'y a pas quelque chose qui te plairait?
3: Je sais pas, moi.
2: Ouais, un truc intéressant.
1: Bienvenue à Saint-Tropez, entre Port Saint-Illan, yacht à marée sous le soleil, terrasse animée et plage de sable fin.
5: C'est sans alcool, j'espère.
6: Des fruits, rien que des fruits blandis. C'est mon cocktail maison.
1: Entre coucher de soleil sur le port, soirée d'été et eau turquoise, la série transforme Saint-Tropez en véritable décor de vacances. Une carte postale vivante qui a fait rêver toute une génération.
7: Tu vas où, là? Laisse-moi te
8: cacher. Mais arrête de me prendre pour une conne, Sam. Tu vas pas, tu viens de ton père. Ta femme, ton fils, c'est terminé. T'entends, terminé.
7: Non.
9: Ça te dirait une mine de port de jeunes?
8: Où tu veux, je m'en fous.
1: Diffusée pendant plus de 10 ans, elle a installé l'image d'un été éternel entre plages mythiques et ambiance chic et décontractée de la Riviera, sous le soleil, à retrouver encore et encore sur TF1. Sous
10: le soleil, le marine est doux, ébloui pareil.
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0: Pour l'instant, les temps de parcours sont au vert entre les Alpes et la Méditerranée. Nouveau point trafic complet, ça arrive rien que pour vous et c'est dans même pas 2 minutes.
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6: Du beau, du chaud, et effectivement, même si la France voit rouge avec l'alerte météo canicule, eh bien, pour l'instant, les temps de parcours sont au vert. Alors, dans la région Sud-Provence, Alpes-Côte d'Azur, c'est pas du rouge, mais effectivement, c'est du orange pour quasiment toute la région pour la canicule, sauf pour les Alpes-Maritimes en jaune aujourd'hui. Notez qu'il faut boire beaucoup d'eau, pensez à bien vous hydrater. Sinon, ceci étant dit, eh bien, le vent peut être un petit peu d'actualité, et notez aussi que les temps de parcours sont au vert. 1h30 Aix-en-Provence-Nice. Il vous faut 1h05 entre Aix et la Saulce, une bonne demi-heure entre Toulon et le Canet des Morts, donc tout va pour le mieux. Je profite quand même de ce point trafic pour vous indiquer à nouveau qu'il pourrait y avoir un ou des piétons pas loin d'un véhicule en panne. Il s'agit d'un poids lourd et c'est après la Bouilladis. Si vous êtes sur l'A52 en direction d'Aix-en-Provence, Nice, 4 km après la sortie, numéro 33.1. Voilà, vous savez tout.

Quel plaisir de vous retrouver. Bonnes vacances si vous êtes en vacances. Bon courage si vous travaillez sur la route pour l'instant. Peu de choses à vous indiquer, mis à part la chaleur. On va se retrouver à 14h pour les infos, pour la météo, pour un nouveau point trafic complet. On va aussi revenir au niveau d'un véhicule en panne pas loin de la Bouilladis, si vous êtes en Provence et si vous roulez sur la 52 et si vous êtes en direction d'Aix-en-Provence et de Nice. Mais pour le moment, c'est Amanda Bourneuf.

0: La suite pour vous avec Duran Duran. On aura aussi Marie-Sarah et puis surtout le point trafic complet dans quoi 2-3 minutes, juste pour vous confirmer que le trafic est fluide pour l'heure. Il y a juste un véhicule en panne en Provence, près de la Bouilladis. Restez avec nous pour en savoir plus. L'infotrafic évolue à tout moment. Pour l'instant, les news, il est 14h. Bon après-midi.
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2: Bonjour à tous. Plus de 2000 hectares ravagés par les flammes dans la forêt de Fontainebleau, annonce le préfet de Seine-et-Marne qui espère que les deux incendies seront fixés dans la journée. Deux bulldozers de l'armée sont arrivés en renfort pour aplanir le terrain et faciliter l'accès aux pompiers qui combattent le feu. Alors qu'une majeure partie du territoire est toujours concernée par la canicule aujourd'hui, 26 départements de l'Île-de-France au Tarn en vigilance rouge, 58 autres en orange. Les enquêtes sur les incendies, elles se poursuivent. Le ministre de l'Intérieur, Laurent Nunez, a annoncé que de nouvelles interpellations avaient eu lieu ce matin dans le nord de la France et en Ardèche, des individus qui s'ajoutent aux 59 interpellations recensées dans toute la France hier soir. Emmanuel Macron exprime sa reconnaissance de la nation aux pompiers et forces de secours qui luttent contre les incendies. Le chef de l'État a assisté à son dernier défilé du 14 juillet qu'il a voulu massif, près de 6700 femmes et hommes au sol, 98 avions, 31 hélicoptères et 315 véhicules, ainsi que 35 chefs d'État de la coalition des volontaires en soutien de l'Ukraine. Emmanuel Macron se rend à Nice 10 ans après les attentats sur la promenade des Anglais qui avait fait 86 morts et plus de 400 blessés. Une cérémonie débutera à 18h en présence notamment de ses prédécesseurs Nicolas Sarkozy et François Hollande. Une minute de silence sera observée outre-Atlantique à Dallas en mémoire des victimes avant le coup d'envoi de France-Espagne. La première demi-finale de la Coupe du Monde. Le vainqueur jouera dimanche soir en finale contre l'Angleterre ou l'Argentine qui s'affronteront demain. Un mot de cyclisme en route vers le Massif central pour les coureurs du Tour de France. Le départ de la 10e étape entre Aurillac et le Lioran a été donné. Le maillot jaune est sur les épaules de Pogacar. C'est la fin de ce Flash Info. Le retour de l'infotrafic est à suivre dans un instant après votre météo.
0: Chaud et ensoleillé cet après-midi en France pour un long trajet. Encore beaucoup de départements en vigilance orange et rouge pour la canicule. Dans la région, quasiment toute la région est en orange pour la canicule, sauf les Alpes-Maritimes. Donc cet après-midi, du soleil, des nuages, le vent peut être parfois un peu d'actualité, entre 29 et 32 en bord de mer, 37 dans les terres, avec aussi une qualité de l'air qui peut être médiocre. Demain, ce sera le même menu. Et puis la météo des forêts estime le danger élevé aujourd'hui pour le Var et le Vaucluse. Donc pas d'imprudence. 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
0: On s'attend à avoir un petit peu plus de monde en fin de journée pour ce 14 juillet, peut-être autour d'un week-end prolongé pour certains. Alors sachez que pour l'heure, le trafic est parfaitement fluide. Pas d'événements particuliers près des grandes villes et également dans le centre Var ou peut-être entre Sisteron et Manosque, si vous partez à la montagne ou si vous en revenez. On a juste à vous indiquer un poids lourd qui est tombé en panne sur la voie de droite, sur la 52 en direction d'Aix-en-Provence-Nice, 4 km après l'échangeur 33.1, la Bouilladis. Sinon rien d'autre entre donc la Méditerranée et les Alpes du Sud. Et vu la chaleur, eh bien évidemment, pensez à bien vous hydrater.
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0: Bel été, bon après-midi avec Radio Vinci Autoroute. Vous tombez bien, dans un instant, un nouveau point trafic complet dans 3 minutes. Et rassurez-vous, le trafic est fluide.
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2: Il fait beau, il fait chaud et en plus le trafic est parfaitement fluide où que vous soyez. Alors la chaleur, une grande partie de la région Sud-Provence-Alpes-Côte d'Azur en vigilance orange, canicule, sauf les Alpes-Maritimes. C'est en ce moment qu'il fait le plus chaud. Si vous pouvez attendre après 16 heures pour voyager, ce n'est que mieux. Surtout si vous faites un long voyage parce qu'il y a aussi des départements en vigilance rouge ailleurs. Et puis pour la région en tout cas, trafic fluide entre les Alpes et la Méditerranée et un véhicule en panne, un dépannage en cours au niveau d'un poids lourd sur la voie de droite neutralisée. C'est 4 km après la Boyadis, sortie 33.1 en direction d'Aix-en-Provence-Nice sur l'autoroute A52. Ailleurs, pour le moment, rien d'autre de particulier à mentionner.

trafic est fluide, pas de changement, pas d'événement particulier sur la route devant vous dans la région. 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On va passer par Nice maintenant. Priorité à votre sécurité. Un poids lourd est tombé en panne au niveau de l'entrée Nice-Ouest sur l'autoroute A8 en arrivant sur autoroute en direction de Marseille. Le patrouilleur Vinci Autoroute a été prévenu et déjà un dépanneur.

0: Quel plaisir de vous retrouver. Bel après-midi. Nouveau point trafic complet dans moins de 3 minutes et pour l'instant uniquement des véhicules en panne. On en reparlera près de Nice Ouest et près de la Bouilladis.
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0: La chaleur et pour l'instant aussi un trafic parfaitement fluide. Alors, dans ce point trafic complet, je confirme que les temps de parcours sont satisfaisants. Je confirme aussi qu'il y a deux véhicules en panne. Le premier, un poids lourd au niveau de Nice-Ouest, l'entrée sur l'autoroute A8 direction Marseille. Et l'autre véhicule en panne, un poids lourd également. Un dépannage qui a commencé au niveau de la Bouilladis. Enfin, 4 km après la Bouilladis, après l'échangeur 33.1, avant d'arriver à Belcoden. Sinon, pour l'instant, rien d'autre à mentionner. Ça roule très bien. Le temps de parcours, par exemple, ex-Nice, 1h30, ex-La Souls 1h05, donc ça prouve que tout va pour le mieux. On conclut ce point trafic avec un autre événement. Un véhicule en panne près d'Aubagne. Une fois passé le péage de Pont de l'Étoile, méfiez-vous, une voiture en panne sur la 52 en direction d'Aix et de Lyon. Et comme une grande partie de la région est en vigilance orange canicule, pensez à bien vous hydrater. C'est uniquement les Alpes-Maritimes qui restent en jaune.
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0: Êtes-vous un adepte des boîtes de nuit? Il y en a en France aujourd'hui entre 1500 et 2000. Il y en a eu jusqu'à plus de 10 000 dans les années 90. Et tout au long de l'été, on vous raconte sur le 107.7 l'histoire des plus grandes discothèques. Dans Ce soir on danse, on ira comme tout à l'heure avec Play Replay à Saint-Tropez ce soir, direction les Caves du Roi. Restez avec nous, ce sera juste après ceci. Bienvenue!

0: Quelques véhicules en panne en Provence, près de la Bouille à 10, pas loin d'Aubagne, et puis aussi plus près d'Aubagne, vers Pont de l'Étoile. Les dépanneurs ont été prévenus et un dépannage qui a commencé d'ailleurs près de la Bouille à 10. Un nouvel aperçu de vos conditions de circulation tout à l'heure à 14h45.
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0: C'est l'heure de notre saga de l'été. On vous raconte l'histoire des plus grandes discothèques. Troisième épisode maintenant. Ce soir, on danse avec Francine Thomas.
2: Ce nouvel épisode de notre saga estivale nous emmène de nouveau à Saint-Tropez, dans les pas de celle qui a rendu le village célèbre dans le monde entier.
3: Sur la plage abandonnée.
2: Il s'agit bien sûr de Brigitte Bardot.
3: Coquillages et crustacés.
2: Devenue dans les années 60 une véritable légende, elle inspire bien des passions. Et parmi tous ceux qui sont littéralement amoureux d'elle, il y a Jean-Prosper Guépara, un milliardaire libanais propriétaire de deux hôtels à Beyrouth, qui décide de faire construire avenue Paul Signac, un établissement hors norme dédié à son idole, dans l'espoir peut-être de l'y voir.
4: Au soleil.
2: Le Byblos, en référence à la cité antique qui aurait abrité les amours taurides d'Adonis et Aphrodite, est inauguré à partir du 27 mai 1967. Les festivités durent 3 jours. Tous les playboys du moment sont là pour admirer Brigitte Bardot, bien sûr, mais aussi Mireille d'Arc, Juliette Gréco ou encore François Sagan. Les invités se pressent autour de la magnifique piscine avant de descendre dans la boîte de nuit de l'établissement baptisée « Les Caves du Roi ». Au fil des années, cette discothèque voit défiler les plus grandes stars du monde entier. Mick Jagger, venu passer au Byblos sa lune de miel avec la mannequin Bianca Perez, Eddie Barclay, qui est un habitué, Liza Minnelli, qui aurait improvisé un bœuf inattendu avec Charles Aznavour au piano, Michel Polnareff dans ses combinaisons psychédéliques, ou encore Grace Jones chevauchant une Harley Davidson. Les années passent et la notoriété des Caves du Roi demeure intacte. Et ce qui rend ce lieu mythique, c'est sa déco, toujours rénovée mais jamais dénaturée. Les palmiers en néon sont toujours là presque 60 ans plus tard. La moquette continue d'amortir les talons des clubbeurs. Au platine, depuis plusieurs décennies, on trouve également DJ Jackie. Et ce club est l'un des rares à ne pas avoir été touché par la crise qui a balayé de très nombreuses boîtes de nuit. 45 employés y accueillent tous les soirs de l'été 800 personnes jusqu'à 5h du matin.
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0: Miguelito Loveless.
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2: Priorité à votre sécurité, un obstacle sur les voies, sur l'autoroute A8 direction Menton, c'est à hauteur de Villeneuve-Loubet, sortie 47.

0: Bel après-midi, belles vacances et excellent mardi 14 juillet. Dans un instant, nouveau point trafic complet, vous restez bien avec nous, c'est dans 3 minutes pour l'instant. Peu de choses à vous indiquer, uniquement des véhicules en panne et d'ailleurs un véhicule en panne depuis peu près de Villeneuve-Loubet.
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5: Il fait encore très chaud et notez aussi que le trafic est pour l'instant fluide. Alors dans ce point trafic, notez qu'il y a des véhicules en panne près de Villeneuve-Loubet, Antibes, Aubagne et la Bouilladis. Pour la Bouilladis, la voie droite est neutralisée. Des dépannages vont être d'actualité. Il y a aussi un obstacle près de Villeneuve-Loubet, là où un poids lourd est arrêté sur la bande d'arrêt d'urgence sur l'autoroute A8 direction donc Italie. Mis à part cela, bah, tout va pour le mieux. Le trafic est fluide, je vous le disais, mais je vous rappelle aussi qu'une grande partie de la région sud Provence-Alpes-Côte d'Azur est en vigilance orange canicule.
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0: Priorité à votre sécurité, une voiture en panne actuellement au niveau d'Antibes Est, sortie 44 sur l'autoroute A8, direction Marseille.
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0: Priorité à votre sécurité juste avant les infos. Vous avez un obstacle sur les voies, sur l'autoroute A8 en direction d'Aix, 2 km après Saint-Maximin, sortie 34. Un autre copilote arrive. Bon après-midi. 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
2: Bonjour à tous. Les deux incendies qui ravagent la forêt de Fontainebleau ont parcouru un peu plus de 2000 hectares. Le feu est contenu, mais il faut maintenant le fixer, a déclaré le ministre de l'Intérieur, Laurent Nunez. Plus de 800 pompiers combattent actuellement les flammes. Le ministre qui a annoncé que de nouvelles personnes avaient été interpellées ce matin dans le Nord et en Ardèche dans les enquêtes ouvertes sur les incendies. Elles s'ajoutent aux 59 autres recensées hier soir, alors que des millions de Français sont toujours concernés par la vigilance rouge à la canicule aujourd'hui. En dépit d'une décrue démarrée la nuit dernière, 26 départements de l'Île-de-France au Tarn sont en rouge, 59 autres en orange, et il n'y aura plus que du orange demain sur la carte de Météo France qui prévoit la fin de la vigilance rouge pour la canicule, mais 69 autres départements seront en orange. La fin de cet épisode n'est pas attendue avant jeudi à l'échelle du pays, voire plus tard sur les régions méditerranéennes, souligne Météo France. Quelques heures d'une possible liesse populaire sur les Champs-Élysées en cas de victoire des Bleus. C'était le défilé du 14 juillet ce matin avec un record de troupes à pied, d'avions et de blindés et des contingents de chacun des 35 pays de la coalition des volontaires pour l'Ukraine qui ont défilé notamment sous les yeux de Volodymyr Zelensky. Emmanuel Macron se rend désormais à Nice, 10 ans après les attentats sur la promenade des Anglais qui avait fait 86 morts et plus de 400 blessés. Une cérémonie débutera à 18h. En présence de ses prédécesseurs Nicolas Sarkozy et François Hollande. Une minute de silence sera observée également outre-Atlantique à Dallas en mémoire des victimes avant le coup d'envoi de France-Espagne, la première demi-finale de la Coupe du Monde. Coup d'envoi du match à 21h et on rappelle que le vainqueur de cette rencontre jouera dimanche face à l'Angleterre ou l'Argentine. Enfin, la 10e étape du Tour de France entre Aurillac et le Lioran avec une échappée en cours d'une vingtaine de coureurs dont plusieurs tricolores à 80 km de l'arrivée. C'est la fin de ce Flash Info, le retour de l'infotrafic dans un instant après votre météo.
3: Exactement, déjà la météo pour cette journée de 14 juillet. 26 départements placés en vigilance orange, rouge canicule et puis 58 en orange. Un temps donc bien sec et chaud, largement soleillé au sud. Le vent d'autant qui se lève pour atteindre 40 à 50 km/h en pointe. Les températures maximales comprises entre 28 et 33 sur le littoral méditerranéen, 33 et 36 dans les Alpes. À l'intérieur du sud-est, 36 à 38 degrés, des pointes à 39 voire 40 dans la vallée du Rhône et le nord de l'Occitanie. Pour demain, mercredi, des nuages bas sont à nouveau installés sur le littoral du Golfe du Lyon. D'ailleurs, le soleil domine malgré un ciel parfois voilé. Des orages qui se développent sur Rhône-Alpes dès le début d'après-midi. Des orages qui s'annoncent localement forts avec des pluies intenses. Et puis sur le sud-est, excepté des entrées maritimes persistantes sur le golfe du Lyon, le soleil s'impose largement malgré des passages de nuages d'altitude. Des températures minimales qui varient entre 19 et 24 degrés. Les maximales amorcent une légère baisse avec 30 à 35 dans le sud-ouest. Le littoral méditerranéen, mais encore 34-38 sur le quart sud-est du pays, localement 39-40 en basse vallée du Rhône. Et l'intérieur de la Provence. Plusieurs départements en vigilance concernant les feux de forêt. Ne jetez rien par la fenêtre de votre véhicule et surtout pas vos mégots. Cela pourrait dévaster des hectares de végétation en seulement quelques minutes.
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3: 15h03, l'infotrafic sur l'extrême quart sud-est du pays. On en a parlé pendant la météo. Il fait très très chaud. Pensez à faire évidemment des pauses bien régulières pour bien vous hydrater. Mais au niveau du trafic, ça se passe quand même plutôt très très bien. Quelques événements tout de même à évoquer, notamment du côté des Alpes-Maritimes sur la 8 en direction de l'Italie après Villeneuve-Loubet, échangeur 47. C'est un poids lourd qui est en panne, qui empiète largement sur la voie de droite. Attention peut-être des bandes de roulement, un poids lourd qui a crevé, kilomètre 179. Dans l'autre sens, c'est-à-dire sur la 8, mais cette fois-ci en direction d'Aix et de Marseille. Dans la sortie 48, Cagnes-sur-Mer, il y a une voiture qui est en panne, c'est confirmé, donc prudence au moment d'aborder la sortie. Il y aura un autre véhicule dans une sortie, c'est du côté d'Antibes Est, dans la sortie 44, là aussi une voiture qui est en panne. Et puis des obstacles du côté du Var sur la 8 en direction d'Aix et de Marseille après Brignoles, échangeur 35. A priori, il pourrait s'agir d'un pare-choc non loin des voies de circulation, kilomètre 59. Absolument partout ailleurs, tout va pour le mieux.
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3: Excellente route à toutes et tous. Le retour immédiat de la musique avec Jeopardy, mais aussi Another et Mylène Farmer. Bonne route.

À 11h sur le 107.7, tout va bien 7h06 sur l'extrême quart sud-est du pays, pas de difficultés, quelques interventions en cours, je vous détaille tout, évidemment dans le prochain point trafic. Mylène Farmer pour nous y emmener.

0: Mylène Farmer, tout va bien à cette heure-ci, hein. Pas de grosses difficultés, des véhicules en panne. Je vous détaille tout sur l'extrême quart sud-est du pays dans, allez, 3 minutes.
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0: Allez, 15h16, ça se passe bien à cette heure-ci sur la Provence-Alpes-Côte d'Azur, avec attention toujours des températures excessives, hein, pensez à faire des pauses très régulièrement pour bien vous hydrater. Pour ce qui est du trafic pur et simple, bien, ce sera quelques véhicules en difficulté, notamment pour vous qui roulez sur la 8 en direction de l'Italie après Villeneuve-Loubet, changeur 47, il y a un poids lourd en panne, tout se passe sur bande d'arrêt d'urgence, écartez-vous bien. Pour vous qui êtes dans l'autre sens, c'est-à-dire en direction d'Aix et de Marseille, toujours sur la 8, c'est dans la sortie 48, sortie Cagnes-sur-Mer, qu'une voiture est en panne, prudence au moment de l'aborder. Et puis changement de département, sur la 8 en direction d'Aix et de Marseille après Brignoles, échangeur 35, on est dans le Var, un pare-choc signalé, kilomètre 59, absolument partout ailleurs, tout va pour le mieux. Elena, mais aussi Garbage pour les prochains kilomètres, bonne route.

Garbage sur le 107.7. Tout va absolument pour le mieux à cette heure-ci en région sud. Hein, vraiment pas de difficultés, hormis évidemment la chaleur. 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Allez, nous, un prochain point trafic rapidement, hein, c'est Shakira qui nous y emmène, à tout de suite.

0: Shakira sur le 107.7, tout va bien, cette heure-ci en région sud, pas de difficultés, avec vraiment trafic qui s'écoule tout à fait normalement. On tentera de vérifier ça, bien évidemment, dans le prochain point trafic, c'est dans 2 minutes.
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0: 15h31 et tout continue d'aller merveilleusement bien cette heure-ci en Provence-Alpes-Côte d'Azur où vous circulez, que vous vous rendiez, hein, avec évidemment une chaleur persistante, avec beaucoup de départements hein, qui sont en rouge ou en orange. Faites des pauses évidemment très régulièrement hein, pour bien vous hydrater. Mais sinon au niveau du trafic, tout va pour le mieux. Je vous rappelle juste une voiture en panne, c'est sur la 8 en direction d'Axel de Marseille, dans la sortie 48, c'est la sortie Cagnes-sur-Mer, donc prudence au moment de l'aborder.
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0: On s'occupe de vos lectures de vacances sur le 107.7. Dans Marque-Page, on vous propose tout l'été des idées de livres à glisser dans votre valise. Dans un instant, il sera question de 3 romans que vous allez adorer dévorer sur la plage. Rendez-vous juste après L'Œil et le titre Gold.

0: l'œil sur le 107.7. Tout va bien cette heure-ci. C'est donc l'heure de marque-page qui vous donne des idées de lecture pour les vacances. Francine Thomas vous propose 3 livres à dévorer sur la plage.
1: Ah, la plage, le soleil, les embruns, notre corps dans un maillot de bain et les complexes qui vont avec. Que tous ceux qui redoutent le summer body parce que leur silhouette ne correspond pas à celle des mannequins ou parce qu'ils imaginent qu'elle ne correspond pas se ruent sur le dernier roman de Raphaël Giordano. Dans Les miroirs sourient à ceux qui s'aiment, l'autrice qui adore titiller notre psychologie tente ici de déconstruire notre jugement sur nous-mêmes à travers l'histoire d'un photographe obnubilé par les corps qui racontent une histoire. Raconter de grandes histoires qui ont un souffle fou, c'est ce que sait parfaitement faire Adélaïde de Clermont-Tonnerre et elle le démontre dans Je voulais vivre en s'attaquant à la Milady des Trois Mousquetaires.
2: Tout ce que j'ai fait, que je vais faire, je l'ai fait pour la grandeur de la France.
1: Pourquoi cette femme est-elle aussi machiavélique? A-t-elle seulement eu le choix? Et s'il avait fallu attendre le 21e siècle pour découvrir la vérité sur Milady, c'est en tout cas en relisant ce livre aujourd'hui que la romancière a eu une révélation.
3: Le déclic, c'est d'entendre une phrase qui la concerne et qui dit ceci exactement. Milady, cette perverse qui a 15 ans à peine, a détourné un prêtre du droit chemin. On est à notre époque, on sait maintenant ce qu'est le consentement. Évidemment, je ne juge pas d'une époque révolue avec nos valeurs d'aujourd'hui. Néanmoins, cette héroïne, cette jeune femme qui n'a pas 15 ans, qui est encore une enfant, est-ce que c'est vraiment elle qui détourne le prêtre? Est-ce que c'est vraiment elle la criminelle ou on pourrait voir les choses différemment? Et je crois que nous l'avons mal jugée.
1: Je voulais vivre, s'est vu décerner en fin d'année dernière le prix Renaudot. Enfin, si vous adorez les sagas familiales, les histoires d'héritage et de vengeance et les Riviera et les hôtels de luxe, ne manquez pas le pacte des héritières de Lucie Castel. Les deux premiers tomes sont sortis ce printemps. C'est un page-turner sans romance grossière. Comment des héritières ignorées ou oubliées vont-elles réussir à prendre le pouvoir face à des hommes prêts à tout pour ne pas leur céder? Réponse d'ici fin 2027 quand les 5 volumes seront publiés. On rembobine. 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Je voulais vivre d'Adélaïde de Clermont-Tonnerre chez Grasset et Le pacte des héritières de Lucie Castel chez Talent Édition.
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0: Taylor Swift sur le 107.7, tout va pour le mieux à cette heure-ci, pas de difficultés. Un nouveau point trafic qui arrive dans 2 minutes, à tout de suite.
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2: 15h46, tout va bien sur l'extrême quart sud-est du pays, en Provence, à Côte d'Azur, évidemment, hormis les températures qui sont toujours excessives, températures caniculaires, faites évidemment des pauses régulièrement pour bien vous hydrater. Et bien, ce sera finalement la seule difficulté à cette heure-ci, parce qu'au niveau du trafic, vraiment, tout se passe pour le mieux. Prochain point trafic dans la prochaine heure, 16h02, 16h03, après la météo et les infos. Et d'ici là, retour de la musique avec Benabar, mais aussi Glenn Frey. Bonne route.

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0: Un grain de frais sur le 107.7 et tout va pour le mieux à cette heure-ci, hein, où vous circuliez, où vous vous rendiez en Provence-Alpes-Côte d'Azur, il n'y a pas de difficulté. Trafic bien fluide. Allez, on termine cette heure avec Jess, Jonathan, mais aussi El Naïm. Bonne route.
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1: Priorité à l'infotrafic pour vous qui roulez sur la 8 en direction d'Aix et de Marseille après le Muy, échangeur 36, un véhicule, c'est une voiture, qui est signalé en panne kilomètre 111.

0: Yael Naïm pour refermer 7h. Restez à l'écoute, on reparle du trafic juste après la météo. Et avant, bien sûr, c'est les infos car il est 16h.
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2: Il n'y aura plus de départements en vigilance rouge canicule demain. 69 départements seront en revanche en orange. Hein, baisse des maximales sur le nord et l'ouest. Mais encore de fortes chaleurs ailleurs et tout particulièrement dans le sud-est. Hein, et ça pourrait durer encore quelques jours. Les pompiers combattent toujours les flammes dans plusieurs départements. Ce mardi, notamment en Seine-et-Marne, où deux incendies ont parcouru au total plus de 2000 hectares dans la forêt de Fontainebleau. Sur le terrain, les enquêteurs sont aussi à pied d'œuvre, la piste d'un acte volontaire reste privilégiée. Deux personnes ont été interpellées et plusieurs individus ont été appréhendés ce matin dans le nord de la France et en Ardèche, qui s'ajoutent aux 59 interpellations recensées dans toute la France hier soir sur le front des incendies. Emmanuel Macron a exprimé une nouvelle fois la reconnaissance de la nation aux pompiers et forces de secours qui luttent contre les incendies. Le chef de l'État a assisté au dernier défilé du 14 juillet de son second mandat, qu'il a voulu massif, avec un record de troupes à pied, d'avions et de blindés, et des contingents de chacun des 35 pays de la coalition des volontaires pour l'Ukraine, qui ont défilé sous les yeux de nombreux chefs d'État, dont Volodymyr Zelensky. Emmanuel Macron qui se rend à Nice 10 ans après les attentats sur la promenade des Anglais, qui avait fait 86 morts et plus de 400 blessés. Une cérémonie débutera à 18h en présence de Nicolas Sarkozy notamment, ou encore de François Hollande. Une minute de silence sera également observé aux États-Unis à Dallas en mémoire des victimes avant le coup d'envoi de France-Espagne. Ce sera à 21h et c'est la première demi-finale de la Coupe du Monde de football. Et puis un mot de cyclisme, un coureur français va-t-il s'imposer en ce jour de fête nationale? 10e étape entre Aurillac et le Lioran, arrivée estimée dans une heure et il reste eh bien 50 km à parcourir. Un homme en tête, l'Espagnol Romo devant à un peu moins d'une minute devant le peloton. C'est la fin de ce Flash Info. Le retour de l'infotrafic est dans un instant, juste après votre météo.
0: La météo pour ce mardi, 14 juillet, 26 départements placés en vigilance rouge canicule et 58 en orange, vous l'avez compris, un temps bien sec et chaud, largement ensoleillé au sud. Des températures maximales comprises entre 28 et 33 sur le littoral méditerranéen, 33 et 36 dans les Alpes. Et puis à l'intérieur du sud-est, 36 à 38 degrés, des pointes à 39 voire 40 dans la vallée du Rhône et le nord de l'Occitanie pour demain mercredi. Des nuages bas sont à nouveau installés sur le littoral du golfe du Lion. Ailleurs, le soleil domine malgré un ciel parfois voilé. Des orages se développent sur Rhône-Alpes dès le début d'après-midi, localement fort avec des pluies intenses. Sur le sud-est, excepté des entrées maritimes persistantes sur le golfe du Lion, le soleil s'impose largement. Des minimales qui varient entre 19 et 24 en général et les maximales qui amorcent une légère baisse avec 30 à 35 sur le sud-ouest, le littoral méditerranéen, mais encore 34 à 38 sur le quart sud-est du pays, localement 39 à 40 en basse vallée du Rhône ou l'intérieur de la Provence. Plusieurs départements en vigilance concernant les feux de forêt. Ne jetez rien par la fenêtre de votre véhicule et surtout pas vos mégots, cela pourrait dévaster des hectares de végétation en seulement quelques minutes.
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0: 16h03, l'infotrafic sur l'extrême quart sud-est du pays, en Provence-Alpes-Côte d'Azur, tout va pour le mieux à 7h06, temps de parcours tout à fait normaux, juste ce véhicule, information assez récente qui pourrait être en panne, c'est sur la 8 en direction d'Excès de Marseille après le Muy, changeur 36, voiture signalée en panne au kilomètre 111, partout ailleurs tout va pour le mieux, évidemment, la plus grosse des difficultés c'est la chaleur, pensez évidemment à faire des pauses bien régulièrement pour vous hydrater.
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0: C'est Tracy Chapman qui va entamer cette nouvelle heure. Bonne route.

Lady Gaga sur le 107, c'est toute nouvelle info qui me parvient et qui vous concerne sur l'autoroute dans les Bouches-du-Rhône, sur l'autoroute à 52 en direction d'Aix, après la bouille à 10, échangeur 33 points, avec une voiture qui est en panne sur voie de droite, et je vous en reparle évidemment dans le prochain point trafic. Pascal Obispo pour les prochains kilomètres.

0: Pascal Obispo sur le 107.7, tout va bien, 7h06 sur la Provence Alpes-Côte d'Azur, un nouveau point trafic dans 3 minutes, à tout de suite.
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0: 16h17, l'infotrafic en Provence Alpes-Côte d'Azur, tout va pour le mieux à cette heure-ci, où vous circulez, vous vous rendiez, avec tout de même deux infos à prendre en compte, une très récente, sur l'autoroute A8 en direction d'Aix-en-Marseille, après Saint-Maximin, vous avez, c'est l'échangeur 34. Vous restez vigilants, il y a des bandes de roulement, gros morceaux de pneus de poids lourds, hein, signalés sur voie de droite au kilomètre 47. Et puis du côté des Bouches-du-Rhône, sur l'A52 en direction d'Aix, après la Bouilladie, c'est échangeur 33 points. Là, c'est bien confirmé, c'est une voiture qui est en panne et qui empiète très largement sur la voie de droite. Écartez-vous bien, kilomètre 8 de la 52. Partout ailleurs, tout va pour le mieux. Attention tout de même aux grosses chaleurs. Faites des pauses régulières. Jack et Carla, mais aussi Jane pour les prochaines minutes. Bonne route.

Jane sur le 107.7, tout va bien à cette heure-ci. Quelques événements sur lesquels je reviendrai en détail, bien évidemment, notamment cet accident qui vous concerne dans le Var sur la 8 en direction d'Aix et de Marseille après Brignoles, échangeur 35, c'est une voiture qui est signalée accidentée sur bande d'arrêt d'urgence, kilomètre 66. Je vous dis tout dans le prochain point trafic. Prince pour nous y emmener.

0: Un Prince sur le 107.7, tout va bien cette heure-ci. Un prochain point trafic dans 2 minutes. À tout de suite.
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0: Quasiment 16h30, à une poignée de secondes près, et ça se passe bien à cette heure-ci en Provence-Alpes-Côte d'Azur. Il n'y a pas de difficulté, circulation qui s'écoule tout à fait normalement. Allez, quelques infos tout de même à bien prendre en compte. Du côté du Var, sur l'A8, en direction d'Aix et de Marseille, après Brignoles, échangeur 35, accident signalé par a priori une voiture accidentée sur bande d'arrêt d'urgence, kilomètre 66. Écartez-vous bien, le patrouilleur est en route. Pour vous qui voulez rejoindre l'A50 en direction de Toulon, par l'entrée numéro 12, c'est l'entrée Bandol. Une voiture est en panne dans cette entrée, donc prudence au moment de l'aborder. Et puis direction les Bouches-du-Rhône sur l'A52 en direction d'Aix. Après la Bouilladis, échangeur 33 points, c'est une voiture qui est en panne, c'est bien confirmé, le patrouilleur est sur place, la voie de droite est neutralisée. Écartez-vous bien. Et partout ailleurs, tout va bien, notamment dans les Alpes-Maritimes, il n'y a pas de difficulté.
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0: Tout au long de l'été, nous vous emmenons à la découverte des desserts de l'été, des spécialités qui ont le goût des vacances. À Bouzigues, au bord de la Méditerranée, l'huître est l'une des stars de l'étang de Thau, au point d'inspirer un couple d'artisans glaciers qui a imaginé une glace à l'huître. Découverte juste après S7S.

0: Seven Ace sur le 107.7, la circulation qui s'écoule tout à fait normalement en Provence-Alpes-Côte d'Azur. Allez, tout de suite, direction l'étang de Thau, près de 7, pour notre dessert de l'été. Ici, l'huître ne se déguste pas seulement sur un plateau de fruits de mer, elle se savoure aussi en glace. Une création imaginée par les artisans glaciers Brigitte et Eric Guyader, à la demande de l'ancienne chef étoilée sétoise, Anne Majour, Hélène Daly.
1: Le but de ce défi, imaginer une bouchée glacée associant une huître de Méditerranée et l'une des algues cultivées en France. Mais alors, comment transformer une huître en glace? Brigitte Guyader, artisan glacier à Bouzigues, détaille son savoir-faire.
2: D'abord, je prends une huître qui a été primée au concours agricole, qui a eu la médaille d'or. Très très grosse huître, il me faut beaucoup de matière. Mes huîtres sont pasteurisées. Ensuite, cette huître, elle est broyée plusieurs fois. Et elle est réservée au froid, bien évidemment. Et ensuite, je travaille les algues. Je fais ma glace. J'intègre d'abord l'algue wakame.
1: D'où elle vient, cette algue
2: wakame ?
1: Alors,
2: elle vient de Bretagne. On aimerait d'ailleurs qu'elle soit produite ici, au bassin de Thau, peut-être dans l'avenir.
1: Résultat, cette création intrigue autant qu'elle surprend. Et pour en savoir plus, rien de mieux que de tendre le micro à ceux qui la découvrent.
3: Je trouve que l'assemblage est vraiment pertinent parce qu'avec le wakame, qui est une algue marine, on a l'impression d'avoir un dessert marin dans la bouche. Ça pourrait être un dessert, mais qui n'est pas dominé par le sucre.
4: J'étais surprise. Je ne dis pas que j'en mangerai tous les jours, mais ça passe. Voilà, il n'y a pas eu de désagrément.
5: Moi, j'ai goûté, mais franchement, une glace à l'huître, j'ai pas trop aimé.
6: C'est surprenant, mais c'est très bon. Moi, je vois bien ça pour l'apéritif, par exemple.
1: La glace peut être dégustée seule pour ravir les amateurs d'huîtres, mais associée à l'amande, à l'orange sanguine ou même au chocolat, elle est accessible au plus grand nombre. Brigitte Guyader.
2: Oui, parce que comme elle a été conçue pour faire un entremets glacé, elle s'associe très bien à des saveurs sucrées ou un peu acidulées.
1: Et pour les enfants, on l'imagine comment cette glace ?
2: Comme la bouchée qu'on a créée, c'est-à-dire comme un petit dessert.
7: J'avais jamais goûté de glace aussi différente.
1: Tu avais une petite appréhension au départ et puis finalement, tu as aimé ?
7: Oui, j'ai trouvé ça. Bah, je trouvais ça bien de le faire. Moi, j'aime bien toutes les choses qui ont un goût surprenant, quoi.
1: Tu trouves ça bon ?
7: Pas trop.
1: Au départ, c'est plutôt sucré comme une glace.
8: Plutôt salé. Mais après, le côté sucré vient avec le biscuit qu'il y a dessous.
9: Je n'imaginais pas autant de travail et d'harmonie dans des goûts très différents les uns des autres.
1: Est-ce que vous diriez que ça fait partie des desserts de l'été ?
4: Oui, oui, tout à fait.
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0: Clan sur le 107.7, tout va bien à cette heure-ci. L'info trafic dans 2 minutes. À tout de suite.
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2: 16h46, l'infotrafic en Provence-Alpes-Côte d'Azur, tout va bien, cette heure-ci, pas de difficultés, circulation qui se coule tout à fait normalement. Alors quelques interventions en cours, notamment pour vous qui circulez dans le Var, sur la 8, en direction d'Aix-et de Marseille, après Brignoles, échangeur 35, une voiture accidentée sur bande d'arrêt d'urgence, kilomètre 66, écartez-vous bien, hein, respectez le corridor de sécurité. Et puis une intervention en cours, un dépannage en cours même, et du côté des Bouches-du-Rhône, sur la 52 en direction d'Aix, après la Bouilladis, échangeur 33.1, puisqu'il y a une voiture qui est en panne, la voie de droite est neutralisée, le dépanneur qui est déjà en train de récupérer la voiture. Là aussi, on s'écarte bien sur les voies les plus à gauche, absolument partout ailleurs. Tout va pour le mieux. Évidemment, faites des pauses bien régulièrement avec ces grosses, grosses températures. Pensez à bien vous hydrater. Angèle, mais aussi deux filles pour les prochains kilomètres. Bonne route.

Duffy sur le 107.7. Toute nouvelle info qui me parvient, une des rares sur l'autoroute A8 entre Mandelieu-Est, échangeur 41 et Mandelieu, échangeur 40. Donc tout ça aux environs du kilomètre 159. On reste vigilant dans les deux sens. Il y a un piéton signalé, peut-être non loin des voies de circulation. On en reparlera dans le prochain point trafic. On termine d'abord cette heure avec Avril Delmar, mais aussi Lionel Richie. Bonne route.

0: Lionel Richie pour refermer cette heure. Restez à l'écoute, on reparle du trafic très vite, juste après la météo. Et ce sera avant, ce sera les infos. Il est 17h.
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2: Bonsoir à tous. La vigilance rouge canicule sera levée demain à 6h pour les 26 départements encore concernés grâce à une baisse, ça y est, des maximales sur le nord et l'ouest. 69 départements seront encore en vigilance orange canicule demain avec des orages violents attendus. 9 départements ont d'ailleurs été placés en vigilance orange aux orages violents demain après-midi dans le centre-est de la Saône-et-Loire et du Jura jusqu'à l'Isère et la Savoie en passant par le Rhône. Les pompiers combattent toujours les flammes dans plusieurs départements ce mardi et notamment en Seine-et-Marne où deux incendies ont parcouru au total plus de 2000 hectares dans la forêt de Fontainebleau. L'objectif des pompiers est d'arriver à les fixer aujourd'hui alors qu'on apprend que deux suspects ont reconnu leur implication dans les deux départs de feu, dont un pompier volontaire, c'est ce qu'indique cet après-midi la procureure de la République de Fontainebleau dans un communiqué. Emmanuel Macron a exprimé une nouvelle fois la reconnaissance de la nation aux pompiers et forces de secours qui luttent contre ces incendies. Le chef de l'État a assisté au dernier défilé du 14 juillet de son second mandat qu'il a voulu massif avec un record de troupes, d'avions et de blindés et des contingents de chacun des 35 pays de la coalition des volontaires pour l'Ukraine. Emmanuel Macron qui se rend à Nice 10 ans après les attentats sur la promenade des Anglais qui avaient fait 86 morts et plus de 400 blessés. Une cérémonie doit débuter dans une heure en présence notamment de ses prédécesseurs Nicolas Sarkozy et François Hollande. Et puis on rappelle qu'une minute de silence sera observée outre-Atlantique à Dallas en mémoire des victimes avant le coup d'envoi de France-Espagne à 21h. La première demi-finale de la Coupe du Monde, selon le journal L'Équipe, deux changements auront lieu dans le 11 de départ côté bleu. Par rapport au quart de finale face au Maroc, Bradley Barcola débutera à la place de Désiré Doué et Aurélien Tchouaméni retrouvera sa place de titulaire. Manu Koné sera sur le banc. C'est la fin de ce Flash Info. À 18h pour l'actualité, vous retrouverez Marine Gibert. L'infotrafic revient dans un instant après la météo.
0: Et oui, la météo pour déjà ce mardi après-midi, 14 juillet, 26 départements en vigilance rouge canicule et 58 en orange. Vous l'avez compris, un temps bien sec et chaud, largement ensoleillé dans le sud. Des maximales qui sont comprises entre 28 et 33 sur le littoral méditerranéen. À l'intérieur du sud-est, 36 à 38 degrés, des pointes à 39-40 dans la vallée du Rhône et le nord de l'Occitanie. Pour demain, mercredi, des nuages bas sont à nouveau installés sur le littoral du golfe du Lion. Ailleurs, le soleil domine malgré un ciel parfois voilé. Des orages se développent sur Rhône-Alpes dès le début d'après-midi, localement fort avec des pluies intenses. Sur le sud-est, excepté des entrées maritimes persistantes sur le golfe du Lion, le soleil s'impose largement. Les températures minimales varient entre 19 et 24 degrés en général. Les maximales amorcent une légère baisse avec 30-35 sur le sud-ouest. Le littoral méditerranéen, mais encore 34 à 38 sur le quart sud-est du pays. Localement, 39 ou 40 en basse vallée du Rhône et l'intérieur de la Provence. Plusieurs départements en vigilance également concernant les feux de forêt. Ne jetez rien par la fenêtre de votre véhicule et surtout pas vos mégots, cela pourrait dévaster des hectares de végétation en seulement quelques minutes.
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0: 17h03, l'infotrafic en détail, ça se passe très très bien en Provence-Alpes-Côte d'Azur. Circulation tout à fait fluide, aucun événement qui vienne mettre à mal vos temps de parcours, c'est très bien comme ça. Juste une info à prendre en compte dans les deux sens, puisque c'est un piéton qui a été signalé du côté des Alpes-Maritimes sur la 8, entre Mandelieu-Est, c'est l'échangeur 41, et Mandelieu, l'échangeur 40. Tout ceci donc aux environs du kilomètre 159, oui prudence dans les deux sens, on ne sait jamais, le piéton pourrait traverser les voies. Évidemment, la plus grosse des difficultés, c'est bien la chaleur. Faites des pauses très, très régulièrement. Pensez évidemment à bien vous hydrater. Et puis aussi, pensez également à faire des pauses. Et également pour, donc ça, c'est pour les organismes, mais aussi pour les machines, hein, parce que les moteurs chauffent énormément. Pensez bien au liquide de refroidissement. Allez, voilà. Pour ce point trafic, le prochain à 17h15.
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0: Queen qui va entamer cette nouvelle heure. Bonne route.

0: Ciel Inspiro, tout en douceur, sur le 107.7, tout va parfaitement bien en Provence-Alpes-Côte d'Azur à 7h06, c'est ce qu'on tentera de vérifier dans deux minutes dans le prochain point trafic. À tout de suite.
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0: 17h16, l'infotrafic en Provence, Alpes-Côte d'Azur et tout va pour le mieux. 7h06, ça roule vraiment très bien. Circulation fluide, pas d'événement qui vienne mettre à mal vos temps de parcours. Juste des véhicules en difficulté. Je vous rejoins au nord d'Aix-en-Provence, sur la 51. Vous êtes en direction de Gap. Après le péage de Mérargues, il y a un poids lourd qui est en panne. C'est bien confirmé. Donc prenez ce compte, vous repartez du péage. Et puis on reste dans les Bouches-du-Rhône, sur la 8, en direction d'Aix et de Marseille, au niveau du péage de la Barque Nord. Là aussi, un fourgon. Un camion qui est en difficulté, en panne, et c'est confirmé au niveau du péage. Donc vous répartissez bien de part et d'autre des voies de péage. Partout ailleurs, tout va bien. Dans le Var, les Alpes-Maritimes, il n'y a pas de difficulté. Finalement, la plus grosse, c'est ces chaleurs. Toujours avec cette France qui suffoque, hein, toujours des alertes canicules, hein, parfois orange, parfois rouge, même si vous faites un trajet plus long. En tout cas, faites des pauses bien régulièrement. Et le retour immédiat donc de la musique avec This Is, mais aussi Casey and the Sunshine Band. Bonne route.

Priorité à l'infotrafic pour vous qui circulez sur la 8 en direction d'Axène de Marseille au niveau du péage de Nice-Saint-Isidore. Il y a une voiture qui est en panne, c'est confirmé.

Cassie and the Sunshine Band sur le 107.7. Tout va pour le mieux en Provence, Alpes, Côte d'Azur. Il n'y a pas de difficulté. 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Allez, on continue le voyage en musique avec Trinix.

0: Trinix sur le 107.7, tout va très bien cette heure-ci sur les axes de la Provence-Alpes-Côte d'Azur. On va tenter de vérifier ça une nouvelle fois dans le prochain point trafic. C'est dans 3 minutes, à tout de suite.
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9: 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Bonne route.
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0: 17h30, tout va bien en Provence-Alpes-Côte d'Azur, ça circule tout à fait normalement, très très peu d'infos à évoquer à cette heure-ci. Alors évidemment, un petit rappel pour bien vous recommander de faire des pauses régulières pour bien vous hydrater, vu les chaleurs caniculaires qui sont en train de sévir en France en ce moment. Puis au niveau du trafic, eh bien écoutez, sur l'autoroute A52, on est dans les Bouches-du-Rhône, on est en direction d'Aix-en-Provence, après Belcoden, échangeur 33. Il y a une voiture qui est signalée en panne sur voie de droite, kilomètre 2, donc vous restez tout simplement bien vigilance, c'est une première information. Le patrouilleur est évidemment en route, on en reparlera peut-être dans le prochain point trafic, mais vous l'avez entendu, c'est la seule info à prendre en compte à cette heure-ci en ce moment. Tout va bien donc, prochain point trafic, 17h45.
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0: Roule ma poule, tomber en rade, péter une durite. Vous les utilisez sans y penser, mais savez-vous vraiment d'où viennent ces expressions de la route? Cet été, nous vous emmenons au cœur de leur histoire. Coup de projecteur sur l'une d'entre elles, juste après Dépêche Mode.

0: Dépêche Mode sur le 107.7, tout va bien cette heure-ci.
1: En voiture, Simone
2: et la gomme.
3: Roule ma poule,
4: péter une durite.
5: Allez, en route, mauvaise coupe.
0: Eh oui, sur la route des vacances, il y a les kilomètres. Et puis, il y a toutes ces expressions qu'on utilise sans y penser. Tiens, vous avez déjà dit péter une durite, vous, Loïc Alzac.
6: Les enfants qui s'impatientent dans la voiture, une file au péage qui n'avance pas. Vous avez l'image? De quoi péter une durite, non? Cette expression, bien connue, trouve son origine dans la mécanique. Les durites, ce sont ces fameux tuyaux en caoutchouc qui acheminent l'eau ou l'huile dans le moteur. À l'origine de l'automobile, ils étaient plus fragiles qu'aujourd'hui, provoquant des pannes spectaculaires et souvent inattendues. Aujourd'hui, l'expression est entrée dans le langage courant pour illustrer une perte de sang-froid ou une façon excessive de réagir sous la pression.
7: On est plus près de ta gueule ou de tout bas?
8: Pareil.
7: Oh, fais chier!
9: N'énerve pas, le Turc, il va nous péter une durite, ce serait dommage.
7: Putain, tu crois pas si bien dire, Maltese? Je te donne rendez-vous demain, à tout bas, à midi.
6: Et au sens figuré comme au sens propre, péter une durite peut être souvent la conséquence d'être tombé en rade, mais ça, c'est une autre expression.
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0: 4 sailles sur le 107.7. Tiens, toute nouvelle info qui me parvient, qui vous concerne sur la 50 en direction de Toulon, après Toulon-le-Port, échangeur 16. Des débris signalés sur la voie de gauche au kilomètre 69, un patrouilleur en route. Restez vigilants. On en reparlera dans le prochain point trafic. C'est dans 2 minutes 30. À tout de suite.
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0: 17h45, l'infotrafic, tout va bien. À cette heure-ci, il n'y a pas de grosses difficultés en région sud, Provence, Alpes-Côte d'Azur. Juste ces quelques infos voilà, que je vais vous partager. Mais rassurez-vous, temps de parcours tout à fait normaux. Allez, du côté du Var, sur la 50, en direction de Toulon. Après Toulon-le-Port, c'est l'échangeur 16. Il y a des débris signalés sur voie de gauche, kilomètre 69, avec un patrouilleur qui est en route. Et puis, pour vous qui circulez dans les Bouches-du-Rhône, sur la 52, en direction de Toulon, après la Bif, à 8 à 52, au niveau du kilomètre 2 de la 52, il y a une opération en cours, un dépannage en cours, une voiture qui est en panne. Voie de droite neutralisée, le patrouilleur sur place et écartez-vous bien. Pensez évidemment à respecter le corridor de sécurité. Absolument partout ailleurs, tout va pour le mieux. Évidemment, on reste vigilant avec ces grosses chaleurs. On fait des pauses régulières. Et le retour immédiat de la musique.

0: Joy doit filer sur le 107.7, tout va pour le mieux à cette heure-ci en Provence, à Côte d'Azur, et temps de parcours tout à fait normaux. 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Allez, nous on se donne rendez-vous évidemment dans les prochaines minutes pour toujours et encore hein, de l'infotrafic.
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0: Police, pour refermer cette heure, restez bien à l'écoute. On va reparler du trafic juste après la météo. Et avant, c'est les infos, les 18h.
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2: Bonsoir à toutes et à tous. Deux feux ravagent toujours la forêt de Fontainebleau au sud de Paris. 2000 hectares déjà partis en fumée. Le préfet du département a donné aux plus de 800 pompiers mobilisés sur place l'objectif de fixer ces deux feux d'ici la fin de journée. Par ailleurs, on apprend que deux suspects ont été interpellés hier. L'un d'eux a reconnu avoir mis le feu à des brindilles avec un briquet de l'essence. Il s'agit d'un homme né en 2007, pompier volontaire à Fontainebleau, sans antécédent judiciaire. C'est dans ce contexte que les pompiers qui combattent les incendies un peu partout en France en ce moment ont été largement applaudis ce matin lors du traditionnel défilé militaire du 14 juillet. Un défilé qui a aussi mis l'Ukraine à l'honneur. 25 soldats ukrainiens qui combattent depuis plus de 4 ans contre les Russes ont descendu l'avenue des Champs-Élysées. Le président ukrainien Volodymyr Zelensky était présent en tribune. Emmanuel Macron, après le défilé à Paris, s'est rendu à Nice où va débuter d'un instant à l'autre la cérémonie d'hommage aux victimes de l'attentat du 14 juillet 2016. Ses prédécesseurs, François Hollande et Nicolas Sarkozy sont également sur place afin de marquer les 10 ans de cet attentat au camion Bélier qui avait fait 86 morts et plus de 400 blessés sur la promenade des Anglais. 10 ans après, la douleur demeure, le souvenir reste intact, a écrit le ministre de l'Intérieur Laurent Nunez dans un message sur le réseau social X. Une minute de silence sera d'ailleurs observée pour les victimes de l'attentat de Nice avant la demi-finale des Bleus ce soir face à l'Espagne. Premier choc du dernier carré de ce mondial de foot. Coup d'envoi à 21h française. Et ça y est, on connaît le 11 de départ. C'est Bradley Barcola qui est préféré à Désiré Doué sur le côté gauche. L'autre changement, c'est le retour d'Aurélien Tchouaméni à la place de Manu Koné au milieu de terrain. Et puis un mot de cyclisme pour terminer. Tadej Pogacar s'est imposé tout à l'heure sur la 10e étape du Tour de France au sommet du Lioran dans le Cantal. C'est la 3e victoire d'étape déjà du Slovène sur cette édition qui creuse au passage l'écart au classement général. Le Français Paul Sexas, lui, a profité de la défaillance d'Isaac Del Toro pour grappiller une petite place. Il est maintenant 5e du général. 18h passé de 2 minutes, c'est la fin de ce flash. Belle soirée à l'écoute du 107.7. Dans un instant, le retour à vos conditions de circulation après la météo.
0: Et on finit cette journée de 14 juillet, mardi 14 juillet, 26 départements, vigilance rouge canicule, 58 orange, je l'ai compris, c'est un temps bien sec et chaud, largement ensoleillé au sud, avec des températures maximales qui sont comprises entre 28 et 33 sur le littoral méditerranéen, à l'intérieur du sud-est, 36 à 38 degrés, des pointes à 39 voire 40 dans la vallée du Rhône et le nord de l'Occitanie. Pour demain, mercredi, des nuages bas sont à nouveau installés sur le littoral du golfe du Lion, ailleurs le soleil domine malgré un ciel parfois voilé, des orages se développent sur Rhône-Alpes dès le début d'après-midi, localement fort, avec des pluies intenses. Sur le sud-est, excepté des entrées maritimes persistantes sur le golfe du Lion, le soleil s'impose largement. Les températures minimales varient entre 19 et 24 degrés en général. Les maximales amorcent une légère baisse, avec 30 à 35 degrés sur le sud-ouest, le littoral méditerranéen, mais encore 34 à 38 sur le quart sud-est du pays, localement 39 ou 40 en basse vallée du Rhône et l'intérieur de la Provence. Plusieurs départements également en vigilance concernant les feux de forêt. Ne jetez rien par la fenêtre de votre véhicule et surtout pas vos mégots, cela pourrait dévaster des hectares de végétation en seulement quelques minutes.
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0: 18h03, l'infotrafic en Provence-Alpes-Côte d'Azur. Ça se passe bien, ça circule normalement, des temps de parcours tout à fait normaux. Quelques événements tout de même à évoquer. Vous roulez sur la 50 en direction de Toulon, après Brégaillon, échangeur 15B, il y a des débris, et c'est confirmé sur la voie de gauche, kilomètre 68, un patrouilleur sur place. Faites très attention. Et puis du côté des Bouches-du-Rhône, un dépannage en cours sur la 52 en direction de Toulon, après la bifurcation à 8 à 52. Sur la 52, c'est au kilomètre 2, votre père. Voie de droite neutralisée, écartez-vous bien, je vous l'ai dit, un dépannage en cours, donc on respecte le corridor de sécurité. Partout ailleurs, tout va absolument pour le mieux. Évidemment, vous circulez malheureusement avec des grosses chaleurs, faites des pauses régulièrement pour bien vous hydrater.
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0: Gorillaz, pour entamer cette nouvelle heure, bonne route.

Bruno Mars, le 107.7, tout va pour le mieux en Provence-Alpes-Côte d'Azur. Les dépannages qui étaient en cours, ça y est, elles sont terminées. Vraiment, ça circule absolument bien partout où vous circulez, donc et partout où vous vous rendez, c'est le plus important. Allez, les Innocents, pour continuer un petit peu le trajet en musique.

Priorité à l'infotrafic pour vous qui circulez sur la 8 en direction de l'Italie après Mougins, changeur 42. Un véhicule a priori en feu, c'est ce qui est signalé, kilomètre 170.

0: Les innocents, sur le 107.7, tout va pour le mieux à cette heure-ci. C'est ce qu'on tentera de vérifier dans le prochain point trafic. Et ça arrive vite, c'est dans deux minutes.
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0: 18h16, l'infotrafic en Provence, Alpes-Côte d'Azur, tout va pour le mieux à cette heure-ci, hein, sur cet extrême quart sud-est du pays. Évidemment, mis à part les températures, hein, qui restent excessives, caniculaires, il fait chaud, hein, vraiment faites des pauses très très très régulièrement pour bien vous hydrater, puis aussi pour ménager les moteurs. Au niveau du trafic, tout va pour le mieux, hein, il n'y a pas d'événements qui viennent mettre à mal vos temps de parcours, des temps de parcours tout à fait normaux, pas de danger droit devant vous d'après les dernières infos, et c'est très bien comme ça. Prochain point trafic, 18h30. Et donc retour immédiat de la musique avec Taïk, mais aussi Clean Bandit. Bonne route.

0: Clean Bandit sur le 107.7. Deux nouvelles infos qui me parviennent pour vous, qui est circulé sur la 8 en direction d'Aix de Marseille dans la sortie 44, sortie anti-est, une voiture en panne, c'est confirmé. Et puis, autre véhicule en difficulté dans une sortie, toujours sur la 8 en direction d'Aix et de Marseille dans la sortie 39, sortie les Adrets, là aussi une voiture en panne dans cette sortie. À chaque fois vous abordez bien ces sorties avec prudence. On en reparle dans le prochain point trafic. Warren G pour nous y emmener.
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0: Warren G sur le 107.7, tout va bien cette heure-ci, quelques véhicules qui sont en panne, je vous explique tout, je vous détaille tout dans les prochaines minutes, à tout de suite.
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0: 18h30, l'infotrafic sur l'extrême quart sud-est du pays, en Provence, Alpes, Côte d'Azur, tout va bien cette heure-ci. Et évidemment, si on met à part les températures qui sont toujours très élevées, hein, faites des pauses brèmes bien régulièrement pour vous hydrater. Sinon, au niveau du trafic, ça se passe bien. Alors, deux véhicules qui sont en difficulté, ça vous concerne sur la Côte d'Azur, sur la 8, en direction d'Aix et de Marseille, dans la sortie 44, sortie Antibes-Est, une voiture est en panne, le patrouilleur sur place, voie de droite neutralisée, écartez-vous bien hein, sur les voies les plus à gauche. Pensez au respect du corridor de sécurité. Pour vous qui circulez toujours sur la 8, toujours en direction d'Aix et de Marseille, dans la sortie 39, c'est les Adrets, hein, sortie des Adrets. Là aussi, il y a une voiture qui est en panne. Donc, prudence au moment d'aborder cette sortie. Absolument partout ailleurs, tout va pour le mieux. Prochain point trafic, 18h45.
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0: Et dans un instant, une sortie en famille dans un lieu emblématique. Nous vous emmènerons près de Clermont-Ferrand, au cœur du parc naturel régional des volcans d'Auvergne, en immersion à Vulcania, un site de culture scientifique pour découvrir le fonctionnement des volcans. Ce sera juste après Stormzy et featuring Rema.

0: Stormzy sur le 107.7, tout va bien à cette heure-ci, uniquement des interventions en cours de la part de patrouilleurs ou de dépanneurs, hein, dès que vous les voyez, eh bien pensez à bien respecter le corridor de sécurité au niveau du trafic, tout va bien en Provence-Alpes-Côte d'Azur.
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0: Et c'est l'heure de sortir en famille près de Clermont-Ferrand. Hélène Daly, vous nous emmenez en immersion au cœur des volcans de la chaîne des Puys, à Vulcania, un parc qui a accueilli plus de 7 millions de curieux depuis son ouverture en 2002.
2: À la fois immersif et ludique, Vulcania est un parc d'exploration qui permet d'en savoir plus sur le fonctionnement des volcans et de notre planète. Sophie Rognon est la directrice de Vulcania.
3: Un volcan, ben c'est la traduction de ce qui se passe sous nos pieds à grande profondeur, avec les volcans effusifs, ceux dont on voit la lave qui s'écoule le long des parois, et puis ceux qui au contraire sont très explosifs, avec des ce qu'on appelle des bombes. Donc on va apprendre comment ça se passe, la tectonique des plaques.
4: Les plaques tectoniques, c'est des morceaux de l'enveloppe de la Terre, et elles bougent, et on dit que le volcan il rentre en éruption.
5: Ils prennent la température des volcans un peu tous les jours, comme un patient, comme les médecins.
3: Alors on apprend en s'amusant. Des phénomènes naturels extrêmes, les séismes, les ouragans, les tempêtes, les tsunamis, et également la Terre dans l'espace.
2: Parmi les différentes animations, partez à la découverte des séismes et embarquez à bord du Namazu, une sorte de grand 8.
3: Qui simule donc un séisme et qui nous permet de pouvoir aller éprouver de belles sensations.
6: En fait, on apprend qu'il y a beaucoup de séismes, par exemple au Japon. Et donc, on a le sol qui bouge, on a du vent, de la chaleur et de la pluie.
2: Vulcania, c'est aussi un voyage au-dessus des volcans d'Auvergne à travers le regard d'un aigle royal.
3: Vous allez monter sur une plateforme qui vous amènera à faire le survol des volcans de la chaîne des Puys.
6: Le principe, c'est d'être à la place un peu de l'aigle et de redécouvrir les paysages d'Auvergne.
2: Vulcania, ce sont aussi des animations avec des scientifiques, des films sur écran géant et des voyages dans l'univers dans le plus grand planétarium de France avec son dôme immersif de 22 mètres de diamètre. Retrouvez toutes les infos sur le site vulcania.com.
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8: 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Bonne route.
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12: 18h45, circulation parfaitement fluide à cette heure-ci en Provence-Côte d'Azur. Pas d'événements qui viennent mettre à mal vos temps de parcours. Quelques véhicules en difficulté, je vous détaille tout. D'ailleurs, dans le même sens, vous avez roulé sur l'A8 en direction d'Aix et de Marseille. Dans la sortie 44, sortie Antibes-Est, un véhicule en panne, les patrouilleurs sur place, voie de droite neutralisée. On s'écarte bien, on respecte le corridor de sécurité. Et puis pour vous qui circulez toujours sur l'A8, toujours en direction d'Aix et de Marseille, dans la sortie 39, c'est les adrets. Il y a là aussi une voiture en panne dans cette sortie. Et c'est donc les deux seules infos à prendre en compte à cette heure-ci. Et évidemment, pensez à faire des pauses bien régulièrement avec ces températures qui ne veulent pas redescendre, caniculaires. Oui, il faut faire des pauses pour bien vous hydrater. Allez, vous savez déjà tout à cette heure-ci. Prochain point trafic dans la prochaine heure, 19h02, 19h03, après la météo et les infos. Manon Lisa, mais aussi The Verve pour les prochains kilomètres. Bonne route.

9h20 sur le 107.7, tout va très très bien cette heure-ci en Provence, Alpes-Côte d'Azur. Il n'y a pas de difficulté, juste à vous rappeler ce dépannage en cours, parce qu'il s'agit bien maintenant d'un dépannage sur l'autoroute A8 en direction d'Aix et de Marseille, dans la sortie 44, sortie Antibes-Est. Une voiture qui était en panne, ça y est, le dépanneur est en train de repartir, mais la voie de droite reste neutralisée. Le patrouilleur qui est toujours sur place, il va débaliser tranquillement, vous vous écartez bien, vous respectez le corridor de sécurité, vraiment, vous ne frôlez pas cet intervenant de trop près. Allez, partout ailleurs, je vous le disais, tout va pour le mieux, hormis évidemment les températures. On va terminer tranquillement avec les Black Eyed Peas, et puis dans la foulée, eh bien les infos et la météo.

0: Les Black Eyed Peas pour refermer cette heure. Restez à l'écoute. On reparle du trafic après la météo et avant c'est les infos, il est 19h.
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2: Bonsoir à toutes et à tous. La cérémonie d'hommage 10 ans après l'attentat de Nice a commencé place Masséna. Emmanuel Macron est présent ainsi que ses prédécesseurs François Hollande et Nicolas Sarkozy, plusieurs ministres et anciens ministres, le maire de Nice, Éric Ciotti, ainsi que des représentants de différents partis ou encore le prince Albert II de Monaco sont également sur place. Les noms des 86 personnes décédées dans cet attentat du 14 juillet 2016 ont été énoncés les uns après les autres. Après la cérémonie, le chef de l'État devrait s'entretenir avec les familles des victimes. Dans le reste de l'actualité, 6 personnes interpellées depuis hier dans le cadre des enquêtes sur les départs de feu dans la forêt de Fontainebleau et ses alentours. D'autres incendies continuent de se déclencher un peu partout en France, dans les hauteurs de Corté, en Corse, dans le Morbihan, près de Brocéliande, ou encore à Vernes, dans le Doubs. Côté météo, la chaleur reflue et laisse place aux orages. 9 départements sont placés en vigilance orange aux orages demain entre 13h et 18h. Tous les départements qui sont encore en vigilance rouge canicule aujourd'hui vont basculer en orange demain à partir de 6h du matin. C'est ce qu'annonce Météo France. Donald Trump fait savoir qu'il renonce à son projet évoqué hier de taxe de 20% sur les navires passant dans le détroit d'Ormuz. Il dit vouloir remplacer cette taxe par des accords commerciaux avec les États du Golfe. De nouvelles frappes américaines ont visé cet après-midi le sud-ouest de l'Iran dans une zone pétrolifère proche de l'Irak et du Koweït. La ville d'Abadan, la cité portuaire de Machar et l'île de Keshm ont également été visées. On passe au sport en cyclisme. Tadej Pogacar écœure encore un peu plus le peloton du Tour de France. Le Slovène s'est imposé tout à l'heure sur la 10e étape du sommet du Lioran, dans le Cantal, tout en creusant l'écart au classement général. Le Français Paul Sexas, lui, grappille une place. Il est maintenant 5e du général. Demain, la 11e étape passera dans l'Allier et la Nièvre. Une étape de plat et l'une des dernières occasions pour les sprinteurs de briller avant la haute montagne. Et puis, France-Espagne, c'est ce soir en demi-finale du Mondial de football. Premier choc dans ce dernier carré. Pas d'interrogation liée à la météo. Cette fois, les Bleus vont jouer dans l'immense stade fermé et climatisé d'Arlington au Texas. Coup d'envoi à 21h heure française. Il est 19h02, c'est la fin de ce flash. Excellente soirée à l'écoute du 107.7. Dans un instant, le trafic après votre météo.
0: Exactement, la météo pour demain, mercredi 15 juillet. Des nuages bas qui sont à nouveau installés sur le littoral du golfe du Lion. Ailleurs, le soleil domine malgré un ciel parfois voilé. Des orages se développent sur Rhône-Alpes dès le début d'après-midi, localement fort, hein, avec des pluies intenses. Sur le sud-est, excepté des entrées maritimes persistantes sur le golfe du Lion, le soleil s'impose largement. Les températures minimales varient entre 19 et 24 en général. Les maximales amorcent une petite baisse avec 30 à 35 sur le sud-ouest, le littoral méditerranéen, mais encore 34 à 38 degrés sur le quart sud-est du pays, localement 39-40 en basse vallée du Rhône et l'intérieur de la Provence. Plusieurs départements en vigilance concernant les feux de forêt. Ne jetez rien par la fenêtre de votre véhicule et surtout pas vos mégots. Cela pourrait dévaster des hectares de végétation en seulement quelques minutes.
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0: 19h03, l'infotrafic en Provence-Alpes-Côte d'Azur, tout va pour le mieux à cette heure-ci, vraiment. Tous les voyants sont au vert, pas d'événements qui viennent mettre à mal vos temps de parcours. Donc des temps de parcours, justement, qui sont tout à fait normaux. Évidemment, la plus grande des difficultés, ça reste, évidemment, ces températures caniculaires. Pensez à bien faire des pauses régulièrement pour bien vous hydrater. Vous savez déjà tout à cette heure-ci. Prochain point trafic, 19h15.
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0: Salt au sol pour entamer cette nouvelle heure. Bonne route.

Marie-Sara sur le 107.7, toute nouvelle info qui me parvient pour vous qui roulez du côté de Nice sur la 8 en direction d'Aix et de Marseille au niveau du péage de Nice-Saint-Isidore, un camion en panne. Restez bien vigilants, partout ailleurs tout va bien, on va pouvoir continuer le trajet tranquillement en musique avec Pascal Obispo.

0: Pascal Obispo, sur le 107.7, tout va pour le mieux à cette heure-ci, on vérifie ça dans 1 minute 30.
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0: 19h15, l'infotrafic en Provence-Alpes-Côte d'Azur, tout va pour le mieux à cette heure-ci, pas de grosses difficultés, juste deux infos, hein, vous rappelez. Cette dernière d'ailleurs, hein, qui vous concerne du côté des Bouches-du-Rhône sur la 8, vous êtes en direction d'Aix et de Marseille, après Trets, c'est l'échangeur 33. Il y a des bandes de roulement signalées sur voie de droite, kilomètre 45. On reste vigilant, patrouilleur est en route. Et puis du côté du Var, sur l'A50 en direction de Marseille, dans la sortie 14, sortie Château-Vallon, une voiture est, elle, par contre, bien confirmée en panne dans cette sortie, donc prudence au moment de l'aborder. Absolument partout ailleurs, tout va pour le mieux. Des temps de parcours tout à fait normaux, pas d'autres événements à vous signaler. Prochain point trafic, 19h30. M Pokora, mais aussi les clashs pour les prochains kilomètres. Bonne route.

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1: Priorité à l'infotrafic pour vous qui roulez sur la 8 en direction de l'Italie. Après, dans la sortie 38, sortie Fréjus-Ouest, une voiture est signalée en panne.

0: Les Clash sur le 107.7, une toute nouvelle information qui me parvient et qui vous concerne du côté du Var.
1: 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Véhicule à contresens.
0: Ah oui, attention, on nous signale un véhicule à contresens et vous êtes concerné sur l'autoroute A50 entre Toulon-le-Port et Toulon-Centre, échangeur 16, échangeur 17. Un véhicule qui roulerait sur les mêmes voies que vous, mais face à vous. Hein, soyez vigilants, quel que soit votre sens de circulation. Et bien évidemment, je vous en reparle dans le prochain point trafic. Tiwayo et Deluxe.

Priorité à l'infotrafic pour vous qui circulez sur la 8 en direction de l'Italie. Après Monaco-Est, échangeur 58, un véhicule en intervention sur la voie de droite au kilomètre 219.

0: Deluxe, Get Down sur le 107.7. Vous restez évidemment bien à l'écoute et je vous reparle hein, dans un très très court instant de ce véhicule signalé à contresens du côté de Toulon dans le tunnel. A priori, ce serait sur la 50, donc en direction de Marseille. Hein. Restez vigilants.
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0: 19h31, l'infotrafic en Provence-Alpes-Côte d'Azur. Un trafic qui était particulièrement calme toute la journée. Et puis est venue cette information.
8: Alerte. Véhicule à contresens.
0: Et oui, car maintenant c'est confirmé, ça vous concerne du côté du Var, un véhicule à contresens sur l'autoroute A50, pour vous qui êtes en direction de Marseille, en fait dans le tunnel. Hein. Dans le tunnel, il y aurait bien un véhicule qui roule à contresens. Le tunnel a bien sûr été fermé pour des raisons assez évidentes de sécurité. Donc des mesures ont été prises, vous avez une sortie obligatoire à Toulon Centre, hein, sortie numéro 17, pendant évidemment que les services d'intervention sont en train justement de vérifier tout ça dans ce tunnel, mais restez évidemment bien vigilants dans ce secteur. Et c'est vraiment l'information qui est venue un petit peu tout gâcher, parce que partout ailleurs tout va absolument pour le mieux, il n'y a rien d'autre à évoquer, ça circule tout à fait normalement. On refera évidemment un point bien complet, bien détaillé aux alentours de 19h45.
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0: Cet été, votre rendez-vous Play Replay se met en mode vacances. Certaines séries transforment les villes en véritables cartes postales et donnent envie de partir sur le champ dans un instant, direction Saint-Tropez, avec une série culte des années 90, Sous le soleil. Ce sera juste après de Alipa.

0: de Alipa sur le 107.7. Excellente nouvelle, fin de l'alerte au contre-sens du côté du Var sur la 50, hein, pour vous qui étiez concernés du côté du tunnel de Toulon, et c'est une très bonne nouvelle. Comme promis, direction Saint-Tropez, Mathilde Ferrière nous emmène dans l'univers de Sous le Soleil, une série qui fait de la Riviera une véritable carte postale d'été.
1: Sous le soleil, c'est l'histoire de trois amis, Laure, Jessica et Caroline, qui grandissent entre amitié, histoire d'amour et choix de vie dans l'un des lieux les plus emblématiques de la Côte d'Azur.
2: Il veut vraiment que je chante.
3: Mais attends, tu fonces, Jessica, bien sûr.
4: Mais y a pas quelque chose qui te plairait?
3: Je sais pas, moi.
2: Ouais, un truc intéressant.
1: Bienvenue à Saint-Tropez, entre Port Saint-Illant, yacht à marée sous le soleil, terrasse animée et plage de sable fin.
5: C'est sans alcool, j'espère.
6: Des fruits, rien que des fruits blandis. C'est mon cocktail maison.
1: Entre coucher de soleil sur le port, soirée d'été et eau turquoise, la série transforme Saint-Tropez en véritable décor de vacances. Une carte postale vivante qui a fait rêver toute une génération.
7: Tu vas où, là? Laisse-moi te changer.
8: Tu vas pas, tu viens de tout perdre. Ta femme, ton fils, c'est terminé. Mais t'entends,
7: non.
8: Terminé.
7: Non.
9: Ça te dirait une mine neuve dans le port de Gênes?
8: Où tu veux, je m'en fous.
1: Diffusée pendant plus de 10 ans, elle a installé l'image d'un été éternel entre plage mythique et ambiance chic et décontractée de la Riviera. Sous le soleil, à retrouver encore et encore sur TF1.

0: Another sur le 107.7, restez bien à l'écoute, je reviens vous chercher pour reparler du trafic, c'est dans deux minutes, à tout de suite.
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0: 19h46, l'infotrafic en Provence-Alpes-Côte d'Azur. Alors, globalement, ça se passe très très bien cette heure-ci. En tout cas, il n'y a pas d'événement justement qui vienne perturber le trafic. Et juste finalement, un petit peu de retenue, un bouchon, et ça vous concerne dans le Var, et ce sera d'ailleurs le seul secteur qui soit touché par des bouchons. Vous roulez sur l'A57, vous êtes en direction de Toulon, après la Vallée de Centre, c'est l'échangeur numéro 3. Et bien, il y a un bouchon qui s'est formé sur 2 km. 5-6 minutes pour traverser la difficulté d'après les dernières estimations. Et donc, je vous l'ai dit en intro, absolument partout ailleurs, tout va pour le mieux, ça circule tout à fait normalement. Faites des pauses régulières parce que les températures qui ont vraiment du mal à descendre, même en début de soirée. Donc vraiment, pensez à bien vous hydrater. C'est tout pour ce que, pour le moment. Prochain point trafic, 20h02, 20h03, après la météo, les infos. Soprano, mais aussi Daniel Potter pour les prochains kilomètres. Bonne route.

Daniel Potter sur le 107.7, tout va très bien cette heure-ci, où vous circuliez, que vous vous rendiez hein, sur l'extrême quart sud-est du pays, en Provence-Alpes-Côte d'Azur, tout va pour le mieux, et c'est ce que tentera de vérifier un nouveau copilote à 20h, Hervé Améry pour reprendre le flambeau, et nous on termine tranquillement avec Elliot, mais aussi Mécano.

0: Mécano pour refermer cette heure. Restez bien à l'écoute. On va reparler du trafic juste après la météo. Et avant, c'est les infos, car il est 20h.
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2: Bonsoir à toutes et à tous. Nice a pleuré sans renoncer à vivre, les mots d'Emmanuel Macron à la cérémonie d'hommage aux victimes 10 ans après l'attentat de Nice. Nous n'avons oublié aucun nom, aucun visage, aucune histoire, a-t-il souligné depuis la place Masséna devant des centaines de personnes rassemblées pour célébrer la mémoire des 86 personnes, dont 15 enfants tués dans cet attentat du 14 juillet 2016. 450 autres avaient été blessés. Après la cérémonie, le chef de l'État doit s'entretenir avec les familles de victimes. Les deux feux de la forêts de Fontainebleau sont fixées, c'est ce qu'annonce le préfet de Seine-et-Marne ce soir. Plus de 2000 hectares sont partis en fumée et 2 suspects ont été interpellés hier. L'un d'eux a reconnu avoir mis le feu à des brindilles avec un briquet de l'essence. Il s'agit d'un jeune homme d'une 20aine d'années, pompier volontaire à Fontainebleau, sans antécédent judiciaire. Il a encore fait très chaud en France aujourd'hui. Météo France a relevé un peu plus de 41 degrés dans l'Aveyron, 39,8 en Ardèche ou encore 39,3 dans le Rhône. Demain, à partir de 6h du matin, les 26 départements toujours en vigilance rouge canicule aujourd'hui passeront en orange, ce qui portera à 69 le nombre de départements concernés par cette alerte orange. Par ailleurs, les orages vont redoubler d'intensité. 9 départements seront en vigilance orange aux orages demain entre 13 et 18 heures dans le centre et l'est du pays. Le haut commissaire aux droits de l'homme de l'ONU redoute de graves conséquences socio-économiques après la reprise des hostilités entre l'Iran et les États-Unis et les difficultés de circulation dans le détroit d'Ormuz. Il s'agit d'une voie de passage essentielle dont dépendent des millions de personnes pour leur approvisionnement en nourriture et en médicaments, a-t-il expliqué. On passe au sport en cyclisme. Tadej Pogacar écœure encore un peu plus le peloton du Tour de France. Le Slovène s'est imposé tout à l'heure sur la 10e étape au sommet du Lioran dans le Cantal, tout en creusant l'écart au classement général. Demain, la 11e étape passera dans l'Allier et la Nièvre. Et puis France-Espagne, c'est ce soir la demi-finale du Mondial de foot. Premier choc dans ce dernier carré, un adversaire de taille pour les Bleus en quête de leur 3e étoile. On rappelle que les Espagnols sont les champions d'Europe en titre. 20h passées de 2 minutes, c'est la fin de ce flash. Dans une heure, l'actualité vous sera présentée par Florence Dolly. Dans un petit instant, le retour à vos conditions de circulation, juste après la météo.
0: Exactement, la météo, et bien pour ce mercredi 15 juillet, des nuages bas qui sont à nouveau installés sur le littoral du golfe du Lion. Ailleurs, le soleil domine malgré un ciel parfois voilé. Des orages se développent sur Rhône-Alpes dès le début d'après-midi, localement fort avec des pluies intenses. Sur le sud-est, excepté des entrées maritimes persistantes sur le golfe du Lion, le soleil s'impose largement. Les températures minimales varient entre 19 et 24 degrés en général. Les maximales amorcent une baisse avec 30 à 35 degrés sur le sud-ouest, le littoral méditerranéen, mais encore 34 à 38 degrés sur le quart sud-est du pays, localement 39-40 même en basse vallée du Rhône et intérieur de la Provence. Plusieurs départements en vigilance concernant les feux de forêt. Ne jetez rien par la fenêtre de votre véhicule et surtout pas vos mégots. Cela pourrait dévaster des hectares de végétation en seulement quelques minutes.
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0: À 20h03, l'infotrafic en détail, ça se passe très très bien cette heure-ci sur l'extrême quart sud-est du pays, en Provence-Alpes-Côte d'Azur. Juste une info à vous rappeler, elle vous concerne du côté de l'autoroute A8 en direction d'Aix et de Marseille, après Saint-Maximin, échangeur numéro 34, des débris signalés, kilomètre 53. C'est la seule info à prendre en compte à cette heure-ci, absolument partout ailleurs, tout va pour le mieux.
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0: Les Red Hot Chili Peppers pour entamer cette nouvelle heure. Bonne route.

Naïka sur le 107.7, pas de difficulté à cette heure-ci en Provence, à Côte d'Azur, ça circule tout à fait normalement, il n'y a pas d'événement qui vienne mettre à mal vos temps de parcours. Vous circulez en revanche toujours avec des fortes températures, hein. Pensez évidemment à faire des pauses bien régulièrement. Allez, Vanessa Paradis et le point trafic dans la foulée.

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1: 20h14, l'infotrafic en Provence-Alpes-Côte d'Azur et ça se passe absolument très bien cette heure-ci. Hein, vraiment, ça circule tout à fait normalement. Je vous rappelle juste cette info, la seule d'ailleurs, sur l'autoroute A8 en direction d'Aix et de Marseille après Saint-Maximin, changeur 34, des débris signalés, kilomètre 53. C'est donc la seule info. Je vais pouvoir refermer ce point trafic très très vite tant tout va bien. Louisa, mais aussi docteur Alban pour les prochains kilomètres. Bonne route.

Priorité, il y a deux nouveaux événements si vous circulez du côté de Tarare sur l'A89 en direction de Lyon. Une voiture confirmée en panne au niveau du péage Saint-Romain de Popé. Et puis, du côté de Vienne-Sud, un piéton confirmé aux abords de l'autoroute A7. Vigilance dans les deux sens de circulation entre le péage de Vienne-Reventin et Vienne-Sud. L'échangeur numéro 11, les recherches ont débuté.

0: l'autre. Notez si vous circulez du côté de Cassis sur l'A50 en direction de Marseille. Une voiture gênante. Elle est confirmée en panne, en effet, sur la voie de droite. 1 kilomètre après la sortie numéro 8. Et l'infotrafic revient dans une minute.
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0: 20h46, un nouvel aperçu en ce qui concerne vos conditions de circulation. Et je commence par un patrouilleur qui intervient dans la région de Nîmes. Si vous circulez sur l'A9 en direction de Barcelone, 10 km après la sortie 23, Ayoub est sur place. Une bâche avait été signalée sur ce secteur. Donc respectez bien la signalisation lumineuse qui s'affiche à l'arrière de son fourgon. Ne lui faites courir aucun risque. D'autres informations à vous à rappeler. Alors la plus récente, je vous en parlais juste avant la pause pub, à savoir du côté de Cassis, une voiture gênante et sa présence est confirmée sur l'A50 en direction de Marseille. Elle est arrêtée sur voie de droite environ 1 kilomètre après la sortie numéro 8 et la zone n'est pas sécurisée. Il y a un poids lourd en panne dans la région de Narbonne sur l'A61, mais notre autre point de repère c'est Lézignan, l'échangeur 25, 14 kilomètres après Lézignan. En direction de la Méditerranée, il y a un poids lourd en panne qui a nécessité la neutralisation de la voie de droite. Du coup, vous ne circulez plus que sur les deux voies les plus à gauche. Enfin, du côté de Bourg-lès-Valence, dans la vallée du Rhône, sur l'A7 en direction de Marseille, une voiture en panne dans la sortie 14. Elle peut s'avérer gênante, ça n'est pas précisé. En tout cas, un dépanneur est parti à sa rencontre. Et pour l'instant, vous savez tout, il me reste juste à ajouter qu'il n'y a bien sûr aucune difficulté de circulation sur l'ensemble des axes routiers du quart sud-est du pays. Bonne soirée, bon voyage avec nous sur le 107.7. Le prochain point trafic, ce sera après les infos de 21h. Si toutefois un nouvel événement devait me parler.

Nathalie Mbrulia avec Thorn en souvenir sur le 107.7. Bonne soirée, bon voyage avec nous. Trafic qui reste normal à cette heure-ci. On reparle de l'infotrafic après les infos de 21h et l'arrivée de Florence Dolly de la rédaction du 107.7.

Priorité à ce nouvel événement, si vous circulez dans la région de Fréjus, sur la 8 en direction d'Aix-Marseille, environ 9 km après Puget-sur-Argens, la sortie 37, des morceaux divers signalés sur les deux voies de droite, un patrouilleur se rend sur les lieux.

0: Vous écoutez le 107.7, il est 21h et presque 2 minutes, on enchaîne avec la météo. La météo de demain, mercredi, nous serons le 15 juillet et ce jour marquera également le début de la baisse des températures avec l'arrivée d'un temps orageux du nord-ouest au centre-ouest. Des orages se développeront aussi sur Rhône-Alpes dès le début d'après-midi. Et là, on parle même de salves orageuses, parfois violentes, avec un fort cumul de pluie, des rafales violentes et un risque de grêle. Au sud de la Loire et sur le sud-est, excepté des entrées maritimes persistantes sur le golfe du Lion, le soleil s'imposera largement malgré des passages de nuages d'altitude. Les températures minimales atteindront 19 à 24 degrés en général. Les maximales varieront de 30 à 35 degrés sur le sud-ouest et le littoral méditerranéen, mais encore 34-38 sur le quart sud-est, localement 39-40 même en basse vallée du Rhône ainsi que dans l'intérieur de la Provence. Météo France qui a placé 26 départements en vigilance rouge canicule, 58 autres en vigilance orange. Ça va changer demain, dès 6h du matin, mercredi, il n'y aura plus de département vigilance orange. En revanche, augmentation des départements vigilance orange canicule, ils seront 69. Et puis, le 107.7 est partenaire de la campagne de prévention des feux de forêt lancée par le ministère de la Transition écologique. Et le risque d'incendie sera élevé de couleur orange demain mercredi pour 36 départements au niveau national, dont l'Aude, le Var, le Vaucluse, le Gard, la Drôme, le Rhône, ainsi que le Puy de Dôme. Alors n'oubliez pas qu'un seul mégot jeté par la fenêtre d'un véhicule peut déclencher un incendie et ravager des hectares en quelques minutes. Ne jetez jamais vos mégots dans la nature et retrouvez plutôt les bons réflexes sur feu-gouv.fr.
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0: Avec à l'heure actuelle un trafic tout à fait normal hein, sur l'ensemble des axes autoroutiers du quart sud-est du pays, aucune difficulté enregistrée, quelques événements à vous rappeler. Alors je vous emmène tout d'abord sur l'extrême quart sud-est du pays pour vous rappeler que dans la région de Fréjus sur l'A8 en direction d'Aix-Marseille, mais le point de repère c'est Pugey-sur-Argens, la sortie 37, 9 km après cette sortie 37, il y aurait des morceaux divers en guise d'obstacle sur les deux voies de droite, un patrouilleur part sur les lieux. Du côté de Cassis maintenant, dans les Bouches-du-Rhône, sur l'A50 en direction de Marseille, 2 km après la sortie numéro 8, une voiture est en panne. Ça y est, la zone a été désormais sécurisée. Marina, une femme en jaune, est présente sur les lieux et elle a neutralisé la voie de droite en attendant l'arrivée d'un dépanneur. Et puis, ce poids lourd en panne également, lui aussi, a conduit à la neutralisation de la voie de droite. C'est du côté de Narbonne, mais le point de repère est antérieur. Sur la 61, c'est Lézignan, 14 km après la sortie 25 en direction de la Méditerranée, voie de droite neutralisée. Donc là aussi, vous ne circulez plus que sur les deux voies les plus à gauche. Un patrouilleur est également présent sur les lieux. C'est Romain, l'homme en jaune, présent sur ce secteur.
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Opelite, Taylor Swift sur le 107.7. Bonne soirée. Bon voyage avec nous à l'heure actuelle. Le trafic s'écoule tout à fait normalement. Très peu d'événements impactants. Et l'infotrafic revient dans 3 minutes. 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
1: 21h16 et pour l'instant le trafic s'écoule normalement sur l'ensemble des axes autoroutiers du grand quart sud-est du pays. Notez deux événements toujours d'actualité. Alors tout d'abord des obstacles divers, des morceaux divers en guise d'obstacles, plus exactement dans la région de Fréjus. Si vous circulez sur l'A8 en direction d'Aix-Marseille, le point de repère c'est un peu après Fréjus, Puget-sur-Argence, 9 km après la sortie 37, donc des morceaux divers signalés sur les deux voies les plus à droite. Jean-Marie, le patrouilleur, se rend sur les lieux, donc vigilance en attendant son intervention. L'autre information, on met le cap à l'ouest, on change carrément de région, je vous emmène du côté de Narbonne. Si vous circulez sur l'A61 en direction de la Méditerranée, c'est 14 km après Lézignan, la sortie 25, un poids lourd en panne qui a nécessité la neutralisation de la voie de droite. Sur place, Romain, le patrouilleur est présent sur les lieux, on attend simplement l'arrivée, donc d'un dépanneur sur ce secteur. Et pour l'instant, vous ne circulez plus que sur les deux voies les plus à gauche. Voilà, vous savez tout. Pour l'instant, je n'ai rien d'autre à ajouter. Le prochain point trafic, eh bien, ce sera aux environs de 21h30, comme le veut la règle sur le 107.7. Tous les quarts d'heure environ, on se retrouve pour faire un point complet en ce qui concerne vos conditions de circulation. Et si un nouvel événement devait intervenir, j'interviendrai bien sûr immédiatement.

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Don't leave him this way, c'était la version des Communards sur le 107.7. Nouvel événement du côté de 7 maintenant, si vous circulez sur l'A9 en direction de Nîmes, d'Orange, Lyon. C'est au passage l'échangeur 33. Il y aurait des morceaux divers signalés en guise d'obstacle sur ce secteur. Sans autre précision, soyez vigilants. Un patrouilleur se rend sur les lieux. Et l'infotrafic revient dans 3 minutes.

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1: 21h31, retour sur vos conditions de circulation, tout à fait normal, soit dit en passant, c'est la première notion à retenir. Je vous emmène du côté de 7, car sur la 9, il y a des morceaux divers signalés en guise d'obstacles. Alors, dans les deux sens, hein, je vous ai déjà parlé de ces obstacles divers, ces morceaux divers signalés en direction de Nîmes, d'Orange-Lyon, au passage de l'échangeur 33-7, mais notez que cette même situation est signalée dans l'autre sens, en direction de Barcelone, sur la 9, cette fois-ci 6 km après la sortie 33, celle de 7, donc là aussi des morceaux divers signalés sur la chaussée. Sans autre précision, un patrouilleur se rend sur les lieux. Et puis dans le Var, du côté de Fréjus, mais le point de repère est un petit peu après, sur la 8 en direction d'Aix-Marseille, 9 km après Puget-sur-Argens, la sortie 37. Des morceaux divers également signalés sur les deux voies de droite. Jean-Marie, le patrouilleur, est présent sur les lieux, il vient d'arriver, donc soyez vigilants, respectez bien la signalisation lumineuse qui s'affiche à l'arrière de son fourgon. Ne lui faites courir aucun risque et pour l'instant, vous savez tout.
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1: Et si une voiture pouvait vous ramener en 1955, dans un instant, et oui, retour vers le futur avec Marty McFly et Doc Brown dans votre rendez-vous estival Voiture Mythique sur le 177. Ce sera dans moins de 3 minutes.

0: Le duo Vita Slimane sur le 107.7. Allez, comme premier embarquement immédiat maintenant pour un voyage spatio-temporel dans votre rendez-vous estival consacré aux voitures mythiques. Loïc Alsac nous fait monter à bord d'une voiture qui a électrisé le cinéma des années 80.
1: Quelle voiture a réussi l'exploit de devenir à la fois une icône de cinéma tout en étant un véritable flop commercial? Vous l'avez deviné, il s'agit de la DeLorean DMC-12 de la saga Retour vers le futur.
2: Nom de Dieu!
1: Ce coupé est équipé d'un V6 de 130 chevaux. Il est né de l'imagination de John Zachary DeLorean. En 2 ans de commercialisation, au début des années 80, le bolide n'est produit qu'à 9000 exemplaires. Jugé peu fiable et trop cher à fabriquer, mais doté d'un sacré style, avec ses 2 porte-papillons, ses formes anguleuses et sa carrosserie en acier inoxydable.
3: Tu vas assister à ma toute nouvelle expérience, la plus importante de ma vie, le couronnement de toute ma carrière.
4: Oh bah, on dirait une DeLorean, non? Qu'est-ce que vous lui avez fait?
3: Toutes les questions recevront une réponse. Film, d'accord. Et on commence.
1: Une véritable gueule de cinéma, en somme, parfaite pour le réalisateur Robert Zemeckis et le producteur Bob Gale, qui s'en empare pour en faire LA machine à voyager dans le temps de la saga. Pendant les 3 films, cet ovni mécanique connaîtra de nombreuses modifications au gré des aventures de Doc Brown et Marty McFly.
5: Hey Doc, reculez, la route est trop courte pour atteindre 88 miles à l'heure.
6: La route? Là où l'on va, on n'a pas besoin de route.
1: À la fin du 3e opus, la DeLorean sera détruite par un train, mais pas de quoi faire oublier cette voiture mythique du cinéma hollywoodien des années 80.
0: Merci Loïc. D'autres voitures mythiques sont à découvrir bien sûr sur notre site internet et notre application.

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1: 21h et quasiment 45 minutes. Pour l'instant, soyons clairs, le trafic s'écoule normalement. Aucune difficulté de circulation recensée sur le quart sud-est du pays, surtout les axes autoroutiers. Pour l'instant, donc, trafic normal et en tout et pour tout, un seul événement. Si vous passez du côté de Sète dans l'Hérault sur l'A9 en direction de Nîmes, d'Orange, Lyon, c'est au passage de l'échangeur 33. Il y aurait signalé sur la chaussée des morceaux divers en guise d'obstacle. Soyez vigilants, donc un patrouilleur est parti à la recherche donc de cette information. Partout ailleurs, pour l'instant, rien d'autre à signaler, simplement à vous rappeler qu'à l'heure actuelle, il y a toujours de fortes chaleurs, même si la situation va s'améliorer sur l'ouest et le nord du pays. Mais pour l'instant, donc, la chaleur fatigue l'organisme avec des nuits tropicales en hausse. La récupération est plus difficile. Alors, pensez à faire des pauses fréquentes, plus fréquentes même, notamment sur les aires de service. Pourquoi ? Parce que vous y trouverez des bâtiments qui sont climatisés. Bonne soirée, bon voyage avec nous, toujours à vos côtés. Le prochain point trafic, ce sera après les infos de 22h. Si toutefois un nouvel événement devait intervenir entre-temps, je vous retrouverai immédiatement. Pour l'instant, la musique, c'est avec Gaëtan Roussel.
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0: On s'en va, Gaëtan Roussel sur le 107.7. Jusqu'à fin septembre, Vinci Autoroute célèbre les 50 ans de la fondation Vasarely sur l'aire de service de Rousset. C'est sur la 8, direction Lyon, près d'Aix-en-Provence. Victor Vasarely, l'un des plus grands artistes du XXe siècle, figure majeure de la création moderne et contemporaine. Bertrand Schwibbel nous explique maintenant le parcours de cette exposition.
1: C'est très simple, vous êtes proche des parkings, vous êtes proche de la station électrique, où vous allez recharger votre voiture par exemple, et avant d'arriver dans le bâtiment, vous avez un espace intermédiaire qui est comme une sorte d'espace extérieur, et vous avez à la fois un grand cube, des grands formats qui reprennent des œuvres de Vasarely, et de multiples panneaux qui mettent en valeur ces œuvres, qui ont besoin d'ailleurs de cette dimension, qui ont besoin de ce recul que l'extérieur de cette aire offre, et bien entendu des platines, d'autres panneaux qui vont expliquer la démarche de Vasarely, de cet artiste plasticien dans le temps. C'est quelque chose de très abordable, de manière très basique. Même un enfant pourrait se réjouir à voir ses œuvres, ses visuels. Et puis celui qui a envie d'aller plus en profondeur va justement pouvoir se plonger dans les platines qui détaillent les différentes époques de l'œuvre de Vasarely, sa démarche et comment il travaillait et ce à quoi il était attaché.
0: Une belle façon de marquer la pause sur l'aire de Rousset, près d'Aix-en-Provence, donc, et c'est jusqu'en septembre.
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Carlos Santana s'amance sur le 107.7. Bonne soirée, brouillage avec nous. Pour l'instant, c'est toujours calme hein, sur le front autoroutier. Trafic fluide sur l'ensemble des axes autoroutiers du quart sud-est du pays. On va reparler de l'infotrafic. Ce sera après les infos de 22h et le retour de Florence Zoli de la rédaction du 107.7.

Priorité à ce nouvel événement, si vous circulez sur la Côte d'Azur du côté d'Antibes, vous roulez sur l'A8 direction Nice en abordant le péage d'Antibes, il y a une voiture confirmée en panne, peut-être condamnant une voie de péage. Soyez attentifs en abordant l'ouvrage.

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1: Matt Simons avec Cats Release sur le 107.7. Florence Dolly. Voyage avec nous, l'info.
2: Bonsoir à tous.
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2: Et on ouvre bien sûr ce flash par la page sport. Les Bleus en difficulté pour l'instant face à l'Espagne en demi-finale du Mondial de football. Les Espagnols ont ouvert le score grâce à un pénalty à la 22e minute. À la mi-temps, la France est donc menée 1-0. Un mot de cyclisme. Tadej Pogacar s'est imposé tout à l'heure sur la 10e étape du Tour de France au sommet du Lioran dans le Cantal. C'est la 3e victoire d'étape du Slovène sur cette édition qui creuse au passage l'écart au classement général. Le Français Paul Sexas, lui, a profité de la défaillance d'Isaac Del Toro pour grappiller une place. Il est maintenant 5e du général. Dans le reste de l'actualité, le service départemental d'incendie et de secours de Seine-et-Marne exprime sa plus vive consternation après l'interpellation d'un pompier volontaire qui a reconnu avoir allumé un feu près de la forêt de Fontainebleau. En tout, 6 suspects ont été placés en garde à vue. Les 2 feux géants qui ravagent le secteur sont désormais fixés, mais pas encore éteints. Les pompiers qui ont été largement applaudis ce matin lors du traditionnel défilé militaire du 14 juillet, un défilé qui a aussi mis l'Ukraine à l'honneur. 25 soldats ukrainiens qui combattent depuis plus de 4 ans contre les Russes ont descendu l'avenue des Champs-Élysées. Le président ukrainien Volodymyr Zelensky était présent en tribune. Emmanuel Macron, qui après le défilé à Paris s'est rendu à Nice, où a eu lieu la cérémonie d'hommage aux victimes de l'attentat du 14 juillet 2016. Ses prédécesseurs François Hollande et Nicolas Sarkozy étaient également sur place afin de marquer les 10 ans de cet attentat au camion Bélier qui avait fait 86 morts et plus de 400 blessés sur la promenade des Anglais. 10 ans après, la douleur demeure, le souvenir reste intact, a écrit le ministre de l'Intérieur Laurent Nunez dans un message sur le réseau social X. L'actualité internationale, Donald Trump annonce qu'il renonce à son projet évoqué hier de taxe de 20% sur les navires passant par le détroit d'Hormuz. Il dit vouloir remplacer cette taxe par des accords commerciaux avec les États du Golfe. De nouvelles frappes américaines ont visé cet après-midi le sud-ouest de l'Iran, dans une zone pétrolifère proche de l'Irak et du Koweït. Il est 22h02, c'est la fin de ce flash. L'infotrafic revient dans un instant, juste après la météo.
1: Merci Florence. Florence Zoli, la rédaction du 107.7. La météo de demain, mercredi 15 juillet, marquera le début de la baisse des températures avec l'arrivée d'un temps orageux du nord-ouest au centre-ouest. Des orages se développeront aussi sur Rhône-Alpes dès le début d'après-midi. Là, on peut parler même de salves orageuses, parfois violentes. Cumul de pluie important, rafales violentes, risque de grêle. Au sud de la Loire et sur le sud-est, excepté des entrées maritimes persistantes sur le golfe du Lion, le soleil s'imposera largement malgré des passages de nuages d'altitude. Côté thermomètre, les températures minimales atteindront 19 à 24 degrés en général. Les maximales varieront de 30 à 35 degrés sur le sud-ouest ainsi que sur le littoral méditerranéen, mais encore 34, 38 sur le quart sud-est, localement même 39, 40 en basse vallée du Rhône et dans l'intérieur de la Provence. Alors, inutile de vous le rappeler, mais par forte chaleur qui puisait par période de canicule, c'est couvre-chef et bouteille d'eau pour tous. Météo France qui maintient 26 départements en vigilance rouge canicule actuellement, 58 autres en vigilance orange, mais dès demain matin 6h, il n'y aura plus de département en vigilance rouge. En revanche, 69 départements sont en vigilance orange canicule. Ne perdez pas de vue que sur autoroute, il peut y avoir des situations de blocage plus ou moins longues. Alors justement, comme on parle de forte chaleur de canicule, ayez toujours dans votre véhicule de l'eau et un encas pour autant de personnes que vous transportez, parce qu'on ne sait jamais. Puis le 107.7 est partenaire de la campagne de prévention des feux de forêt lancée par le ministère de la Transition écologique et le risque d'incendie sera élevé de couleur orange, donc demain, mercredi, pour 36 départements au niveau national, dont l'Aude, le Var, le Vaucluse, le Gard, la Drôme, le Rhône et le Puy-de-Dôme. N'oubliez pas qu'un seul mégot jeté par la fenêtre d'un véhicule peut déclencher un incendie et ravager des hectares en quelques minutes. Ne jetez jamais vos mégots dans la nature et retrouvez plutôt les bons réflexes sur feu-forêt.gouv.fr.
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1: Et pour l'instant, du point de vue du trafic, ça se passe plutôt bien. Trafic absolument normal. Aucune difficulté enregistrée à l'heure actuelle. Tout juste cet événement. Une voiture en panne du côté d'Antibes sur la Côte d'Azur et le dépannage a débuté. Le dépanneur est présent sur les lieux. Alors ça vous concerne si vous circulez sur la 8 en direction de Nice en abordant le péage d'Antibes. Soyez vigilants, cet événement peut condamner une voie de péage. Soyez attentifs en abordant l'ouvrage. Et pour l'instant, je n'ai rien d'autre à ajouter.
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Love Noir pour le duo Zaoui Stéphane sur le 107.7. À l'heure actuelle, pas de changement. Je le rappelle, il y a un dépannage en cours du côté d'Antibes sur l'A8. Vous circulez en direction de Nice en abordant le péage d'Antibes. Ça se passe sur la voie du milieu. Soyez vigilants donc sur ce secteur si ça condamne bien sûr une voie de péage sur ce périmètre. L'infotrafic, on en reparle dans moins de 5 minutes.

0: Kingston Town, c'était les UB40 sur le 107.7. À suivre, absolument BO, votre rendez-vous estival dédié aux bandes originales cultes de films ou de séries. Dans quelques minutes, nous plongerons dans l'univers féerique d'Avatar, réalisé par James Cameron, et ce sera juste après l'infotrafic.
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0: Et à 22h16, retour à la normale sur l'ensemble des axes autoroutiers du quart sud-est du pays. Plus d'événements particuliers à vous signaler. Simplement, à vous préciser que le trafic s'écoule normalement à l'heure actuelle sur l'ensemble des axes autoroutiers du quart sud-est du pays. Aucune difficulté recensée à l'heure actuelle. Et puis, bien sûr, il y a les fortes chaleurs, la canicule. On vous fait toujours les mêmes recommandations. Mais un petit mot également pour nos animaux de compagnie. Ne laissez jamais un animal dans une voiture garée par temps chaud, même durant une courte durée, avec les fenêtres légèrement ouvertes. Un chien enfermé dans une voiture en stationnement peut mourir en effet d'un coup de chaleur en quelques minutes, même lorsque le véhicule n'est pas garé au soleil. Cette situation lui sera fatale. Pensez-y. Allez, le prochain point trafic, eh bien, ce sera dans un petit quart d'heure aux environs de 22h30, mais tout de suite.
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0: Et oui, c'est l'heure donc de votre rendez-vous consacré aux bandes originales. Et ce soir, nous sommes sur la planète Pandora pour la grande épopée d'Avatar. Marie Codemo nous emmène dans un monde lointain.
2: La musique a beaucoup d'importance dans les films. Elle donne le la de nos émotions. Dans Avatar 3, de feu et de cendre, James Cameron nous emmène, en décembre 2025, dans un univers plus sombre avec le peuple des Na'vi et leur planète enchantée, Pandora. Côté musique, Simon Franglen est aux commandes. Le digne héritier de James Horner, décédé en 2015, et fidèle compositeur de James Cameron. Pour tout vous dire, la BO de Titanic, c'est James Horner.
3: À vos ordres, restez à couvert!
2: Tout au long du film, on navigue entre musique orchestrale, sons électroniques et un moment plus fort, plus pop. Au clap de fin, le titre « Dream as One » porté par la voix singulière de Miley Cyrus. Elle a écrit en partie le titre. Elle s'est servie de son expérience personnelle, le drame des incendies qui ont dévasté sa maison californienne en 2018, ce qui lui donne une dimension encore plus forte. Dans Dream as One, il est question de guérison, d'amour, d'unité, une sorte de condensé musical de l'esprit d'Avatar. Et autant vous dire qu'après plus de 3 heures de film, ce titre arrive comme une cerise sur les gâteaux. Et allez hop, c'est l'heure du dessert. Miley Cyrus est dans Absolument BO.

Georgia Smith, go, go, go sur le 107.7. Bonne soirée, bon voyage avec nous à l'heure actuelle. Un voyage qui se passe dans les meilleures conditions. Pas de difficultés de circulation, pas d'événements impactants. L'infotrafic qui revient quand même d'ici un peu plus de 5 minutes.

Priorité à ce nouvel événement, si vous comptez accéder à l'autoroute A9 en direction de Barcelone par l'entrée Roquemort, il y aura un semi-remorque en panne dans cette entrée. Alors si ça se vérifie, peut-être gênant, soyez vigilants donc sur ce secteur. À cela s'ajoute également cette nouvelle information, un départ de feu confirmé à proximité de l'autoroute A54. Si vous circulez en direction de Marseille, c'est environ 2 km après la sortie 14 sur le bas-côté, donc vigilance, les secours se rendent sur les lieux. 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
1: 22h et quasiment 32 minutes. Pour l'instant, le trafic s'écoule normalement sur l'ensemble des axes autoroutiers du quart sud-est du pays. Il n'y a pas de difficulté de circulation. Simplement un retour sur deux événements que je vous dévoilais il y a un instant, à savoir tout d'abord cet incendie confirmé qui s'est déclaré près des voies de l'autoroute A54. Si vous circulez du côté de Salon-de-Provence en direction de Marseille, donc c'est 2 kilomètres après la sortie numéro 14, en abordant l'échangeur numéro 15, l'échangeur suivant, Salon Centre. Soyez vigilants, les pompiers sont présents sur les lieux. Cette présence pourrait conduire à la neutralisation de la voie de droite sur ce secteur. Donc soyez vigilants sur cette zone. Il y a également, si vous circulez du côté de Roquemort, maintenant entre Orange et Nîmes, vous circulez donc sur la 9 en direction de Barcelone, ça vous concerne si vous devez accéder à l'A9 en direction de Barcelone à partir de l'entrée Roquemort. En effet, ça n'est plus signalé, c'est désormais confirmé. Il y a bel et bien un semi-remorque en panne dans cette entrée. Cela peut constituer de la gêne, ça n'est pas précisé, donc soyez vigilants. Un patrouilleur, un dépanneur se rendent sur ce secteur et pour l'instant, partout ailleurs, je n'ai rien d'autre à ajouter.
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Capuche, Elena sur le 107.7. Je rappelle que les pompiers interviennent à l'heure actuelle du côté de Salon-de-Provence sur l'A54 en direction de Marseille, 2 km après la sortie 14 et même en abordant l'échangeur suivant, l'échangeur 15 Salon-Centre. Les pompiers interviennent donc sur le bas-côté, donc soyez vigilants. Patrouilleur est également présent sur les lieux. Emmanuel, l'homme en jaune. Et puis, toujours sur l'A54, nouvel événement qui me parvient. Alors, c'est pour l'instant signalé, il y aurait des morceaux divers sur l'A54, si vous circulez en direction de Nîmes, juste avant le péage de Saint-Martin-de-Crau, là aussi, un patrouilleur se rend sur place.

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1: 22h47, retour à vos conditions de circulation et tout d'abord fin d'intervention des pompiers qui a du côté de Saint-de-Provence sur la 54 en direction de Marseille. Retour à la normale donc lorsque vous abordez l'échangeur numéro 15. En revanche, dans l'autre sens, je rappelle que des morceaux divers ont été signalés en guise d'obstacle. C'est pour vous qui circulez sur la 54 cette fois-ci en direction de Nîmes. C'est juste avant le péage de Saint-Martin-de-Crau. Un homme en jaune, Emmanuel, donc qui a quitté le précédent secteur où intervenaient les pompiers, qui se rend sur cette zone. Donc vigilance en attendant son intervention. Et puis toujours ce semi-remorque peut-être gênant, maintenant l'arrivée d'un dépanneur. C'est pour vous qui comptez accéder à l'A9 en direction de Barcelone à partir de l'entrée Roquemort. Donc un semi-remorque en panne sur ce secteur et on attend l'arrivée prochaine d'un dépanneur. Partout ailleurs, pour l'instant, rien d'autre à ajouter, simplement à confirmer donc que vous rencontrez partout un trafic absolument normal. Allez, on s'occupe de vos lectures de vacances sur le 107.7 dans Marque Page. On vous propose tout l'été des idées de livres à glisser dans votre valise. Dans un instant, il sera question de trois romans que vous allez adorer, dévorer sur la plage. On en reparle dans 3 minutes.

0: C'est à qui le tour? C'était Mylène Farmer. Et il est l'heure de marque-page qui vous donne des idées de lecture pour les vacances. Francine Thomas vous propose en effet 3 livres à dévorer sur le sable.
1: Ah, la plage, le soleil, les embruns, notre corps dans un maillot de bain et les complexes qui vont avec. Que tous ceux qui redoutent le summer body parce que leur silhouette ne correspond pas à celle des mannequins ou parce qu'ils imaginent qu'elle ne correspond pas se ruent sur le dernier roman de Raphaël Giordano. Dans Les miroirs sourient à ceux qui s'aiment, l'autrice qui adore titiller notre psychologie tente ici de déconstruire notre jugement sur nous-mêmes à travers l'histoire d'un photographe obnubilé par les corps qui raconte une histoire. Raconter de grandes histoires qui ont un souffle fou, c'est ce que sait parfaitement faire Adélaïde de Clermont-Tonnerre et elle le démontre dans Je voulais vivre en s'attaquant à la Milady des Trois Mousquetaires.
2: Tout ce que j'ai fait, que je vais faire, je l'ai fait pour la grandeur de la France.
1: Pourquoi cette femme est-elle aussi machiavélique? A-t-elle seulement eu le choix? Et s'il avait fallu attendre le 21e siècle pour découvrir la vérité sur Milady, c'est en tout cas en relisant ce livre aujourd'hui que la romancière a eu une révélation.
3: Le déclic, c'est d'entendre une phrase qui la concerne et qui dit ceci exactement. Milady, cette perverse qui a 15 ans à peine, a détourné un prêtre du droit chemin. On est à notre époque, on sait maintenant ce qu'est le consentement. Évidemment, je ne juge pas d'une époque révolue avec nos valeurs d'aujourd'hui. Néanmoins, cette héroïne, cette jeune femme qui n'a pas 15 ans, qui est encore une enfant, est-ce que c'est vraiment elle qui détourne le prêtre? Est-ce que c'est vraiment elle la criminelle ou on pourrait voir les choses différemment? Et je crois que nous l'avons mal jugée.
1: Je voulais vivre, c'est vu décerner en fin d'année dernière le prix Renaudot. Enfin, si vous adorez les sagas familiales, les histoires d'héritage et de vengeance et les Riviera et les hôtels de luxe, ne manquez pas le pacte des héritières de Lucie Castel. Les deux premiers tomes sont sortis ce printemps. C'est un page-turner sans romance grossière. Comment des héritières ignorées ou oubliées vont-elles réussir à prendre le pouvoir face à des hommes prêts à tout pour ne pas leur céder? Réponse d'ici fin 2027 quand les 5 volumes seront publiés. On rembobine. Si vous cherchez 3 livres à dévorer sur la plage, ne manquez pas « Les miroirs sourient à ceux qui s'aiment » de Raphaël Giordano chez Récamier, « Je voulais vivre » d'Adélaïde de Clermont-Tonnerre chez Grasset et « Le pacte des héritières » de Lucie Castel chez Talent Éditions.

priorité à ce nouvel événement, une voiture gênante confirmée arrêtée sur voie de droite. C'est pour vous qui circulez sur la 8 en direction de Nice. Environ 10 km après avoir passé le péage de Fréjus-Capitou. La zone n'est pas sécurisée. Il faut vous décaler sur les voies les plus à gauche. 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

0: Somme sauvage sur le 107.7. Je ne t'aime plus, bonne soirée. Qui bon voyage avec nous, il est 23h.
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2: Bonsoir à tous.
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2: Et malheureusement, c'est terminé pour les Bleus. L'équipe de France menée par Kylian Mbappé, éliminée du Mondial de football en demi-finale par l'Espagne, 2-0. Les Espagnols affronteront en finale l'Argentine ou l'Angleterre. Réponse demain soir. On a suivi aussi le Tour de France. Ce mardi 14 juillet, il écrase encore un peu plus la concurrence. Tadej Pogacar a remporté en solitaire la 10e étape entre Aurillac et le Lioran. C'est la 3e étape qu'il remporte cette année, laissant loin derrière Jonas Vingegaard, 2e au classement général. Notre Français Paul Sexas a terminé 3e de l'étape. Dans le reste de l'actualité, une bonne nouvelle sur le front de l'incendie dans la forêt de Fontainebleau. Les deux feux sont désormais fixés par les pompiers sur place, même s'ils ne sont pas encore éteints. La piste criminelle semble confirmée. 6 personnes ont été placées en garde à vue. 2 d'entre elles ont reconnu les faits, dont un pompier volontaire. D'autres incendies continuent de se déclencher un peu partout en France, favorisés par la canicule et la sécheresse. Un épisode de canicule qui est en train de se terminer. Demain matin, les derniers départements en vigilance rouge repasseront en orange. Une canicule qui laissera place à des orages. 9 départements de la moitié est seront en alerte orange demain entre 13h et 18h. Un spectacle de drones ce soir sur la promenade des Anglais à Nice pour commémorer les 10 ans de l'attentat de Nice. 86 faisceaux lumineux également allumés pour les 86 personnes qui ont perdu la vie le 14 juillet 2016. Un camion bélier a foncé dans la foule, blessant également près de 450 personnes. Nous n'avons oublié aucun nom, aucun visage, aucune histoire, a assuré Emmanuel Macron au cours de son discours tout à l'heure. L'actualité internationale avec ce drame à Bruxelles. 6 personnes sont mortes dans un incendie qui s'est déclaré dans une tour de logement en rénovation où travaillaient plus de 200 ouvriers. Plusieurs d'entre eux se sont retrouvés piégés dans un ascenseur au moment où le sinistre se propageait via une cage d'ascenseur du bâtiment situé en plein centre-ville. Il est 23h02, c'est la fin de ce flash. L'infotrafic revient dans un instant, juste après un point sur la météo.
0: Merci Florence. Florence Dolly, la rédaction du 107.7. La météo de demain, mercredi 15 juillet, marquera d'ailleurs donc le début de la baisse des températures avec l'arrivée d'un temps orageux du nord-ouest au centre-ouest. Des orages se développeront aussi sur Rhône-Alpes dès les débuts d'après-midi. Mais là, on parle de salves orageuses, parfois violentes, pouvant se caractériser par un cumul de pluie important, des rafales violentes et un risque de grêle. Au sud de la Loire et sur le sud-est, excepté des entrées maritimes persistante sur le golfe du Lion. Le soleil s'imposera largement malgré des passages de nuages d'altitude. Et puis côté thermomètre, les températures minimales atteindront 19 à 24 degrés en général. Les maximales varieront de 30 à 35 degrés sur le sud-ouest et le littoral méditerranéen, mais encore 34, 38 sur le quart sud-est, localement 39, 40 en basse vallée du Rhône, ainsi que dans l'intérieur de la Provence. Alors par forte chaleur, qui plus est qu'il y a par temps de canicule, c'est couvre-chef et bouteille d'eau pour tous, comme nous le disait Florence Dolly. Donc, pour l'instant, 26 départements sont en vigilance rouge canicule, 58 autres en vigilance orange, mais dès demain matin 6h, Météo France révise sa carte des vigilances. Il n'y aura plus de vigilance rouge. En revanche, 69 départements se retrouveront en vigilance orange canicule. Et puis sur autoroute, il peut y avoir des situations de blocage plus ou moins longues. Alors, ayez toujours dans votre véhicule de l'eau et un encas pour autant de personnes que vous transportez, parce qu'on ne sait jamais. 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
0: avec à l'heure actuelle donc un trafic normal sur l'ensemble des axes autoroutiers du quart sud-est du pays. Pas de difficultés de circulation. J'attire simplement votre attention si vous circulez du côté de Carcassonne sur la 60 en direction de Toulouse. Lorsque vous approchez de l'aire de repos de Belvédère Aurillac, et bien actuellement l'aire était jusqu'à présent fermé, qui est tous les véhicules qui se trouvaient arrêtés sur cette aire pour observer le feu d'artifice depuis les remparts de Carcassonne. Et bien tous les véhicules sont en train de quitter l'aire de service en question. Donc si vous abordez, vous êtes déjà sur la 60 en direction de Toulouse, vous abordez cette aire, décalez-vous sur la voie la plus à gauche pour permettre donc un retour plus aisé pour tous ces véhicules qui sont en train de quitter l'aire de repos donc de Belvédère Aurillac. Donc sur ce secteur, il y a d'ailleurs un patrouilleur qui vous indique avec sa flèche lumineuse qu'il faut vous décaler sur la voie la plus à gauche. Cela étant dit, il y a un nouvel événement qui nous emmène sur la Côte d'Azur. Vous circulez sur l'A8 en direction d'Aix-Marseille, environ 10 km après Mandelieu-Centre, la sortie numéro 40. Une voiture est en panne. Le patrouilleur présent sur les lieux a neutralisé la voie de droite. Donc pour l'instant, au regard de cet événement, vous ne circulez plus que sur les deux voies les plus à gauche et on attend l'arrivée d'un dépanneur. Dans l'autre sens, en revanche, la zone n'est pas encore sécurisée, mais il y a bel et bien une voiture arrêtée sur la voie de droite. C'est pour vous donc qui circulez cette fois-ci dans l'autre sens sur la 8 en direction de Nice, environ 10 km après avoir passé le péage de Fréjus-Capitou. Dès que vous apercevez la voiture, pas d'hésitation, vous vous décalez sur les voies les plus à gauche. Il y a deux autres événements mais moins impactants. Si vous comptez prendre, accéder à l'autoroute A9 en direction de Barcelone par l'entrée Roquemort, il y a un semi-remorque en panne dans cette entrée, je le rappelle. On attend l'arrivée sur place d'un dépanneur. Et puis, une voiture a accidenté. Alors là aussi, c'est moins impactant. Mais notez toutefois, si vous circulez sur l'A54 en direction de Nîmes, une fois passé le péage d'Arles, sur le parking qui se trouve après le péage attenant, il y a une voiture accidentée. Et on attend l'arrivée sur place d'un patrouilleur. Les forces de l'ordre également appelées à se rendre sur les lieux. Pour l'instant, vous savez tout, je n'ai rien d'autres à ajouter.
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4: On a tous une chanson de Souchon.

Dance Lady Gaga sur le 107.7. Un dépanneur qui intervient sur la Côte d'Azur un peu après Mandelieu. Si vous circulez sur la 8 direction Aix-Marseille, c'est 10 km après la sortie numéro 40. La voie de droite, je le rappelle, est neutralisée. Le patrouilleur donc présent sur les lieux et le dépanneur vient d'arriver. Dans l'autre sens, c'est terminé. La voiture qui est en panne sur voie de droite a été dépannée. L'info trafic de retour dans 3 minutes après ce titre des Commodores revisité par Faith No More Easy.

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1: 23h17 pour l'instant, c'est un trafic normal que vous rencontrez sur l'ensemble des axes autoroutiers du quart sud-est du pays. Je rappelle tout d'abord cette information, si vous circulez du côté de Carcassonne sur l'A61 en direction de Toulouse, 7 km après la sortie 24, il y a l'aire de repos de Belvédère-Aurillac. Et si vous abordez le passage de cette aire de service, décalez-vous sur la voie la plus à gauche. Il y a d'ailleurs un patrouilleur avec sa flèche lumineuse qui vous l'indique, parce qu'à l'heure actuelle, jusqu'à présent, donc l'aire de service donc de Belvédère-Aurillac était complètement saturée. Tous les véhicules qui se trouvaient sur l'aire, eh bien, sont en train de quitter cette aire de repos. Donc, soyez vigilants. Si vous êtes déjà engagé sur la 61, l'approche de cette aire de service Belvédère-Aurillac, décalez-vous sur la voie la plus à gauche pour permettre un retour sur la 61 plus facile pour ceux qui quittent l'aire de service en question. Pour l'instant, donc, deux autres informations, même pas une seule information à vous rappeler, c'est si vous vous trouvez du côté de Roquemort, vous voulez accéder à l'A9 en direction de Barcelone, dans l'entrée Roquemort, il y a un semi-remorque en panne, ça y est, le dépanneur est présent sur les lieux, donc pour épauler ce conducteur ou cette conductrice poids lourd, mais ça peut être un événement potentiellement gênant pour accéder à l'A9 direction Barcelone, soyez vigilants. Donc du côté de Roquemort. Partout ailleurs, pour l'instant, je n'ai rien d'autre à ajouter. Allez, dans un instant, la sélection du rédacteur en chef de Première, le magazine Ciné, partenaire du 877. Tout au long de l'été, Thierry Chaise vous conseille la sortie de la semaine, mais également un film à voir ou à revoir en famille au programme aujourd'hui. Donc un film d'animation et un classique de 1988. Les détails de retour dans 3 minutes.

0: Lovely Home, Dido sur le 107.7 et ce nouvel événement que je partage immédiatement avec vous si vous circulez côté de Narbonne sur l'A9 en direction de Montpellier, Nîmes, Lyon, environ 1 km après la bifurcation A9 à 61. Il y aurait une ou des pièces de véhicules sur les voies du milieu. C'est pour l'instant signalé, ça serait gênant, soyez vigilants donc sur ce secteur. Un patrouilleur se rend sur les lieux et il y a peut-être ce nouvel événement. Alors toujours sur l'A9 en direction de Montpellier, Nîmes, Lyon. Mais cette fois-ci, 2 km après la bifurcation A9 à 61, il y aurait une bande de roulement, donc la partie centrale d'un pneu poids lourd ou des morceaux de pneu poids lourd signalés sur voie de droite. Soyez vigilants, un patrouilleur se rend sur les lieux. Allez, comme promis, il est l'heure de C'est à voir, votre rendez-vous ciné. Yvan Mouton du 107.7 retrouve Thierry Chaise, rédacteur en chef du magazine Première, notre partenaire. Et voici tout de suite son coup de cœur de la semaine.
1: La sortie de la semaine est un grand classique à voir ou à revoir en famille. C'est ce qu'on vous propose durant cet été. On commence par donc la sortie de la semaine. C'est en fait un film sorti la semaine dernière, Thierry. Ça s'appelle In Way. Vous nous expliquez?
2: Ah, il ne faut pas le rater. Il ne faut pas le rater. J'ai pas eu l'occasion. On a parlé de De Gaulle la semaine dernière. Je voulais vous parler d'In Way, ce qui a ouvert à Cannes la semaine de la critique, qui est un film d'animation, un premier long métrage absolument merveilleux. C'est adapté d'un roman graphique dans lequel l'auteur racontait son histoire d'amour avec une jeune passionnée de surf, un coup de foudre et donc une love story percutée par la très grave maladie de cette dernière.
3: On l'a vu à temps et c'est encore très localisé.
4: J'ai tellement peur.
3: Vous êtes très forte, Kristen.
4: Je suis là, où tu veux, quand tu veux.
2: Ça porte une histoire très glauque. Pas du tout. Le travail sur l'animation, le mélange des styles d'animation, la manière aussi de raconter à travers ça l'histoire du surf, de revenir au passé, fait que ce patchwork fonctionne et qu'on est toujours, toujours guidé par une émotion jamais lacrymale. C'est vraiment un des plus beaux films d'animation que vous verrez cette année.
1: Et Thierry Chaise a des étoiles dans les yeux. Et maintenant, le film donc à voir ou à revoir cet été, le plus gros succès en France, Thierry, en 1989 avec 6,5 millions de spectateurs. Il s'agit de Rain Man, évidemment, avec Dustin Hoffman.
2: Et Tom Cruise.
1: Tom Cruise, bien sûr.
2: Tom Cruise, c'est cet homme qui découvre à la mort de son père qu'il avait un frère et ce frère était caché car ce frère souffrait de troubles autistiques et donc avait été mis dans une maison spéciale. Et ça va être la manière dont il va d'abord découvrir cet enfant devenu homme puisqu'il est joué par Dustin Hoffman et puis comment les deux finalement vont réussir à s'approcher, à s'aimer malgré leurs différences. Là encore, comme dans In Waves, la sensibilité est là et pas la sensiblerie. C'est évidemment émouvant, mais il y a toujours une drôlerie. Tom Cruise et Dustin Hoffman, c'est un duo magnifique. Il y a aussi Valeria Golino, qui est dans le film et qui est formidable. Et voilà, c'est un film de 89, à une époque où on parlait assez peu de ces sujets-là. Et je pense que ce film, par-delà sa qualité, a aussi fait avancer les choses.
1: Rain Man, donc, deuxième Oscar pour Dustin Hoffman. Et donc, à voir sur toutes les bonnes plateformes, vous nous le confirmez. Et puis, In Waves, film d'animation, grande histoire d'amour et de résilience. Ce film est encore en salle cette semaine, à retrouver également dans le magazine Première et sur première.fr.
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0: Angèle, en association avec Justice, c'était What You Want, l'infotrafic de retour dans 30 secondes.
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0: 23h30, retour à vos conditions de circulation avec pour l'instant donc toujours cette situation un peu particulière. Il y a, si vous circulez sur l'A61 en direction de Toulouse, 7 km après Carcassonne Est, la sortie 24, l'aire de repos de Belvédère-Aurillac et jusqu'il y a peu, l'aire de repos était complètement saturée puisque cette aire de repos fait face au rempart de Carcassonne, donc beaucoup de monde qui a assisté au feu d'artifice et pour l'instant donc l'aire de repos continue de se vider. Alors pour l'instant le flot de véhicules est un petit peu moindre, mais il y a toujours la présence donc de ce fourgon jaune du patrouilleur qui vous indique avec sa flèche lumineuse qu'il faut vous décaler sur la voie la plus à gauche pour permettre un retour sur l'A61 plus facile pour les véhicules qui se trouvaient donc sur l'aire de service en question. Voilà donc pour cette petite explication. Sinon, pas très loin de là, du côté de Narbonne, mais cette fois-ci sur l'A9. Vous circulez en direction de Montpellier-Nîmes-Lyon, 2 km après la bifurcation jonction A9-A61. Il y aurait, c'est signalé, une bande de roulement sur la voie de droite. Alors la bande de roulement, c'est la partie centrale d'un pneu poids lourd. Ça peut être aussi simplement quelques morceaux de pneu poids lourd, mais toujours bon à éviter, soit dit en passant. Donc vigilance sur ce secteur, un patrouilleur se rend sur les lieux. C'est Romain, l'homme en jaune, qui se rend sur ce secteur. Et puis l'autre information, c'est que du côté de Roquemort, si vous comptez vous engager sur l'A9 en direction de Barcelone, dans l'entrée Roquemort, il y a le dépannage en cours d'un semi-remorque, ça peut être gênant, soyez vigilants. Partout ailleurs, rien d'autre à ajouter, qui est simplement une confirmation, le trafic s'écoule tout à fait normalement sur tous les axes autoroutiers du quart sud-est du pays.
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0: Changes, c'était Balthazar. 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

23h45, situation toujours calme sur le front du trafic, un trafic fluide sur tous les axes autoroutiers du grand quart sud-est du pays, aucune difficulté recensée. Quelques événements impactants, mais le plus impactant, c'est peut-être celui que dont je vais vous parler du côté de Narbonne. Si vous circulez sur l'A9 en direction de Montpellier-Nîmes, Lyon, 2 km après la bifurcation jonction A9 à 61, il y aurait une bande de roulement sur voie de droite. Alors la bande de roulement, ça peut être la partie centrale d'un pneu poids lourd. Le danger, c'est si cette bande de roulement est plus ou moins entière, ça peut constituer un obstacle impressionnant, imposant. Ça peut être aussi simplement quelques morceaux de pneu poids lourd, toujours bon à éviter, soit dit en passant, donc soyez vigilants. Un patrouilleur se rend sur les lieux, c'est Romain qui est en route, donc à la recherche de ces morceaux de pneus poids lourds. Si vous circulez à l'heure actuelle en direction, enfin si vous voulez prendre la direction de Barcelone, accéder à la 9 direction Barcelone à partir de Roquemort, il y a toujours dans l'entrée Roquemort le dépannage d'un semi-remorque, ce qui peut constituer un petit peu de gêne, donc soyez vigilants si vous comptez accéder à la 9 direction Barcelone, donc à partir de l'entrée Roquemort. Et puis je vous emmène maintenant bien après Narbonne, cette fois-ci sur la 9 en direction de Barcelone, 10 km après Sigean à la sortie 39, il y a l'aire de service de la Palme Ouest. Et bien sur la voie d'accélération pour quitter l'aire de service de la Palme Ouest et retrouver à nouveau la 9 en direction de Barcelone, il y a, c'est confirmé, une voiture en panne. Donc là aussi, ça peut constituer un petit peu de gêne. Soyez vigilants. Un patrouilleur, un dépanneur vont se rendre sur les lieux. Et pour l'instant, je n'ai rien d'autre à ajouter. Bonne soirée, bonne nuit, mais pour voyager avec nous, en effet, d'ici moins d'un quart d'heure, nous aurons franchi le cap de minuit. Roule ma poule, tomber en rade ou péter une durite, vous les utilisez sans y penser, mais savez-vous vraiment d'où viennent ces expressions de la route? Cet été, nous vous emmenons au cœur de leur histoire. Coup de projecteur donc sur l'une d'entre elles, on en reparle dans 3 minutes.

0: Jane.
1: Une héroïne du Far West chantée par Camélia Jordana, c'était Calamity Jane.
2: En voiture, Simon, mets la gomme.
3: Roule ma poule.
4: Pétez une durite.
5: Allez, en route, mauvaise coupe.
1: Allez, sur la route des vacances, il y a les kilomètres et puis il y a toutes ces expressions qu'on utilise sans y penser. Tiens, vous avez déjà dit péter une durite, vous. Loïc Elsac nous en parle maintenant.
6: Les enfants qui s'impatientent dans la voiture, une file au péage qui n'avance pas. Vous avez l'image? De quoi péter une durite, non? Cette expression bien connue trouve son origine dans la mécanique. Les durites, ce sont ces fameux tuyaux en caoutchouc qui acheminent l'eau ou l'huile dans le moteur. À l'origine de l'automobile, ils étaient plus fragiles qu'aujourd'hui, provoquant des pannes spectaculaires et souvent inattendues. Aujourd'hui, l'expression est entrée dans le langage courant pour illustrer une perte de sang-froid ou une façon excessive de réagir sous la pression.
7: On est plus près de ta gueule ou de tout bas?
8: Pareil.
7: Oh, fais chier!
9: N'énerve pas, le Turc, il va nous péter une durite, ce serait dommage.
7: Putain, tu crois pas si bien dire, Maltese. Je te donne rendez-vous demain. À tout bas, à midi.
6: Et au sens figuré comme au sens propre, péter une durite peut être souvent la conséquence d'être tombé en rade, mais ça, c'est une autre expression.
1: Et il en connaît un rayon en matière d'expression. Merci Loïc. Allez, on va reparler de l'infotrafic. Bien sûr, ce sera après les infos de minuit.

If you let me stay, c'était Trent Darby sur le 107.7. Bonne nuit, bon voyage avec nous. À l'heure actuelle, pas de changement. Ce qui concerne vos conditions de circulation, l'infotrafic de retour après les infos de minuit. Et à minuit, nous retrouvons Florence Zoli, la rédaction du 107.7.

0: Le duo Pascal Obispo Icar sur le 107.7. Bonne nuit et bon voyage avec nous. Il est minuit.
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2: Bonsoir à tous. Après la canicule, les orages, la vingtaine de départements encore en alerte rouge canicule repasseront demain matin à 6h en alerte orange. En revanche, 9 départements de la moitié est basculeront en vigilance orange pour des orages violents prévus demain après-midi. Le point sur la météo en détail à la fin de ce flash. Des fortes chaleurs et une sécheresse inédite qui attisent toujours les feux de forêt. Dernier en date dans les Côtes d'Armor ce week-end au Cap Fréhel et dans la forêt de Fontainebleau au sud de l'île de France. Les deux incendies à Fontainebleau sont circonscrits ce soir mais pas éteints. 6 personnes ont été placées en garde à vue dont un pompier volontaire qui a reconnu avoir mis le feu à des brindilles. Le service départemental d'incendie de secours de Seine-et-Marne a exprimé sa plus vive consternation. Les pompiers qui ont été largement applaudis ce matin lors du traditionnel défilé militaire du 14 juillet, un défilé qui a aussi mis l'Ukraine à l'honneur. 25 soldats ukrainiens qui combattent depuis plus de 4 ans contre les Russes ont descendu l'avenue des Champs-Élysées. Le président ukrainien Volodymyr Zelensky était présent en tribune. Emmanuel Macron qui après le défilé à Paris s'est rendu à Nice où a eu lieu la cérémonie d'hommage aux victimes de l'attentat du 14 juillet 2016. Ses prédécesseurs François Hollande et Nicolas Sarkozy également sur place, afin de marquer les 10 ans de cet attentat au camion Bélier qui avait fait 86 morts et plus de 400 blessés sur la promenade des Anglais. L'actualité internationale de nouveau pour parler entre Tel Aviv et Beyrouth sur fond de reprise des hostilités au Moyen-Orient. Israël s'est dit prêt à Rome à avancer dans le projet de retrait de ses troupes de deux zones du sud du Liban. Les deux parties sont désireuses d'aller de l'avant et le dialogue reprendra demain, a précisé un responsable du département d'État américain. On termine par le sport.
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2: Grosse déception pour les Bleus ce soir, éliminés par l'Espagne en demi-finale 2-0. Les Bleus ne quitteront pas le Mondial pour autant et devront jouer le match pour la troisième place contre le perdant d'Angleterre-Argentine. Ce sera samedi à Miami. Il s'agira du tout dernier match de Didier Deschamps après 14 années à la tête de l'équipe de France. Il est minuit et 2 minutes, c'est la fin de ce flash. L'infotrafic revient dans un instant, juste après un point sur la météo.
0: Merci Florence. Florence Zoli de la rédaction du 107.7, la météo de ce mercredi, parce que depuis 2 minutes, nous sommes bel et bien le 15 juillet. Bien, cela marquera le début de la baisse des températures avec l'arrivée d'un temps orageux du nord-ouest au centre-ouest. Des orages se développeront aussi sur Rhône-Alpes dès le début d'après-midi. Au sud de la Loire et sur le sud-est, excepté des entrées maritimes persistantes sur le golfe du Lion, eh bien le soleil s'imposera largement malgré des passages de nuages d'altitude. Côté thermomètre, les températures minimales atteindront 19 à 24 degrés en général. Les maximales varieront de 30 à 35 degrés sur le sud-ouest, le littoral méditerranéen, mais encore 34, 38 sur le quart sud-est, localement 39, 40 en basse vallée du Rhône ainsi que dans l'intérieur de la Provence. Forte chaleur ou qui plus est canicule, c'est couvre-chef et bouteille d'eau pour tous parce que Météo France pour l'instant a toujours 26 départements en vigilance rouge canicule. 58 autres en vigilance orange, mais dès 6h tout à l'heure, il n'y aura plus de vigilance rouge. En revanche, 69 départements resteront en vigilance orange canicule. Et puis sur autoroute, il peut y avoir des situations de blocage plus ou moins longues. Alors ayez toujours dans votre véhicule de l'eau et un encas pour autant de personnes que vous transportez parce qu'on ne sait jamais. 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
0: Et pour l'instant, eh bien, le trafic demeure fluide, calme sur l'ensemble des axes autoroutiers du quart sud-est du pays, du grand quart sud-est du pays. Aucune difficulté de circulation recensée. très peu d'événements impactants. Les deux événements que je vais relater font partie donc de ces événements quasiment non impactants. Si vous comptez vous engager sur l'A9 en direction de Barcelone à partir de l'entrée Roquemort, il y a pour l'instant le dépannage d'un semi-remorque d'actualité. Alors peut-être gênant, soyez vigilants en accédant à l'A9 dans ce sens. Et puis à l'autre bout de l'A9, si vous circulez en direction de Barcelone, un peu après Narbonne, il y a Sigean, l'échangeur 39. Et bien une dizaine de kilomètres après, l'aire de service de La Palme Ouest sur la voie d'accélération au moment de quitter l'aire de service en question pour rejoindre à nouveau l'A9 en direction de Barcelone. Il y a une voiture en panne. On attend l'arrivée sur place d'un dépanneur. Donc soyez vigilants, il y a peut-être un petit peu de gêne à ce niveau-là.
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Try, this is sur le 107.7. Ça y est, un dépanneur vient d'arriver sur les lieux, donc ça devrait évoluer assez rapidement maintenant. Si vous êtes du côté de Sigean sur l'A9 en direction de Barcelone, 10 km après la sortie 39, il y a l'aire de service de la Palme Ouest sur la voie d'accélération, au moment de quitter l'aire de service en question pour retrouver à nouveau l'A9 en direction de Barcelone. Il y a une voiture en panne, ça y est, un dépanneur est à ses côtés, donc ça devrait évoluer assez rapidement. On va reparler de l'infotrafic, ce sera juste après Alanis Morissette.

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2: Minuit 17, pas de changement pour l'instant. Le trafic s'écoule tout à fait normalement sur tous les axes autoroutiers du grand quart sud-est du pays et ce sans exception. Voyagez normalement. Alors, entre parenthèses, n'oubliez pas les pauses réglementaires. Hein. Lorsque vous effectuez un long trajet, vous ne pouvez pas vous relayer, vous êtes l'unique conducteur. La règle est toute simple. Toutes les deux heures ou tous les 200 kilomètres. Hein. La marque est simple à retenir. Toutes les deux heures ou tous les 200 kilomètres, il faut s'arrêter au minimum un quart d'heure, 20 minutes. Pour l'instant, une seule information, c'est un dépannage qui est en cours, qui ne devrait pas durer bien longtemps. C'est le dépannage d'une voiture. Si vous circulez dans la région de Narbonne, et même un peu après, parce que c'est 10 km après Sigean, la sortie numéro 39 sur la 9 en direction de Barcelone, il y a l'aire de service de la Palme Ouest. Et bien sur la voie d'accélération, lorsque vous quittez l'aire de service en question pour retrouver à nouveau la 9 en direction de Barcelone, il y a le dépannage en cours d'une voiture. Et pour l'instant, vous savez tout, je n'ai rien d'autre à ajouter. Allez, dans un instant, une sortie en famille dans un lieu emblématique. Nous emmènerons près de Clermont-Ferrand au cœur du parc naturel régional des volcans d'Auvergne en immersion à Vulcania, un site de culture scientifique pour découvrir le fonctionnement des volcans. Et on en reparle dans moins de 5 minutes.

0: Divaphone, Léa Passy, c'était Get Up.
1: Tous au parc.
0: Et oui, il est l'heure de sortir en famille près de Clermont-Ferrand. Hélène Daly, vous nous emmenez en immersion au cœur des volcans de la chaîne des Puys à Vulcania, un parc qui, mine de rien, a accueilli plus de 7 millions de curieux depuis son ouverture en 2002.
2: À la fois immersif et ludique, Vulcania est un parc d'exploration qui permet d'en savoir plus sur le fonctionnement des volcans et de notre planète. Sophie Rognon est la directrice de Vulcania.
3: Un volcan, c'est la traduction de ce qui se passe sous nos pieds à grande profondeur avec les volcans effusifs, ceux dont on voit la lave qui s'écoule le long des parois, et puis ceux qui au contraire sont très explosifs avec ce qu'on appelle des bombes. Donc on va apprendre comment ça se passe, la tectonique des plaques.
4: Les plaques tectoniques, c'est des morceaux de l'enveloppe de la Terre et elles bougent, et on dit que le volcan y rentre en éruption.
5: Ils prennent la température des volcans un peu tous les jours comme un patient, comme les médecins.
3: Alors on apprend en s'amusant. Des phénomènes naturels extrêmes, les séismes, les ouragans, les tempêtes, les tsunamis et également la Terre dans l'espace.
2: Parmi les différentes animations, partez à la découverte des séismes et embarquez à bord du Namazu, une sorte de grand 8.
3: Qui simule donc un séisme et qui nous permet de pouvoir aller éprouver de belles sensations.
6: En fait, on apprend qu'il y a beaucoup de séismes, par exemple au Japon.
7: Et donc, on a le sol qui bouge, on a du vent, de la chaleur et de la pluie.
2: Vulcania, c'est aussi un voyage au-dessus des volcans d'Auvergne à travers le regard d'un aigle royal.
3: Vous allez monter sur une plateforme qui vous amènera à faire le survol des volcans de la chaîne des Puys.
8: Le principe, c'est d'être à la place un peu de l'aigle et de redécouvrir les paysages d'Auvergne.
2: Vulcania, ce sont aussi des animations avec des scientifiques, des films sur écran géant et des voyages dans l'univers dans le plus grand planétarium de France avec son dôme immersif de 22 mètres de diamètre. Retrouvez toutes les infos sur le site vulcania.com.
0: Merci Hélène Daly du 177, et retrouvez toutes nos idées de sortie en famille sur notre site internet et de manière géolocalisée sur notre application.

0: This is a kind of magic, c'était le groupe Queen. L'infotrafic de retour juste après ce message.
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0: Minute 31 minutes pour l'instant, ça se passe bien, trafic normal. Un seul événement d'actualité, une alerte piéton qui a débuté depuis quelques minutes. Si vous circulez dans la vallée du Rhône sur l'autoroute A7, vigilance dans les deux sens de circulation entre Bourg-lès-Valence et Valence, entre les échangeurs 14 et 15 ou 15 et 14. Vigilance en effet dans les deux sens de circulation parce qu'on ne connaît jamais les intentions qui animent un piéton signalé sur autoroute. Ce dernier peut à tout moment, sans aucune explication, traverser les voies de circulation. Donc, vigilance dans les deux sens. Les recherches sont toujours en cours. Et puis, je vous le disais, donc, trafic normal à cette heure-ci. Mais il y a un phénomène également qui agace les automobilistes autour de vous. C'est le fait de rester en permanence sur la voie du milieu. Ne le faites pas. C'est dangereux. Cela oblige les conducteurs qui se trouvent sur la voie de droite et qui souhaitent vous dépasser, eh bien, à se déporter de deux voies au lieu d'une pour vous doublez, mais aussi pour se rabattre. La voie de droite est libre, alors rabattez-vous.
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I Want Love, Giro, en souvenir sur le 107.7. Pour l'instant, je le rappelle, il y a une alerte piéton signalée dans la vallée du Rhône. Si vous circulez sur la 7, vigilance dans les deux sens de circulation. Entre Bourg-les-Valence et Valence, entre les échangeurs 14 et 15 ou 15 et 14, Célia, une femme en jaune, est déjà présente sur ce secteur et on attend l'arrivée sur place des forces de l'ordre.

0: Sienna Spiro Die on This Hill. Dans quelques instants, retour sur la tournée de Shadé en 2001, qui a rassemblé près de 500 000 spectateurs. Une ambiance intime et envoûtante où la chanteuse, entourée de ses musiciens, donne une nouvelle dimension à ses chansons absolument live, est à suivre juste après l'infotrafic.
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0: Avec, je l'apprends à l'instant, la levée de l'alerte piéton, retour la normale sur l'A7 entre Bourg-les-Valence et Valence, entre les échangeurs 14 et 15 ou 15 et 14, donc retour à la normale. Une nouvelle information qui me parvient cette fois-ci, si vous circulez dans le Var, vous circulez sur l'A8 en direction de Nice, environ 9 km après le Canet des Morts. Le Canet des Morts, c'est là où s'opère la bifurcation possible de l'A8 avec l'A57. Eh bien, 9 kilomètres après ce point de repère, il y a, c'est confirmé, un accident avec un ou des véhicules arrêtés sur voie de droite. La zone n'est pas sécurisée, donc soyez vigilants sur ce périmètre. Décalez-vous sur les

0: info à 1h du matin. Mais en attendant...
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0: Et oui, et maintenant, nous allons nous retrouver dans une ambiance feutrée jazzy avec Shadé sur scène et Gilles Ravarino pour quelques explications.
2: Alors que le monde accélère, que la pop s'agite, Shadé choisit exactement l'inverse. En 2001, après 8 ans d'absence, elle revient avec l'album Lovers Rock et surtout un live devenu culte, Lovers Live. Un concert où le public est suspendu à ses silences et cette voix, toujours là, douce et profonde. Il n'y a pas de démonstration inutile, pas d'artifice, pas de course à l'énergie, juste une élégance absolue. Chaque tube, chaque titre glisse, s'installe, enveloppe. On n'écoute pas ce concert, on s'y abandonne. Shadé ne parle pas beaucoup, elle n'en a pas besoin. Tout passe dans la retenue, dans le groove, dans cette manière unique de faire beaucoup, avec presque rien. Shadé ne cherche pas à séduire, elle prend son temps. Et sur scène, comme sur la route, c'est souvent ce qui fait les plus beaux voyages lors d'un moment absolument live.

Et Douche AD en public sur le 107.7 et vous pouvez retrouver d'autres moments absolument live sur notre site internet en replay. Bonne nuit, bon voyage avec nous sur le 107.7. Pour l'instant, donc, peu d'événements en cours, mais quelques événements. La principale information, c'est un trafic toujours fluide sur l'ensemble des axes autoroutiers du quart sud-est du Puy. On va revenir sur vos conditions de circulation avec un nouveau copilote après 1h du matin. À 1h du matin, nous retrouverons Florence Joly de la rédaction du 107.7. Juste après, vous voyagerez toute cette nuit sur le quart sud-est du Puy en compagnie de Mathis Bantou.

0: 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Bonne nuit et bon voyage avec nous. Il est 1h du matin.
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2: Bonsoir à tous. La vigilance rouge canicule sera levée sur les derniers départements concernés qui repasseront en orange ce mercredi matin à 6h. Après la canicule, place aux orages. 9 départements de la moitié est basculeront en vigilance orange pour des orages violents prévus l'après-midi. Le point sur la météo en détail à la fin de ce flash. Des fortes chaleurs et une sécheresse inédite qui attisent toujours les feux de forêt un peu partout en France. Dans la forêt de Fontainebleau, les 800 pompiers mobilisés ont réussi à fixer ce soir les deux incendies qui ont parcouru près de 2000 hectares en 48 heures. Il faudra encore plusieurs semaines pour réussir à les éteindre. Des départs de feux criminels, 4 gardes à vue sont toujours en cours, dont celle d'un pompier volontaire qui a avoué avoir allumé des brindilles volontairement. Nous n'avons oublié aucun nom, aucun visage, aucune histoire, a assuré Emmanuel Macron au cours de son discours tout à l'heure pour les commémorations des 10 ans de l'attentat de Nice. C'était le 14 juillet 2016. Un camion avait foncé sur la foule sur la promenade des Anglais. 86 personnes ont été tuées, dont 15 mineurs et 458 personnes blessées. Un spectacle de drones suivi de l'allumage de 86 faisceaux lumineux a eu lieu plus tard dans la soirée. L'actualité internationale, Donald Trump a annoncé qu'il renonçait à son projet évoqué hier de taxe de 20% sur les navires passant par le détroit d'Ormuz. Il dit vouloir remplacer cette taxe par des accords commerciaux avec les États du Golfe. De nouvelles frappes américaines ont visé cet après-midi le sud-ouest de l'Iran dans une zone pétrolifère proche de l'Irak et du Koweït. On passe au sport.
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2: Une grosse déception pour les Bleus ce soir, éliminés par l'Espagne en demi-finale 2-0. Les Bleus ne quitteront pas le Mondial pour autant et devront jouer le match pour la troisième place contre le perdant d'Angleterre-Argentine. Samedi à Miami, il s'agira du tout dernier match de Didier Deschamps après 14 années à la tête de l'équipe de France. Et puis on a suivi aussi le Tour de France. Ce mardi 14 juillet, Tadej Pogacar a remporté en solitaire la 10e étape entre Aurillac et le Lioran. C'est la 3e étape qu'il remporte cette année, laissant loin derrière Jonas Vingegaard, 2e au classement général. Notre Français Paul Sexas a terminé 3e de l'étape. La 11e étape ce mercredi aura lieu entre Vichy et Nevers. Il est 1h02, c'est la fin de ce flash. Dans une heure, vous retrouverez Clément Finot pour l'actualité. L'infotrafic revient dans un instant, juste après la météo.
4: Pour cet après-midi, un ciel bleu avec du soleil pour le Languedoc et la Provence. Par contre, des averses sont prévues dans la vallée du Rhône. Côté température pour les minimales, eh bien, comptez entre 19 et 24 degrés. Et pour cet après-midi, les maximales, 31 degrés à Valence, 33 degrés à Avignon et Arles, 34 degrés à Lyon et Nîmes. Météo France a placé 26 départements en vigilance rouge et 58 en orange canicule. Vous pouvez dès maintenant retrouver la carte de ces vigilances sur notre site internet radio-autoroute.com. Enfin, je vous rappelle également que le 107.7 est partenaire de la grande campagne de prévention de feux de forêt lancée par le ministère de la Transition écologique. Pour ce mercredi, l'Aude, le Vaucluse et le Var sont placés en risque élevé feux de forêt.
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4: Il est 1h passée de 3 minutes sur Radio Vinci Autoroute pour parler de vos conditions de circulation. Vous qui roulez, et bien sûr, l'A7 dans la région de Valence en direction de Marseille. C'est dans l'entrée de Valence-Romans, l'entrée numéro 15, qui en piéton a été aperçue dans les deux sens de circulation. Vous qui roulez en direction de Marseille ou en direction de Lyon, ça vous concerne, car ce piéton, eh bien, peut être sur les voies de circulation. Les forces de l'ordre sont sur place. Faites attention à vous si vous êtes sur le secteur. Et on part direction le sud de la France avec l'A8 dans la région, eh bien, du Var, dans ce département, entre Cannes et Toulon, direction de l'Italie. Un accident a eu lieu, ça vous impacte, hein. C'est 10 km après la jonction de l'A8 et de l'A57 au kilomètre 108. C'est un véhicule, donc ça vous dérange. La bande d'arrêt d'urgence est neutralisée et la voie la plus à droite est neutralisée. Mais les forces de l'ordre sont sur place. Et si je n'ai pas parlé de vous, c'est que tout se passe bien sur le réseau Vinci Autoroute.
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Et Soprano, Didier à l'instant sur Radio Vinci Autoroute, une heure passée de 10 minutes. Tout se passe pour le mieux pour vous qui êtes en train de rouler dans le quart sud-est du pays, sur bien évidemment sur la 8 ou sur la 7. Je pense fort à vous, pas trop de trafic pour ce soir, mais un mot pour vous évoquer un jeu. 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On continue en musique avant de retrouver l'infotrafic avec Irène Cara.

0: Irène Cara avec Fame à l'instant sur Radio 20 sur Autoroute, on passe la soirée ensemble. Et d'ailleurs dans quelques instants, votre rendez-vous de l'été, les danses de l'été, ces tubes qui nous ont fait danser aux quatre coins du monde et que nous connaissons encore par cœur. Aujourd'hui, retour en 1997 avec Wes et son immense succès à l'année. Une chanson en langue bantou, devenue l'un des plus grands tubes de l'été en France. Préparez-vous à la fredonner juste après vos conditions de circulation.
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0: Il est 1h passée de 17 minutes sur Radio 20 sur Autoroute et pour parler de vos conditions de circulation, tout est calme ce soir pour vous dans le quart sud-est du pays. À noter quand même quelques infos à vous donner. C'est uniquement la sur la 8 hein, pour l'instant. Si vous êtes sur l'autoroute A8, que vous êtes en train de rouler direction l'Italie au kilomètre 108, c'est 10 km après la jonction A8 A57. Un accident a eu lieu, ça neutralise la bande d'arrêt d'urgence, c'est la voie la plus à droite. Faites attention si vous êtes sur le secteur, je vois que vous êtes quand même beaucoup à passer devant cet accident. Faites attention à vous. Le dépanneur est sur place et les forces de l'ordre sont aussi sur place. Toujours sur la 8, mais cette fois-ci dans la région de Cannes, en direction de l'Italie, à la sortie Lézardé numéro 39. Un véhicule est en panne dans cette sortie et peut vous gêner si vous êtes dans le secteur. Et un petit mot à vous donner, parce qu'il fait chaud encore en ce moment. Météo France a placé 26 départements en vigilance rouge et 58 en orange canicule, dont pratiquement tout le quart sud-est. Vous pouvez d'ailleurs dès maintenant retrouver la carte de cette vigilance sur notre site internet radio-autoroute.com. Comme promis, l'info dans quelques instants avec le trafic, mais juste avant, eh bien, on danse. Ah oui, les danses de l'été. Comme promis, retour sur l'une de ces chansons de l'été qui traverse les générations sans prendre une ride. En 1999, Wes faisait danser toute la France avec à l'année un tube venu du Cameroun qui continue encore aujourd'hui de faire bouger les foules, Christelle Molon.
2: En 1997, cette voix envahit les radios françaises. Elle ne parle ni anglais ni français et pourtant tout le monde danse. Ce morceau, c'est « À l'année » de Wes, chanteur camerounais installé dans le nord de la France. À l'époque, le pari est fou. Une chanson chantée en langue bantou, l'une des langues du Cameroun, sans refrain explicatif, sans histoire claire. Mais Wes et son producteur, Michel Sanchez du groupe Deep Forest, misent sur autre chose. Le rythme, la répétition, la transe. Résultat, à l'année devient numéro 1 du top 50, tube de l'été, matraqué en radio et à la télé, et porté aussi par une chorégraphie signée Mia Fry, comme pour la Macarena un an plus tôt. Mais ce qui est frappant, c'est que à l'année ne vieillit pas. Pas de paroles datées, pas de références d'époque. Le morceau parle directement encore. C'est pour ça qu'il revient plus de 20 ans après sur TikTok et dans les clubs. En 2020, un remix du DJ Robin Schulz relance le titre et une nouvelle génération découvre qu'à l'année n'est pas un vieux tube, c'est un morceau hors du temps. À l'année, ce n'est pas seulement un souvenir des années 90, c'est la preuve qu'une chanson peut traverser les décennies quand elle fait simplement ce qu'elle promet, rassembler et faire danser.

C'était à l'année de Wes, l'une de vos danses de l'été sur le 107.7. 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Pour parler dans quelques instants du trafic, tout est calme pour vous ce soir pour le quart sud-est du pays, mais on y rendra dans quelques instants, juste après Loy, aussi Am I Enough sur Radio Vinci Autoroute.

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1: 1h29 sur Radio Vinci Autoroute et j'évoque avec vous vos conditions de circulation. Un petit mot pour vous signaler que c'est calme ce soir pour vous dans toutes les sections de l'autoroute les autoroutes du réseau Vinci Autoroute dans le quart sud-est du pays, mais quand même à noter deux infos pour vous qui roulez sur la 8. La première, c'est vous qui roulez entre Cannes et Toulon, c'est en direction de l'Italie sur la 8 au kilomètre 108 en direction de l'Italie, 10 km après la jonction A8 à 57, un accident a eu lieu et ça vous concerne. C'est une neutralisation de la voie de droite et la bande d'arrêt d'urgence. Les forces de l'ordre sont sur place, confirmé aussi par le dépanneur qui est sur place et qui est en train de prendre en charge les véhicules, mais il y a quand même toujours les forces de l'ordre sur place, donc faites attention à vous et surtout aux personnes qui travaillent aux forces de l'ordre et bien évidemment aux dépanneurs qui sont sur place. Je vous fais confiance, toujours sur la 8, mais cette fois-ci dans la région de Cannes, en direction toujours de l'Italie, mais cette fois c'est dans la sortie numéro 39 Lézardé, qui en véhicule est en panne et peut vous gêner sur le secteur. Je vous demande quand même de faire attention. Le dépanneur a été appelé et va arriver dans quelques minutes, donc laissez la place aussi à ce dépanneur pour travailler sur ce véhicule. Quelques mots aussi à vous donner en termes de circulation, car si par exemple vous êtes sur la voie de droite, pour un bon partage de la route, la règle d'or sur l'autoroute, c'est de rouler à droite. Et oui, vous dépassez, pensez à vous rabattre ensuite en mettant votre clignot et en respectant les distances de sécurité. Et autre conseil à vous donner aussi, si vous êtes fatigué, n'hésitez pas à prendre une pause, c'est super important. Vous reposez, mangez, les aires sont ouvertes 24 heures sur 24, 7 jours sur 7. Vous pouvez y accéder, garer votre voiture et dormir dans la voiture. C'est le conseil que je vous donne pour ce soir.
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Radio Vinci Autoroute, priorité à vos conditions de circulation. Vous qui roulez sur l'autoroute A8 dans la région de Nice en direction d'Aix-Marseille, un véhicule est arrêté et peut vous gêner. C'est quelques mètres après la sortie 55 Nice Centre au kilomètre 200.

Louisa Jetlag à l'instant sur Radio Vinci Autoroute, une heure passée de 38 minutes pour parler de vos conditions de circulation dans quelques instants. Je peux vous toucher, eh bien, un petit mot pour en parler, pour dire que c'est calme ce soir dans le quart sud-est du pays, à part quelques informations à vous donner sur la 8. Un accident, par exemple, au kilomètre 108 en direction de l'Italie. Vous restez prudent sur le secteur. Les forces de l'ordre et le dépanneur, plus l'homme en jaune est sur place. Il vient d'arriver, c'est Jean-Marie. Faites attention à eux. Si vous êtes sur le secteur, vous vous décalez sur la voie du milieu, parce que la voie de droite est complètement fermée pour vous à la circulation sur ce secteur au kilomètre 108, 10 km après la jonction A8 à 57. Dans quelques instants, le flash info trafic, juste après Air City et Adam Levine sur Radio Vinci Autoroute.

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1: Et on passe la nuit ensemble sur Radio Vinci Autoroute, une heure passée de 45 minutes. J'espère que tout se passe bien pour vous dans la voiture. N'hésitez pas à surtout prendre une pause hein, si vous êtes fatigué sur les aires qui sont ouvertes tous les jours et à toute heure pour vous sur le réseau Vinci Autoroute. Et là, je vous parle de vos conditions de circulation. La dernière information que je peux vous donner, c'est celle qui est toute récente sur la 52. Vous roulez sur cette autoroute dans la région de Marseille en direction de Toulon. C'est au kilomètre 15, 3 km après la sortie 33.1, la Bouilladis, un véhicule est en panne, c'est un poids lourd qui vous concerne sur la bande d'arrêt d'urgence et sur la voie la plus à droite. Et maintenant, on prend la direction de la Côte d'Azur sur la 8 en direction de l'Italie entre Cannes et Toulon, direction de l'Italie au kilomètre 108, c'est 10 km après la sortie A8 à 57. Un accident a eu lieu et ça vous concerne à ce point kilométrique 108, la voie de droite et la bande d'arrêt d'urgence est complètement sont complètement neutralisées.

sortir à la sortie 39 Lézardé. Un véhicule est en panne à la sortie numéro 39 au kilomètre 145. Le dépanneur est sur place et ça vous concerne dans ce sens. Si je n'ai pas parlé de vous, c'est que tout se passe bien sur Radio Vinci Autoroute. Tout au long de l'été, sur le 107.7, nous vous proposons un voyage à travers les lieux mythiques où les Français ont dansé d'hier à aujourd'hui. Dans un instant, troisième épisode de notre saga ce soir en danse, direction Saint-Tropez et les mythiques Caves du Roi, rendez-vous incontournable de la jet set depuis les années 60. Rendez-vous juste après Mentissa avec la chanson d'amour.

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1: Mentis avec la chanson d'amour à l'instant sur Radio Vinci Autoroute. Et dernière information qui vient de me parvenir, si vous roulez sur la 46 en direction de Paris dans la région de Lyon, c'est 2 km après la sortie 12 Saint-Priest Centre. Ça vous concerne dans le sens Paris et comme dans le sens Marseille et Saint-Etienne. Un incendie a été vu et déclaré au kilomètre 41, c'est sur la 46 en direction de Paris comme en direction de Marseille et de Saint-Etienne aux abords des voies de circulation. Faites attention à vous si vous êtes sur le secteur. En attendant, eh bien, on continue avec Liner, avec Ce soir, on danse.
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1: Et oui, cet été sur le 107.7, nous vous racontons l'histoire des lieux mythiques où les Français ont dansé. Voici le troisième épisode de Ce soir, on danse, avec Francine Thomas, direction Saint-Tropez et les légendaires Caves du Roi.
3: Ce nouvel épisode de notre saga estivale nous emmène de nouveau à Saint-Tropez.

0: de celle qui a rendu le village célèbre dans le monde entier.
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0: Il s'agit bien sûr de Brigitte Bardot.
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0: Devenue dans les années 60 une véritable légende, elle inspire bien des passions. Et parmi tous ceux qui sont littéralement amoureux d'elle, il y a Jean-Prosper Guépara, un milliardaire libanais propriétaire de deux hôtels à Beyrouth, qui décide de faire construire avenue Paul Signac, un établissement hors norme dédié à son idole, dans l'espoir peut-être de l'y voir.
2: Au soleil.
0: Le Byblos, en référence à la cité antique qui aurait abrité les amours taurides d'Adonis et Aphrodite, est inauguré à partir du 27 mai 1967. Les festivités durent 3 jours. Tous les playboys du moment sont là pour admirer Brigitte Bardot, bien sûr, mais aussi Mireille Darc, Juliette Gréco ou encore François Sagan. Les invités se pressent autour de la magnifique piscine avant de descendre dans la boîte de nuit de l'établissement baptisé « Les Caves du Roi ». Au fil des années, cette discothèque voit défiler les plus grandes stars du monde entier. Mick Jagger, venu passer au Byblos sa lune de miel avec la mannequin Bianca Perez, Eddie Barclay, qui est un habitué, Liza Minnelli, qui aurait improvisé un bœuf inattendu avec Charles Aznavour au piano, Michel Polnareff dans ses combinaisons psychédéliques, ou encore Grace Jones chevauchant une Harley Davidson. Les années passent et la notoriété des Caves du Roi demeure intacte. Et ce qui rend ce lieu mythique, c'est sa déco, toujours rénovée mais jamais dénaturée. Les palmiers en néon sont toujours là presque 60 ans plus tard. La moquette continue d'amortir les talons des clubbeurs. Au platine, depuis plusieurs décennies, on trouve également DJ Jackie. Et ce club est l'un des rares à ne pas avoir été touché par la crise qui a balayé de très nombreuses boîtes de nuit. 45 employés y accueillent tous les soirs de l'été 800 personnes jusqu'à 5h du matin.
3: Merci pour ce soir en danse avec Francine Thomas, qui a retrouvé sur notre site internet à radiovinciautoroute.com et sur l'application Radio Vinci Autoroute, disponible sur iOS et Android. Yeux courts dès maintenant, et ensuite il est 2h du matin et l'info trafic dans quelques instants.

0: Joyce Jonathan, à l'instant, sur Radio Vinci Autoroute, et pour parler de vos conditions de circulation, je peux vous toucher avec quelques mots avant une nouvelle heure ensemble. Je peux vous le dire, bien évidemment, que tout se passe bien pour vous dans le quart au sud-est du pays, mais faites toujours attention si vous êtes sur la 46 en direction de Paris, dans la région de Lyon. Un incendie est en cours, ça vous concerne aux abords des bois, bien évidemment, faites attention à vous. C'est dans n'importe quel sens de circulation, que ce soit de Paris ou bien évidemment de Marseille et de Saint-Etienne. On y repart dans quelques instants avec la météo et les infos, dans quelques instants sur Radio Vinci Autoroute. Et il est 2h.
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2: Bonsoir à tous. Dallas, univers impitoyable pour nos Bleus. En demi-finale du Mondial de football 2026, l'équipe de France est tombée de très très haut et s'incline 2-0 face à une équipe d'Espagne extrêmement bien organisée et dominatrice dans le jeu. Le quatuor offensif bleu n'a pas existé, sortie inattendue donc pour la France, favorite du Mondial. Il restera la petite finale dans 4 jours face au perdant de l'autre demi-finale Angleterre-Argentine qui aura lieu ce soir pour clore la page à Didier Deschamps. En France, il n'y aura plus aucun département en vigilance rouge canicule ce mercredi. Les derniers départements concernés repasseront en orange à 6h. Après la canicule, place aux orages. 9 départements de la moitié est basculeront en vigilance orange pour des orages violents prévus l'après-midi. L'effroi des pompiers devant un théâtre de désolation. Si les deux feux de forêt à Fontainebleau en Seine-et-Marne ne sont pas totalement éteints, ils sont en revanche fixés, annonce la préfecture. Près de 2000 hectares sont partis en fumée et si les pompiers luttent contre le feu, ils ont eu la douleur d'apprendre que l'origine de ce feu vient de l'un de leurs membres. Parmi les 4 personnes en garde à vue, on retrouve un pompier volontaire né en 2007 qui a reconnu les faits. Nous n'avons oublié aucun nom, aucun visage, aucune histoire, déclare Emmanuel Macron 10 ans après l'attentat de